0: d'aucune valeur, d'aucune utilité. Donc, en deux mots, être nul. Par exemple, que collectionne le Skyhouse n'est bon pas sur cloud, mais que vous avez mis tout dessus. Par exemple, je collectionne les cailloux, mais ce n'est bon pas sur cloud, mais je les aime quand même.
1: La vie ne vaut rien.
2: Il y a tellement de choses qui valent pas un clou, mais qu'on aime quand même. Merci Zoé.
0: Merci, ça te dit chatte.
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6: La phrase que mes parents, je voudrais plus qu'ils disent, bah c'est non. Et aussi, dépêche-toi.
7: Moi, j'aimerais bien que ma mère, elle arrête de m'appeler des noms un peu de bébé. Parce que souvent, elle m'appelle Gros Prout, je sais pas pourquoi. Et souvent, elle m'appelle Mon Petit Chat, mais j'aime un petit peu. Mais normalement, c'est mon père qui m'appelle comme ça. Et aussi, mon père, il m'appelle Ma Princesse.
8: Il y a deux phrases que j'aimerais supprimer complètement, c'est « Non, tu ne peux pas regarder la tablette, la télé. »
9: Moi, je voudrais qu'ils arrêtent de me dire « Stop, arrête de regarder des écrans. »
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10: Il y a un truc qui nous rassemble tous, nous les Mayennais, c'est bien sûr le bon Mayennais. La vache broute dans les champs, puis ce lait précieusement pasteurisé pour fabriquer du fromage. Et ce fromage délicatement conservé dans cette boîte. Oui, celle-ci, avec le couple si mystérieux dont personne ne connaît l'histoire, mais où tout le monde se raconte une histoire. Une recette qui marche depuis 1912. Audrey Gaillot, chargée de communication pour la société Vaubernier, implantée à Martigné-sur-Mayenne.
11: On est habituellement quatrième marque nationale la plus vendue en France, mais sur le mois de décembre, on a eu la bonne surprise de voir que on était passé troisième.
10: Et si au départ il n'y avait que le bon Mayennais, désormais la marque est une référence en France. Catherine Drezen, présidente de Vaubernier.
12: Aujourd'hui, ce sont 130 collaborateurs qui travaillent. Nous fabriquons une large gamme de fromages et de produits laitiers bon Mayennais. Camembert, brie, coulommier, lingot, carré.
10: Ah, mon camembert est prêt. Ça, avec du pain alors. L'entreprise Vaubernier fait travailler plus de 170 producteurs de lait autour de la fromagerie.
11: On met un point d'orgue à faire que nos fromages soient de qualité. Et puis, on a des consommateurs qui nous sont fidèles.
10: Oui, et d'ailleurs, pas plus fidèles que moi, parce que moi, j'ai le bic 4 couleurs bon Mayennais grâce à ça, pardi, au point. Ils existent depuis le début. Vous les échangez pour avoir un cadeau. Et forcément, ça fait un succès fou, comme le souligne Catherine Drezen.
12: Sur l'année 2025, on a à peu près échangé par point ou vendu 45 000 objets à l'effigie de bon Mayennais.
10: Et comme le dit Audrey, les objets sont variés.
11: On a quand même une trentaine d'articles qui sont disponibles sur la boutique, donc on y retrouve des tabliers, des torchons, des sacs isothermes. Quand on passe dans différentes maisons, on voit toujours des petits coins qui sont dans les petits pots et les gens ont l'habitude de les conserver, donc je pense que ça se passe de génération en génération.
10: C'est vrai, ça, finalement, tout le monde a une histoire avec le bon Mayennais.
11: L'habitude de voir le camembert sur la table le dimanche avec ses grands-parents, et finalement, c'est des choses qu'on reproduit produit aussi avec nos enfants. Et donc pour nous, c'est vraiment une fierté de voir que ça, la marque se transmet.
10: Et même si la recette du camembert, le bon Mayennais, n'a jamais changé, la tradition n'empêche pas l'innovation.
11: Donc la finie 1912 au mois de septembre, qui a un peu plus de caractère par rapport à notre camembert historique. Autre exemple, sur le fromage le léger, on a revu le pack là récemment pour pouvoir faire émerger la notion de riche en protéines, qui est aujourd'hui sur le marché un point qui est important, notamment pour les sportifs.
10: Ça y est, j'ai fini mon camembert au four. Bah du coup, je vais courir.
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1: Les petits bonheurs, généralement, ce sont des sourires qui se récoltent tous les jours au hasard des rencontres. Il suffit d'un micro ici, de ne surtout pas prendre de rendez-vous et de ne pas se présenter. Ça marche très bien à Megève, par exemple. Nous sommes donc en Haute-Savoie, sur les hauteurs de Megève, au Mont d'Arbois, pendant que des chevaux sont en train de monter dans une bétaillère.
2: Bonjour.
1: Matin de bonheur, venez vous occuper des bêtes.
2: C'est ça, on vient les mettre au chaud, ouais.
1: Ah, c'est-à-dire que là, ils quittent la montagne?
2: Ouais, ce coup-ci, ouais, c'est bon. Ce coup-ci, on va les ramener, on va les mettre en pension pour cet hiver, ouais. Ils ont passé tout l'été en montagne, donc ce coup-ci, ça y est. Ils vont aller se mettre au chaud pour l'hiver.
1: Ah oui, ils font toute la saison, hein, ici?
2: Ouais, ceux-là, ils font toute la saison ici. Il y en a qui sont là pour la monte, il y en a qui sont là pour l'attelage, et puis vu que nous, on est élevage, il y en a, ils sont juste là pour grandir.
1: Vous, c'est pas juste un loisir, c'est votre métier?
2: Ouais, moi, c'est mon métier, ouais. Je suis cocher palefrenier. Ouais.
1: Quand vous dites pour l'attelage, c'est les calèches qu'on peut voir à Megève, par exemple?
2: Exactement, c'est ça.
1: Donc, les chevaux, quand ils sont pas attelés, on les voit ici, sur les hauteurs de Megève?
2: Ouais, c'est ça. Nous, on en a à l'Alpette, comme là en face, en haut de la côte 2000. On en a aussi au Mont d'Arbois, là, juste derrière. Et puis, après, au fur et à mesure de la saison, on les fait descendre petit à petit. Puis là, ils atteignent leur point le plus bas sur Megève. Puis après, on les change de département et puis voilà.
1: Donc là, ils montent dans le bus.
2: C'est ça, ouais, ils montent dans le bus.

0: Là, je vais en mettre 4. Là, après, j'ai mon patron qui va arriver. Il va prendre le reste. Et puis après, on va prendre un camion et une remorque. Puis on y charge tout dedans. Puis lui, il part cet après-midi.
1: Et là, il part où, là, en résidence d'hiver?
0: Ils partent dans l'Allier, ceux-là. Ils partent dans l'Allier. Ils ont des gros champs de plusieurs hectares où c'est qu'ils ont du foin, des abris pour eux, de l'eau à volonté. Puis voilà.
1: L'Allier, donc en Auvergne, si je ne m'abuse, il fait pas beaucoup plus chaud qu'ici l'hiver.
0: Non, non, il fait pas beaucoup plus chaud. Mais par contre, ils auront plus d'herbe qu'ici, on va dire. Ils auront moins de neige, ils auront un peu plus de foin, un peu plus d'eau. Parce que nous, ici, c'est qu'on est tout de suite dans la neige. Et puis nous, on n'a pas assez de foin pour tous les nourrir l'hiver. Donc on préfère les mettre en pension. C'est beaucoup plus agréable pour eux. Puis pour nous, l'hiver, on a déjà bien assez de boulot comme ça. Donc au moins, ils sont un peu tranquilles aussi de leur côté.
1: Alors justement, vous faites quoi l'hiver si vous avez plus de chevaux?
0: Alors c'est pas qu'on en a plus, c'est qu'on en a moins. Toute la partie élevage en fait part tout en pension, et en fait l'hiver nous on fait énormément de calèches. Sur Megève, on a des grosses calèches qui montent jusqu'à 12 personnes. C'est qu'on fait les fondus en calèche en soirée ou le midi, et on fait juste des balades en calèche.
1: Bon, vous, j'imagine que le cheval c'est une passion, on fait pas ce métier là par hasard.
0: Mon grand-père était déjà éleveur de chevaux, là maintenant je bosse chez un ami de mon grand-père. Puis voilà, après on fait ça par passion, de toute façon c'est pas par l'argent qu'on va le faire, hein, comme dans tout métier agricole.
1: Même à Megève.
0: Même à Megève, l'agricole, ça reste l'agricole, à Megève ou pas.
1: Je peux vous demander votre prénom?
0: Moi, c'est Mathieu, moi.
1: Et c'est quoi le dernier petit bonheur de Mathieu, s'il vous plaît?
0: Mon dernier petit bonheur, c'est d'avoir fait un galop sur les crêtes de la Côte 2000 en plein été avec le soleil couchant. Et ça, je pense que je m'en souviendrai jusqu'à ma mort.
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3: Sur Dijon, pas de chichi chez Duclos Maillard. On pense vite quartier et vin de Bourgogne. Un amour du terroir partagé par la clientèle. En voici la preuve avec Jeff, client fidèle chez Duclos Maillard.
4: Ça fait un an que je vais régulièrement ici. J'ai aménagé dans le quartier déjà. Et puis c'est vrai qu'ici, on est bien accueillis. Et on trouve des vins à des prix corrects, notamment parce qu'ils mettent quand même plus l'accent sur le produit que sur le marketing pour la boutique, par exemple. Moi et ma compagne, on est amateur de vins. Et puis ici, on achète essentiellement des vins de Bourgogne.
3: Qu'est-ce que vous avez bu récemment ici qui vous a bien plu, qui vous avait été conseillé alors?
5: Le Bourgogne Chardonnay bio.
3: Oui.
5: Voilà, le château de Chemilly, ouais.
3: Qu'est-ce qui vous a plu dans ce vin?
4: Il est vraiment bien rond, puis il se rapproche d'un vin de très grande qualité de vin blanc de Bourgogne, quoi. Et puis il est à 25 euros.
3: Ah oui. Effectivement.
4: Oui.
3: Bonjour, messieurs, dames.
6: C'est pas mal, c'est assez élégant. Pour les fêtes, ça irait bien avec tout ce qui est viande blanche et tout, puis le chapeau. Mais il y a aussi le Montclis. J'aime bien le Montclis rouge 2022. Alors, c'est dans les 25 euros.
4: Je pense que je vais faire un mix
6: ouais,
4: de quelques années bouteilles que vous avez évoquées.
6: Donc,
4: le Côte de Nuit Village,
6: deux comme ça,
4: deux Chaurey-les-Bonnes et,
6: ouais,
4: et deux Montélis rouge 2022, Chauray, s'il vous plaît.
6: Le Chauray, faudra bien le placer parce que c'est un 2023 et les deux autres, c'est des 2022. Donc le Chauray, vous le mettrez avant ces deux vins-là.
4: Ah oui.
6: Il faut savoir aussi les placer parce que si on met les vins trop prononcés devant les vins qui sont un petit peu plus légers et qui ouvrent le tiroir, la bouche, quoi, et ben les autres, on peut pas les savourer.
3: S'ouvrir le tiroir, ça c'est vrai que j'avais jamais entendu, hein, et c'est l'expression qui sent le terroir à la cave du Clos Maillard rue de Senove à Dijon.
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7: On prend de la hauteur aujourd'hui à Montarché, un village qui cumule plusieurs particularités. D'abord, c'est le plus haut village de la Loire, à 1160 mètres d'altitude. C'est une des plus petites communes du département, en superficie aussi. Et puis le lieu où a été produit une archive presque unique en France. Pour nous en parler, j'accueille aujourd'hui Sarah Duris. Bonjour Sarah.
8: Bonjour Eddy.
7: Guide conférencière à l'Office du Tourisme Loire-Forêt. Quelle est l'histoire de ce document si rare et ancien?
8: Il s'agit d'un registre d'état civil. Il recense les naissances, les mariages et les décès sur la commune de Montarché. Mais ce qui fait qu'il est tout à fait exceptionnel, c'est la date à laquelle ce registre débute, 1468, soit la fin de la période médiévale.
7: Est-ce que cela veut dire qu'il n'y avait pas de registre d'état civil avant
8: Non, l'obligation de produire un document comme celui-ci est ordonnée par l'État au XVIe siècle. Et cette ordonnance n'est pas toujours bien respectée par les paroissiens. Ici, la population est recensée avec 70 ans d'avance.
7: Est-ce qu'on connaît l'auteur de cette archive ?
8: Oui, c'est le prêtre de Montarché, nommé Claude Ferrier, qui a tenu le registre pendant 49 ans. On y lit les noms, les dates et même les métiers des anciens archimontois, mais aussi la météo.
7: Ah, ça m'intéresse. Est-ce que les conditions climatiques de l'époque étaient bonnes ?
8: Alors, c'est difficile à dire parce que ce sont principalement les mauvaises années qui sont inscrites. On lit des sécheresses, des tempêtes et même un tremblement de terre. En 1543, suite à une invasion de chenilles ayant entraîné une famine, l'évêque du Puy prend une mesure exceptionnelle, excommunier les fameux insectes. On vous laisse juge de l'efficacité de cette mesure. Il évoque aussi les épisodes de peste.
7: Des documents qui renferment de drôles de surprises. Où est-il conservé aujourd'hui ce fameux document ?
8: Il est gardé précieusement aux archives départementales à Saint-Étienne. Il a longtemps été le plus ancien registre d'état civil de France et donc a été présenté lors d'une exposition universelle à Paris. Aujourd'hui, c'est le deuxième plus ancien de l'Hexagone, mais c'est le mieux conservé des deux.
7: Un véritable trésor qui témoigne de la vie des habitants de Montarché. D'autres histoires et légendes sont à découvrir sur place, notamment lors des visites guidées menées par les guides de l'Office de tourisme Loire-Forêt. Merci Sarah Duris.
8: Merci.
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1: Quand il y a des prédateurs, bah, mais sa tête dans sable, au moins ils disent que c'est un pot avec des roses qui dépassent.
2: Pourquoi l'autruche met de temps en temps sa tête dans le sable?
3: Pour peut-être manger les bêtes dans le sable.
4: Pour manger ce qui est dans le sable, pour tout simplement voir ce qu'il y a dans le sable.
1: Pour dormir.
2: Si elle veut voir ce qu'il y a dans le sable et qu'elle met sa tête dans le sable, elle voit plus rien.
4: Bah, peut-être qu'elle résiste au sable.
2: Ou alors elle a une frontale.
4: Je pense pas.
5: C'est peut-être pour manger ce qu'il y a dans le sable, mais plus profondément avec sa bouche.
1: Quand il y a des prédateurs, bah, met sa tête dans le sable. Au moins, ils disent que c'est un pot avec des roses qui dépassent.
6: Oh, les jolies fleurs!
5: Comme ça, elle voit pas ce qui se passe autour et elle a plus peur.
2: Qu'est-ce que vous faites si quelqu'un vous court après?
5: Courir. Dire à quelqu'un qu'on a besoin d'aide.
2: Tu vas pas mettre ta tête dans le sable?
5: Bah non, sinon il peut nous attraper facilement.
1: Ou alors sinon on lui met un coup de poing dans la figure, au moins bah, c'est lui qui a la tête dans le sable et nous on s'en va.
2: Mais pour l'autruche alors elle?
4: Pour l'autruche c'est facile, elle court plus vite que nous.
2: Et vous savez comment on fait des petits autruches?
5: Une fois qu'ils sont dans l'œuf, bah, ils cassent la coquille, ils sortent.
2: Donc c'est avec des œufs?
5: Bah oui.
2: Vous avez déjà vu un œuf d'autruche?
4: J'ai cru en voir un en vidéo, mais non. Il est comme les œufs normaux, mais quand même un peu plus gros.
7: Oh, plus ils sont gros, plus les œufs.
5: Bah, l'œuf, j'en ai déjà vu, mais pas en vrai. L'œuf, il est gros comme ça.
2: Il est en effet très gros. Comment est-ce qu'on peut avoir une poêle suffisamment grande pour faire un œuf au plat d'autruche?
5: Tu fabriques soit une grande poêle ou...
6: Non, pas la poêle à frire!
5: Soit... T'essayes de trouver une grande poêle, bah comme ça, c'est bien. On en a des poêles grandes, mais ça suffit, des poêles comme ça, ça suffit.
4: Ou alors, on le fait tout simplement pas cuire, on les laisse vivre.
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8: Bonjour, je m'appelle Jean, je suis né en 1935. J'ai fait du vélo depuis très jeune. J'ai côtoyé après des gens de qualité et j'ai eu la chance de participer à beaucoup d'épreuves et d'en tirer de grands souvenirs et des profits.
9: Bonjour Jean. Alors c'est pas exagéré hein, de dire que vous êtes un mordu, un grand passionné de vélo et de cyclisme. Ça se voit quand on regarde vos albums photos chez vous, vos nombreux trophées. Et ça se voit un peu dans vos yeux aussi quand on parle de vélo, ça vous émeut?
8: C'est vrai qu'à vélo j'ai été heureux. Ah oui, j'étais mordu. Et alors dans mes rêves, je rêvais que le Tour de France passait dans le coin, que je me planquais derrière une haie et que je m'emmanchais dans le peloton. Je roulais comme les autres sans fatigue. Et ça, c'était un rêve qui m'est resté longtemps. Et j'ai même rêvé une nuit, il n'y a pas si longtemps, que sur le guidon, j'avais mis mon nom.
9: Jean, vous-même, vous avez participé à certaines courses, notamment le Paris-Brest-Paris.
8: Ah, Paris-Brest-Paris avait existé la première fois en 1891. Et c'est Charles Théron qui avait gagné. Il avait eu un peu de chance parce qu'il avait déjà un frère qui avait une voiture. Et il avait bénéficié de ravitaillement, d'assistance. Et à un moment, il a voulu abandonner. Et son frère a sorti un pétard. Il a dit, si tu t'arrêtes, je te tue. C'était sympa au possible. Il n'y a pas de dérailleur, il n'y a pas de frein, il y a un pignon fixe, et puis tu pédales. T'en chies comme un russe au Congo, alors c'est quand même assez baroque. Moi, après, j'ai fait Paris-Brest-Paris en 1991, 100 ans après Charles Théron. Je suis quelquefois un peu farfelu. J'ai eu beaucoup de plaisir à faire Paris-Brest-Paris parce que je l'ai fini pas abîmé.
9: Qui sont les cyclistes qui vous ont marqué?
8: Bernard Hinault. J'ai adoré ce garçon. Et puis, à un moment, on a familiarisé. Je me suis occupé, entre autres, de lui et de son vélo. Il était attaché à ce que je faisais. Et je savais que pour un contre-la-montre, fallait lui mettre de la guidoline neuve, le chatterton des guidons. Je l'ai accompagné au championnat du monde et il était champion du monde, à Sallanches. Et là, les larmes sont sorties et on s'est embrassés. Et après, j'en ai eu un autre, Luc Leblanc. Luc Leblanc était champion du monde. Luc Leblanc était maillot jaune du Tour. Luc Leblanc a eu le malheur de perdre un frère lors d'une soirée de 14 juillet à Nieul en Haute-Vienne, un gabouret rentre dans la foule, tue le frère à Luc et casse une jambe à Luc. Ça n'a pas empêché Luc d'être champion du monde. Enfin, pour moi, c'est grandiose. Et il y a 2 ans, le Tour de France passe à La Roche et Luc Leblanc conduit une voiture. Tout le monde pose des questions, tout ça. Et je dis à Luc Leblanc, comment va ta sœur? Les gens me prennent pour un timbré, quoi. Ah, il me dit, elle va bien, elle habite à Toulouse, elle fait telle et telle chose. Ces périodes-là, pour moi, sont formidables.
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9: C'est la Camille Minute, votre chronique de la joie et de la bonne humeur. Aujourd'hui, on va parler des red flags. Alors, c'est quoi un red flag? Un red flag, c'est littéralement un drapeau rouge. Dans la vraie vie, ça veut dire attention, danger. Fuis, cours, ne réponds pas à ce message. Le red flag, c'est le petit signal que ton cerveau voit, mais que ton cœur ignore, en disant non, mais ça va, je gère, on va gérer. Le red flag, c'est pas encore une catastrophe, c'est l'annonce de la catastrophe. C'est le teaser du film d'horreur. Il dit, je suis pas jaloux. Par exemple, si le mec il dit je suis pas jaloux, mais il connaît l'heure de ta dernière connexion avant tout le monde, il est jaloux. Ok? Si elle te dit ah mais moi je suis très cool, mais qu'elle fouille dans ton téléphone même quand il est éteint, elle est pas cool. Un red flag, c'est pas un défaut, c'est un avant-goût du problème. C'est quand quelqu'un te dit ah moi je suis comme ça, et que toi au lieu de partir tu réponds ah bah parfait. Non, fuis, cours. Bref, les red flags, c'est simple. Si tu te dis ça va sûrement passer, eh ben ça passera pas. Voilà, c'est aussi simple que ça. Alors maintenant, ce que je vais faire, c'est que je vais vous lire, vous lister, parce que l'être humain va toujours trop loin, des red flags vraiment exagérés, des red flags qu'on voit sur les réseaux sociaux qui sont vraiment, ça va beaucoup trop loin. Une fois que j'ai vu une vidéo, il y a une nana, elle a sorti. Moi j'ai un red flag. Mon red flag, c'est les mecs qui tiennent la barre du métro dans le métro. Donc maintenant en fait, faut choisir entre tomber par terre ou être célibataire. Il y a un mec, il a dit, une fille qui finit son assiette, c'est un red flag. Frérot, elle a juste faim. Hein. C'est pas toxique, c'est la dalle, ça s'appelle. Après il y a des red flags. Et quelqu'un dit ouais. Moi, mon red flag, c'est quelqu'un qui met son réveil à 6h du matin, même le week-end. Excuse-le d'être pauvre, hein, il veut bosser, ce monsieur-là. Il y a quelqu'un qui a dit, voilà, moi, mon red flag, une personne qui aime l'eau plate. Donc, en fait, si t'aimes pas les bulles, t'es toxique, quoi, t'es dangereux. Quoi. J'ai vu aussi, mon red flag, c'est quelqu'un qui répond trop vite au message, ou trop lentement. Le bon timing, c'est jamais bon, quoi. Il y a un mec qui l'a dit, moi, mon red flag, c'est une fille qui dit, on verra. C'est pas un red flag, ça. C'est une promesse honnête. Et j'espère qu'elle le verra pas, le mec. Hein. À ce rythme-là, respirer va devenir un red flag. Bientôt, il aspire par le nez, c'est un red flag. Les gens, ils veulent plus une relation, ils veulent un CV sans défaut. Et même là, ils trouveront un red flag dans la photo. Avant, on cherchait l'amour. Maintenant, on cherche la faute. C'est bien ça le problème.
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1: Pierre Nus s'installe pour les astuces de sa mamama. Bonjour Pierre.
2: Guten Morgen, Hubert. Salut Bissam.
1: Info pour celles et ceux qui viennent de découvrir peut-être une rayure sur un de leurs meubles.
2: Hop là, je vais d'en passer. Oui, ça arrive, hein. Une dent de chien, une griffe de chat, un jouet de bébé. Les roues des camions en plastique, ça laisse des traces des fois. Bon, un petit choc. Ça peut parfois abîmer vos meubles préférés, mais ma mamama m'a rassuré. Elle m'a dit d'acheter des noix. Alors c'est pas parce que je porte le même patronyme que j'en fais la promotion, mais le cerneau de noix est riche en huile et graisse naturelle. Mais c'est l'intérieur de la noix, car n'y allez pas avec la coquille pour frotter sur le meuble, ça va empirer les choses. Vous frottez le cerneau directement sur la rayure en allant dans le sens du grain du bois. Bon, faut un peu frotter, hein.
1: Vous frottez longtemps. Un petit peu quand même.
2: Voilà, faut que l'huile sorte. Et il faut laisser agir l'huile pendant environ 5 à 10 minutes pour qu'elle pénètre le bois. L'huile libérée va dans la rayure, ça aide à nourrir le bois sec qui est exposé par la rayure. Et surtout, les pigments naturels de la noix vont aider à teindre la rayure. Et ça va mieux correspondre à la couleur du bois qui l'environne, ça la rend beaucoup moins visible, cette rayure. Ensuite, vous laissez agir, vous essuyez l'excès d'huile avec un chiffon doux et propre, n'y allez pas avec le côté vert de l'éponge, Gal, et vous lustrez légèrement la zone. Alors ça fonctionne beaucoup mieux sur les rayures peu profondes et sur les bois dont la couleur est proche de celle du cerneau de noix, donc un brun assez clair. Les meubles verts ou rouges, vous oubliez.
3: Oui, bah,
2: merci ma maman.
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4: Grégory Amen est le coordinateur de l'association Pas Assez qui gère le café associatif La Chaoué à Metz. Bonjour Grégory.
5: Bonjour.
4: La Chaoué n'est pas un café comme les autres. Comment définiriez-vous ce lieu à quelqu'un qui n'y est jamais allé ?
5: On évite de parler de café, mais moi j'aime bien l'appeler la maison citoyenne et culturelle, la MCC, la Chaoué, parce qu'il y a ce côté maison accueillante, se sent chez soi, pour rappeler le côté citoyen, culturel et solidaire, bien sûr.
4: Pourquoi ces espaces alternatifs, associatifs et culturels sont si importants dans une ville comme Metz ?
5: Ils sont très importants pour moi un peu partout. Hein. Il en faudrait dans les villages un peu partout pour conserver le lien entre tout le monde, parce que on voit bien qu'on a besoin d'être ensemble, de se parler, confronter nos idées, puis de rompre avec la solitude. Hein. Ça c'est un mal contre lequel il faut absolument lutter.
4: Vous sentez qu'il y a de plus en plus de gens qui sont seuls et qui ont besoin justement de ce lieu sociétal.
5: Nous, on le sent à la Chaoué, on accueille quand même pas mal de gens qui cherchent des contacts quand quelqu'un vient d'arriver à Metz, quand il demande un peu autour de lui, un jeune ou moins jeune, je dis, on lui dit, va faire un tour à la Chaoué, tu vas vite rencontrer des gens, et c'est vrai, ça fonctionne bien. Pour ça, c'est réussi. Après 16 ans d'ouverture, 2010, cet aspect-là fonctionne très bien.
4: La fermeture administrative de la Chaoué a été un coup dur. Comment vous avez vécu cette période ?
5: Bon, c'était une période un peu de remise en question, hein, où ça permet de faire le bilan sur les façons de fonctionner, sur les activités qu'on met en place, etc. Puis de se projeter, voilà, de s'imaginer, se renouveler, puisqu'on est obligé de faire évoluer nos activités. Hein. Malheureusement, on ne peut plus utiliser les locaux comme on les utilisait avant. Faisait beaucoup de concerts, voilà, donc il y aura encore de la musique. On va accentuer les rendez-vous citoyens, justement pour être ensemble, se parler, confronter nos idées, présenter les associations qui nous tiennent à cœur, qui ont besoin d'aide aussi.
4: Vous êtes père d'une petite fille, Grégory, vous avez envie de lui transmettre ces valeurs de solidarité. De quelle manière vous lui transmettez ?
5: Alors, ma fille est grande et puis j'ai une autre fille, voilà, qui est un peu plus petite. Alors, ces valeurs, c'est des temps qu'on passe ensemble, mais c'est vrai que pour moi, les enfants, c'est ce qu'il y a le plus important. C'est mon métier à la base, animateur, formateur, BAFA, c'est mon truc de transmettre, parce que ce sont les générations futures qui feront le monde de demain. Donc c'est en assistant à des événements culturels, c'est en allant voir des concerts, des expos, en faisant des ateliers, en allant voir le monde, en se confrontant aux autres. Pour moi, on s'épanouit et qu'on s'ouvre aux autres.
4: Merci beaucoup, Grégory Amen. On espère que vous allez retrouver un mode de fonctionnement à l'équilibre dans les prochaines semaines.
5: Merci, au revoir.
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1: Circuit court aujourd'hui à Mours-Saint-Eusèbe dans la Drôme des Collines avec Emma Boissieu.
2: On a une boutique à Mours-Saint-Eusèbe et on a notre exploitation agricole qui est au Balme à Romans. Ça fait 5 générations qu'on est trufficulteur, donc producteur de truffes noires en Drôme des Collines. Et j'appartiens moi-même à la 5e génération. La truffe, c'est vraiment le point central et on a développé plusieurs activités autour. Aujourd'hui, on a 3 branches d'activité. Donc, une première branche qui est autour de simplement de la production de truffes. On fait également de l'agrotourisme, c'est-à-dire qu'on reçoit tous les week-ends des particuliers sur notre exploitation. On leur fait découvrir notre univers et à l'issue de cette phase de découverte, on propose un repas truffé de l'entrée au dessert dans notre ferme auberge. Et la troisième branche d'activité, c'est un petit peu original. On a créé une gamme de produits cosmétiques à base de truffes. Et ça nous permet finalement de valoriser le produit autrement et d'avoir des produits à vendre toute l'année, puisqu'il faut savoir que la truffe noire d'hiver est un produit qu'on récolte de mi-novembre à mi-mars.
1: Et c'est donc la truffe d'été qui prendra ensuite le relais. Mais l'idée ici, dans la maison Boissieu, c'est aussi de nous faire profiter toute l'année de la truffe noire de la Drôme des Collines grâce à une très belle gamme de produits dérivés.
2: Par exemple, des fromages truffés, beurre truffé. On fait également du pâté de porc à la truffe. On a de la truffe en semi-conserve. On a également des quenelles de volaille truffées, boudin blanc à la truffe, une gamme de croque-monsieur truffé, le rhum à la truffe. Et en partie sucrée, on propose des fondants à la châtaigne truffée. On avait à cœur de travailler uniquement avec des producteurs locaux puisque c'est une démarche qui est importante pour nous et on a la chance en local d'avoir de super acteurs. Donc on essaie d'unir nos forces pour proposer des produits 100% locaux.
1: Et c'est aussi le cas pour les truffes puisque la maison Boissieu travaille avec un certain nombre de producteurs de la Drôme des Collines.
2: Oui, tout à fait, on y tient. D'ici quelques années, on sera la plus grosse zone trufficole de France. Sur le Nord Drôme, il y a 500 producteurs référencés. Donc, on a la chance ici d'avoir des terrains qui sont très sableux, ce qui nous permet d'avoir des truffes qui sont jolies visuellement, qui sont rondes et qui ne sont pas gênées par des obstacles au moment du développement. Donc, on a de très jolis produits, autant visuellement qu'au niveau gustatif. Et l'idée, c'était de permettre aux particuliers ou même aux professionnels qui souhaitent se procurer de la truffe une vraie boutique physique, parce que c'est vrai qu'aujourd'hui, c'est compliqué si on ne connaît pas un petit producteur de pouvoir trouver de la truffe et de s'en procurer.
1: Et donc, autre particularité de cette maison Boissieu, c'est sa gamme de cosmétiques à la truffe. Des tubers mélanosporum, issus des truffières du domaine familial, qui a reçu en 2011 la certification agriculture biologique. Des cosmétruffes mis au point après plusieurs années d'études.
2: C'est un projet qui s'est étalé sur 3 ans. Il y a eu une première phase de recherche pour étudier les potentiels bienfaits de la truffe pour la peau. Et il se trouve qu'à l'issue de cette phase de recherche, on a eu des résultats positifs, puisqu'il faut savoir que la truffe a des propriétés intéressantes dans le domaine de l'anti-âge, qu'il y a des acides aminés qui stimulent la production de collagène. Donc le collagène permet de régénérer les cellules de la peau et c'est également efficace pour prévenir et protéger de tout ce qui est taches pigmentaires. Donc en partant de là, on a travaillé avec des laboratoires cosmétiques sur la formulation des produits, puisque c'était quand même un vrai défi d'inclure la truffe dans des produits cosmétiques et d'arriver à la conserver notamment. Et donc aujourd'hui, ça nous amène à avoir une gamme de 3 produits. On a un soin jour, un soin nuit et un soin pour homme.
1: Et pour les découvrir, rendez-vous avec Emma, sa mère, son père et son frère à Mours-Saint-Eusèbe. La maison Boissieu est ouverte du lundi au samedi de 9h à midi et de 14h à 19h et le dimanche matin de 9h à midi. Des infos à retrouver comme d'habitude sur ici.fr Drôme Ardèche, rubrique Circuit court.
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3: Bonjour à toutes et tous, bienvenue dans Affaires classées, le podcast. Nous sommes en janvier 1879. Le sympathique garde champêtre du village de Laguinge, en Haute-Soule, est poignardé de 5 coups de couteau dans une auberge. Les gendarmes arrivent et son meurtrier a disparu.
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3: Les bohémiens. Ces individus migrant en groupe d'un village à l'autre ont longtemps alimenté les conversations, les polémiques, les peurs au Pays Basque et au-delà. Les historiens situent leur arrivée dans le coin en l'an 1602. C'est le seigneur d'Urtubi à Urugne et le vicomte d'Etchaus à Baïgorry qui accueillirent en nombre ces descendants du peuple tzigane ou rome venus de Bohême grâce au sauf-conduit que le roi de cette contrée d'Europe centrale délivrait. Nombre d'entre eux vont finir par s'implanter en Soule ainsi que dans les pays de Cise et de Mix. Vivant à l'écart des villages, ils offraient leurs services aux villageois, bien contents de leur donner du travail contre très peu d'argent. Selon les saisons, ils étaient employés chez les paysans. D'autres œuvraient comme vanniers, empailleurs de chaises ou tondeurs de mulets. Leurs épouses fabriquaient des chapeaux, de la vannerie aussi. Elles ne tardèrent pas à susciter la curiosité, voire la peur, lorsqu'elle disait disposer de pouvoirs magiques, de remèdes naturels ou jurant prédire l'avenir en lisant dans les lignes de la main. Frappant à la porte des fermes, on les disait mendiants, voire chapardeurs. Dans les gendarmeries du secteur, les plaintes des villageois affluaient pour vol d'animaux, de victuailles ou de linge. Leur présence finit par agacer le préfet palois qui décide de lancer en 1802 une gigantesque rafle. 475 bohémiens sont arrêtés et jetés en prison dans l'attente de les expédier outre-Atlantique en Louisiane. Mais le projet du préfet tourne court et la plupart des rescapés de la rafle reviendra vivre au Pays Basque où ils désigneront leur propre roi.
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3: Il se nomme Pierre Aguerre. Il vit en Haute-Soule, dans le petit village de Laguinge, et partage son existence avec une femme, encore jeune, qu'il dit être son épouse, même si les registres d'état civil du secteur ne trouvent nulle trace de leur mariage. Chez les bohémiens, point n'est besoin de s'ennuyer avec les formalités. On est libre depuis des lustres, et la loi que l'on reconnaît, d'abord, est celle des traditions. La modeste masure qui lui sert de quartier général à Laguinge ne l'empêche toutefois pas de faire de fréquentes excursions ailleurs. Pour tondre les mulets officiellement, comme il le clame à ceux qui l'approchent, et peut-être aussi pour tondre les bourses et les biens des paysans du secteur. Combien de fois, en effet, son premier voisin n'a-t-il pas déploré des vols d'objets agricoles ou d'animaux dans sa propre ferme ? Le dit voisin aurait bien aimé récupérer ses biens en signalant ses méfaits aux gendarmes de Tardets. Mais Aguerre traîne une sale réputation. Maintes fois condamné pour vol, violence, il pourrait bien se venger. Aguerre sait cultiver ses relations et, pour asseoir son autorité, il va lier amitié avec un homme influent au village. Le garde champêtre, un certain monsieur Iriard. Le brave fonctionnaire est au courant de tous les potins du village. Son goût immodéré pour la bouteille fait de lui un informateur facile, de premier choix. Ce 9 janvier 1879, Aguerre accoste le garde champêtre. Il l'invite sans peine à boire ensemble dans le premier cabaret venu. Les deux larrons y retrouvent le vieux Albex, un paysan du coin, et l'instituteur du village, qui a momentanément déserté sa classe. C'est alors parti pour une série de plusieurs tournées de vin.
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3: Dans le canton de Tardets, chacun sait que le garde champêtre, Iriard, est de ces muets à qui la picole alimente surabondamment les paroles. Ce soir de janvier, la nuit tombe tôt et la conversation s'éternise. Ivre à l'excès, Iriard dévoile toutes sortes de fâcheux secrets sur tel ou tel habitant du village. Ses amis, tout aussi ivres, en rajoutent. Soudain, Iriard explose de colère. Il menace ses acolytes de comptoir en ces termes. «
5: Pour un peu, je vous battrai comme on taille le lin !»
3: À peine a-t-il fini sa phrase que Pierre Aguerre, le roi des bohémiens, se retourne. Il lui assène 4, voire 5 coups de couteau en hurlant « Puisque tu le veux, c'est comme ça !» Celui qu'on surnomme le roi des bohémiens prend, sans attendre, la poudre d'escampette, sans doute en direction de son domicile. Dans le troquet, c'est la panique absolue. Le pauvre garde-champêtre hurle de tous ses poumons. Il scande des mots de peur, conscient sans doute qu'il vit ses derniers instants. Quelques secondes suffiront pour qu'il s'effondre, baignant dans son sang. On accourt des maisons voisines, le médecin de Tardets arrive peu après, mais il est trop tard. Le malheureux Hyriard accuse plusieurs plaies profondes. L'une d'elles a perforé l'abdomen, causant la libération d'une partie de ses intestins. Les gendarmes rappliquent à cheval. Avant d'expirer, Hyriard réussit malgré tout à leur balbutier quelques mots, dont le nom de son meurtrier. On se lance aussitôt à la recherche d'Aguerre. Voyant de la lumière à l'intérieur de sa ferme, les gendarmes l'encerclent avec prudence. Qui sait si le roi des bohémiens n'a pas encore quelques armes qu'il pourrait utiliser pour s'enfuir.
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3: Malin, Aguerre s'éclipse par la porte arrière de la demeure. Il marche à pas de loup avant de se blottir dans les broussailles, espérant tromper la vigilance des gendarmes et s'évanouir dans la nature, afin peut-être de se planquer plus tard en Espagne. Hélas, le bruit de ses pas sur les feuilles desséchées va le trahir. On le saisit avant de le coucher au sol sous la menace d'un fusil. Les gendarmes imaginaient qu'une telle posture lui ôterait toute envie de résistance. Que nenni ! La perspective de sombre lendemain réveille son audace. Aguerre tente les plus violents efforts pour se soustraire à ses gardiens, usant de coups, de nouveaux coups de poing à dessein. Mais la vaillance des gendarmes aura raison de lui. Le voilà maintenant conduit à Tardets, où son interrogatoire commence. Et la première question qui se pose, pourquoi a-t-il tué Hyriard ? Le roi des bohémiens aurait fort bien pu être en proie à des remords, formuler des regrets au besoin. Pas un instant. Il livre une fable ingénieuse à ses yeux. À l'écouter, le garde champêtre l'a d'abord frappé avec un bâton, jeté à terre et menacé de mort. C'est pour se défendre et seulement pour cela qu'il s'est emparé d'un couteau qu'il range habituellement dans sa poche. Il avoue donc son forfait, sans hésitation, mais entendez-le bien, son seul regret est de ne pas lui avoir tranché la gorge. Hyriard l'avait saisi au bras et serré si fortement qu'il n'avait pas le choix, dit-il. Hélas, pour Aguerre, cette jolie fable ne convainc personne. Les piliers de comptoir présents le soir des faits démentent formellement son récit. Et le médecin venu l'examiner ne trouve sur son corps aucune trace de plaie, de contusion ou d'ecchymose. Conclusion, Aguerre ment.
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3: Le procès du roi des bohémiens s'ouvre à Pau le 21 février 1879. Une foule nombreuse a fait le voyage pour l'occasion. Des congénères venus du Pays Basque, des amis et aussi des proches du malheureux garde-champêtre que chacun appréciait en Haute-Soule. Le procès d'un bohémien n'a rien d'une première à la cour d'assises des Basses-Pyrénées, mais cette fois, on juge l'autoproclamé roi des bohémiens. Âgé de 58 ans, il a le teint cuivré, l'air astucieux et même féroce, selon l'un des journalistes parisiens présents au procès. Les préjugés contre les bohémiens ne manquent pas. Le président de la cour, par exemple, M. de Lagerie, pose en préambule, je cite, « qu'au milieu de la race noble et loyale des Basques vit la race maudite et dangereuse des bohémiens ». Aguerre, selon les témoins, aurait été proclamé roi des siens à cause de ses innombrables méfaits. Il était si redouté en Soule que même le maire du village de Laguinge en avait peur. L'élu délivrait son certificat de bonne vie et de bonne mœurs, non parce qu'Aguerre était vertueux, mais pour qu'il aille migrer ailleurs. Le procès vire au mauvais spectacle. Tantôt calme, Aguerre justifie sa royauté bohémienne et tente de lui donner quelque chose d'imposant. Tantôt en colère, il se dresse sur son banc. Saisissant la rampe des deux mains, il insulte, il menace les témoins qu'il dit être des suppôts du diable. Ses regards menaçants n'épargnent personne, pas même son avocat. Aucune émotion n'affecte son visage quand on lui présente les vêtements ensanglantés du défunt. Avec un tel client, qui ne rêve que de représailles et de vengeance, la cour d'assises n'aura aucun état d'âme à envoyer le roi des bohémiens au bagne, à perpétuité.
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3: Le roi des bohémiens, c'était ce nouvel épisode en podcast. Merci de l'avoir écouté. Dans un prochain rendez-vous, je vous emmènerai en 2018 du côté de Pau avec une intervention policière qui va faire couler beaucoup d'encre.

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2: Salut à toutes, salut à tous et bienvenue dans Décibel. Ravie de vous retrouver. Voilà, après les meilleurs moments de l'émission la semaine dernière, eh bien, ce soir, on repart avec Big Flo et Oli. Vous l'avez compris, avec également ce petit blind test où leur album sera à gagner. Et puis, un grand coup de cœur, une découverte qui nous vient de Belgique, de Bruxelles, très exactement. Elle s'appelle ML et elle vient de sortir son premier album qui s'appelle Touba. Vous la découvrirez tout à l'heure, bienvenue dans Décibel. Big Flo et Oli, c'est un premier album il y a 10 ans, mais des titres et des rêves depuis bien plus longtemps. Des tubes comme on en entend rarement.

0: Deux frères toulousains au palmarès ébouriffant, 1 million d'albums vendus, 9 millions d'abonnés sur les réseaux, 3 milliards de streams, 3 victoires de la musique et des concerts archi complets dans les plus grandes salles de France et les stades. Mais alors, est-ce que réaliser ses rêves d'enfant avec tant de succès, c'est l'autoroute du bonheur? C'est l'une des nombreuses questions qui se posent. Big Flo et Oli dans leur nouvel album Karma qui vient de sortir, et c'est Oli qui vient nous en parler ce soir dans Décibels. Salut Oli.
1: Salut, super intro, ça fait toujours plaisir de te voir, tu sais, je suis obligé de dire à chaque fois, Amy, que t'es une des premières qui nous a interviewé. Voilà, comme ça c'est dit, j'ai dit mon petit bisou, ma petite blague du début et c'est fait.
0: Merci. Mais non, mais moi, si tu dis que ça te fait plaisir de me voir, imagine-moi à la place où je suis de voir l'évolution du groupe Big Flo et Oli, mais aussi votre évolution personnelle à toi et à ton frère. Tu viens d'avoir 30 ans là.
1: Ça y est, j'ai passé le cap du 3. Tu sais, quand tu remplis sur les papiers, tu mets 3. Ça y est, fait drôle.
0: Tu changes de case, quoi. Ouais. C'est un truc de fou. Alors, beaucoup de gens ont l'habitude de vous voir ensemble, Big Flo et Oli. Ce soir, Oli, t'es tout seul, alors je vais pas te faire comme dans la chanson « Il est où ton frère ?» Mais qu'est-ce que ça dit de votre duo que justement, sur cet album-là, sur Karma, il y a eu quelques promos que vous avez fait l'un sans l'autre. Moi, j'ai l'impression que c'est très positif, mais dis-moi ce que t'en penses.
1: Ben moi aussi, je crois que c'est positif. Écoute, ça dit qu'il y a un côté un peu plus libre et un peu plus assumé. Peut-être que parfois, on ne se permettait pas ces petites parenthèses solo.
0: Ouais.
1: Et ça dit aussi une volonté d'un peu plus développer. C'est souvent, quand tu es à deux, là, s'il aurait été là, ça aurait été aussi génial. Mais
0: de toute façon, tu commences une phrase, il la termine.
1: Ouais,
0: c'est la mitraillette, vous deux, quand
1: mais
0: même.
1: C'est bien aussi de pouvoir parfois faire des longues phrases et pouvoir développer, laisser un silence. Sans qu'il Flo à côté.
0: Flo, il peut pas le silence. Voilà, tout de suite, il rentre dedans.
1: Flo il supporte pas. Mais ouais, on s'est un peu réparti un peu les tâches. Et puis, pour te dire la vérité, 100% honnête, Flo, il est un peu moins à l'aise. Enfin, à l'aise, il est, mais il aime un peu moins ce truc-là d'enchaîner beaucoup de promos, d'interviews.
0: Bah, c'est un exercice. Et quand tu deviens musicien, tu signes pas pour ça au départ.
1: Exactement.
0: Oui.
1: Donc, il envoie le petit frère. Moi, j'aime beaucoup ça. C'est toujours un plaisir de pouvoir défendre l'album et en parler. Donc, on se répartit de temps en temps la tâche.
0: Alors, défendre l'album, c'est un grand mot, puisque franchement, il n'est pas très attaqué. La critique est unanime et dithyrambique. Karma, c'est un super album. Et alors, c'est drôle, parce que beaucoup de journalistes ont l'impression qu'il faut rajouter « il est

0: Alors pour moi, vous faites du rap depuis toujours. Pourquoi est-ce qu'on dit que celui-là, il est plus rap?
1: Écoute, franchement, tu me poses une colle aussi. Mais ça me fait plaisir que toi qui nous suis et qui nous soutiens depuis des années, tu le relèves. De toute façon, c'est un compliment, donc on est content. Mais c'est vrai que... on l'a un peu plus axé comme ça en promo. En fait, on a un peu dit ça et les gens l'ont répété. mais je suis d'accord. On a toujours rappé. Mais allez, je vais pas être de mauvaise foi. C'est vrai que quand on entendait les morceaux que t'as mis au début,
0: les gros tubes,
1: plus tard, dommage.
0: Vieux, ouais.
1: Quand tu nous connais de loin, sans être forcément rentré dans notre univers musical, c'est vrai que ça peut être étonnant si tu te prends karma. Ayant juste découvert Coup de Vieux, Dommage, Sur la Lune ou Papa.
0: Oui,
1: donc il y a cette petite différence là, mais en effet, on a toujours été rap et de la famille rap accepté aussi. On a toujours fait des collabs avec des rappeurs. C'est notre ADN pur et dur. Mais c'est vrai qu'il y a un retour quand même, un truc un peu plus essentiel, un retour aux sources dans la manière de composer, un peu moins formaté aussi. Il y a un côté un peu plus rough, quoi. J'ai l'impression dans cet album-là.
0: C'est intéressant. Alors, on a vu par moments, grâce aux réseaux sociaux, comment vous l'avez fabriqué, ce disque. J'ai notamment souvenir d'avoir été hyper jalouse d'une villa en Espagne.
1: À Cadaqués, ouais.
0: Vous étiez pas mal, là.
1: On était bien. C'est Flo qui a choisi la villa, tu te doutes.
0: Oui, il a toujours très bon goût, Flo. Tout ce qui est voyage, etc.
1: Confort.
0: Oui. Ça, c'est sûr. Donc, c'est un album que vous avez fabriqué à plusieurs endroits, sur plusieurs périodes. C'est ça aussi le grand succès dont je parlais au début. Alors, je ne sais pas si ça vous mène sur l'autoroute du bonheur, on en parlera en écoutant des chansons, mais en tout cas, ça vous laisse le choix et les moyens de prendre tout le temps que vous voulez pour faire votre musique.
1: Ouais, ça c'est un luxe qu'on a grâce à notre public aussi, qui nous a toujours suivis. Ouais. Et on fait partie des rares rappeurs, surtout dans le rap. C'est important de le souligner, parce que dans la variété ou dans la pop, c'est un peu plus courant de mettre des 3-4 ans entre les albums. Dans le rap, c'est quasiment tous les 6 mois que ça sort un projet. Et on a la chance d'avoir un public qui nous suit et qui est toujours présent.
0: Ils vous attendent.

0: Europe, n'empêche que ça chante aussi. Là, c'est Flo. C'est pas le meilleur moment de sa journée ou de sa vie, mais il le partage. Et c'est ça qui est beau. Il est dans un hôtel de luxe au Japon.
1: J'avais promis que du rap.

0: triste et mélancolique, les deux chansons qu'on vient d'entendre. Elles se suivent aussi sur Karma. Vous avez eu envie de vivre chacun ces petits moments de...
1: Ouais, et puis souvent, duo, quand l'autre ne trouve pas sa place dans le récit, dans la narration, par exemple, le morceau qu'on entend là encore en fond, il s'appelle « Tu me manques ». Et c'est une déclaration d'amour à une dame, une vieille dame avec qui je me suis lié d'amitié. On aurait dit un récit de Marcel Pagnol, un peu dans notre quartier à Toulouse.
0: Une quand dame t'étais gamin.
1: Quand j'étais enfant, une femme en plus qui a jamais réussi à avoir des enfants. Donc il y avait toute une symbolique très forte entre les lignes. Et c'est vrai que c'est mon histoire avec elle d'amitié de gamin que j'étais, et c'était pas du tout l'histoire de Flo. Donc souvent quand il trouve pas sa place, il se met de côté ou il prend pas de recul. Et moi pareil, là il parle de sa dépression un peu, de son spleen d'artiste et de grand frère qui a eu beaucoup de pression sur les épaules. Tout seul un peu, il parle de ses antidépresseurs dans un hôtel où il est censé normalement être le plus heureux du monde vu que c'était son rêve. Ben là, je m'y voyais pas non plus, à part raconter, je vois mon frère, et il m'écrit, il n'y avait pas grand-chose à raconter. Donc parfois, c'est bien aussi de s'accorder ça. Ouais.
0: Alors, l'album s'appelle Karma. Moi, perso, le karma, c'est un truc qui me fait peur. Quand je fais un truc pas très propre, je me dis, méfie-toi, le karma va te retrouver et va te rattraper par le callback et tu vas payer ce que tu es en train de faire. Donc le karma, pour moi, c'est plutôt un truc qu'on redoute.
1: Ouais.
0: Karma, c'est ça.
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0: Alors pour vous, le karma, pour Big Flo et Oli, est-ce que c'est comme moi un truc qu'on redoute? Est-ce que c'est quelque chose qui a à voir avec la religion, avec la superstition? C'est un mot fort, karma.
1: Ouais, c'est un mot fort qui nous a beaucoup accompagnés. Tu sais, quand tu passes beaucoup de temps avec une personne, tu commences à rentrer dans des délires, tu crées ta propre mythologie.
0: Sure. Oui.
1: Ton langage, tes blagues de frères, tes running jokes, tout ça. Et ça a été vraiment le cas avec Flo. Autour du karma, c'est vrai qu'on s'est souvent répété ce mantra-là, en se disant, t'inquiète, laisse faire le karma.
0: Ah, donc vous, c'est plutôt c'est 100% un karma positif.
1: 100% positif.
0: Qui vient réparer les injustices dont vous avez été victime.
1: Exactement.
0: Que les gens comme moi ont fait, parce que moi, j'ai peur, donc moi, c'est toutes les saletés que j'ai fait, et vous, c'est toutes les saletés qu'on vous a faites.
1: Non, on voit plutôt le verre à moitié plein, quoi.
0: C'est bien, bravo,
1: les
0: gars.
1: Sur le karma, en tout cas, mais ça marche dans les deux sens. Et d'ailleurs, ce qui était assez marrant, c'est qu'on l'a sorti un vendredi 13. Et pareil, ça a créé débat chez nos potes. Il y en a pour qui c'était ultra chanceux et ultra positif.
0: Oui.
1: Et d'autres qui disaient, faites gaffe à vos chiffres, les gars, ça porte malchance. Mais en tout cas, pour revenir au karma, c'est vrai qu'on s'est rattaché à ça. Et je crois qu'on n'est pas les seuls dans une société qui vacille un peu et où on manque parfois de repères. Là, tu vois, on regardait les news à la télé. On était assez choqués de ce qu'on lit, de ce qu'on voit, de ce qu'on entend. Donc, je crois que parfois, on se rattache à des religions un peu intérieures, à des superstitions.
0: Quand on se sent impuissant.
1: Quand on se sent seul, impuissant, parfois ou perdu. C'est une sorte de phare un peu au loin. On essaie de se fabriquer un peu d'espoir, quoi. C'est ça, être humain, j'ai l'impression. Donc ouais, le karma nous a accompagnés. Et c'était aussi une métaphore sur notre carrière, de se dire, voilà, on a planté une graine. Tout le monde ne croyait pas en nous. Ça a été parfois un peu dur. On était un peu marginalisés, mis de côté, incompris dans ce qu'on voulait raconter, dans qui on était. Et on se disait, attends, une carrière, c'est long, pas à pas. Et,

0: Et finalement, le karma et le public a été de notre côté. Donc il y avait une métaphore assez symbolique. Il y a un morceau qui s'appelle Remontada,
1: ouais.
0: où on dit aussi voilà qu'on a réussi avant la fin du match, avant à remonter au score, quoi. Donc ça marchait bien.
1: Karma, c'est le nom de l'album et c'est aussi le nom de la chanson qu'on écoute maintenant. Big Flo et Oli sur votre radio ici.
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0: Flo et Oli Karma sur le nouvel album qui porte le même nom. Et Oli est ce soir l'invité de Décibel. Oli, on va reposer la question que j'ai posée au début en introduction. Alors, est-ce que réaliser ses rêves d'enfant, avoir autant de succès, vendre 1 million d'albums et remplir des stades, ça rend forcément heureux?
1: Alors, tu as Oli et t'as pas Flo, donc moi je vais te répondre oui.
0: Toi oui, ça te rend heureux, ça te nourrit suffisamment.
1: Oui, après, il y a plein de phases dans le bonheur, c'est-à-dire qu'il y a plein de couches. Il y a des moments où, bien entendu, derrière l'artiste, il y a un homme, donc il y a des doutes, il y a des moments un peu plus durs, mais en tout cas, j'ai l'impression que ça m'a rendu plus heureux que ce qui était prévu de base dans la vie un peu qui m'attendait hors musique, quoi.
0: Bon karma.
1: Donc, bon karma, oui, après, c'est une question qui est toujours compliquée, je trouve, à répondre pour les artistes, parce que à la fois, il faut être élégant et assez doux dans la réponse, parce que les gens, en général, et par exemple, si je compare à mon groupe de potes ou mon entourage, ont une vie, entre guillemets, difficile ou un peu plus difficile. Une réalité, j'ai plein de potes qui font des métiers qu'ils aiment pas ou qui se lèvent le matin pour faire un taf qui leur plaît pas.
0: Oui, ou ceux qui ont pas de sous.
1: Ceux qui sont un peu plus en galère, etc. On a plein de potes à Toulouse comme ça. Et c'est vrai que si je me vois d'un regard extérieur, c'est toujours un peu compliqué d'entendre des artistes, et je le reconnais, je l'entends, se plaindre, entre guillemets, ou dire que la vie est difficile ou un peu fatigante, mais c'est le cas. C'est vrai que parfois, ça peut être déroutant, cette vie-là d'artiste, on est mis en lumière, beaucoup critiqué aussi. C'est une vie qui s'arrête jamais.
0: Ouais.
1: C'est-à-dire que nous, on est tout le temps en train de réfléchir au projet Big Flo Oli, on est tout le temps sollicité.
0: Oui, puis même si tu n'y penses pas, dans la rue, tu vas croiser quelqu'un qui va dire hey, Big Flo Oli.
1: Ouais, c'est ça.
0: Et oui.
1: Même quand je suis tout seul, il me dit ça d'ailleurs. On n'a jamais compris.
0: Et même quand, il paraît, même quand vous êtes au bout du monde, l'un ou l'autre, il y a toujours un touriste français qui vous reconnaît, qui vient
1: exactement,
0: vous parler.
1: Bah
0: oui,
1: exactement.
0: C'est rigolo ça.
1: Mais en tout cas, voilà, pour revenir à ta question, je crois que le bonheur, c'est dans le bonheur, il y a la liberté, quoi. En tout cas, c'est pour moi une des définitions. Et je me sens libre quand je fais de la musique. Et je me sens de plus en plus moi-même en grandissant et en faisant de la musique. Donc, je vais te répondre un petit oui.
0: Ouais,
1: mais derrière, ouais, se cachent plein d'autres couches et plein de moments plus difficiles.
0: Ouais. Et des nuances. Alors,
1: exact.
0: Dans l'album, il y a des réflexions hyper intéressante et profonde aussi sur l'ascension sociale. Alors ça rejoint un petit peu ce qu'on vient de dire,
1: ouais,
0: sur le fait que bah voilà, t'as pas aujourd'hui la même vie, et ton frère non plus n'a pas la même vie que les gens avec qui il a grandi. Vous n'avez pas la même vie que celle que vos parents avaient à votre âge.
1: Exact.
0: L'ascension sociale, elle est par exemple dans la chanson 44D. elle est matérialisée par bah, à quel rang tu es quand tu prends l'avion. 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
0: Alors, à la fin, je rajoute, je rigole. Ça m'intéresse parce que j'ai trouvé que cet album, c'était sans doute un de vos plus mélancoliques depuis le début, en
1: c'est
0: tout
1: vrai,
0: cas dans
1: ouais,
0: les textes.
1: C'est vrai.
0: Et pour autant, vous n'avez jamais été aussi gaulerie en promo. Je vous ai vu faire
1: des
0: folies chez Alice Moitié, chez McFly et Carlito, et vous êtes vraiment comme pour vous excuser d'avoir fait des textes
1: wow,
0: aussi poignants. J'ai l'impression que vous avez mis les bouchées doubles pour être très marrant en promo.
1: Ouais, mais tu vois là, tu m'as débloqué un truc dans ma tête. C'est ça. C'est aussi parce qu'on se connaît très bien. Je te vois un peu comme une grande cousine qu'on croise de temps en temps en repas.
0: Ta première babysitter.
1: Mais c'est vrai. C'est vrai. En effet. Je pense que c'est ça, et puis c'est aussi une part de notre personnalité aussi,
0: ouais,
1: que les gens ne connaissaient pas vraiment. Paradoxalement, on est des mecs aussi très drôles et très légers, très marrants, oui, en plus des textes parfois
0: vous êtes
1: très,
0: même
1: très profonds.
0: Vous êtes même un peu zinzin, ça se voit même dans les vidéos. Dès qu'il y a un événement à annoncer, c'est jamais juste une bête annonce, vous faites toujours des choses. Oui, bien sûr, vous avez cette fantaisie.
1: On est créatif, et ouais, voilà, fantaisie, ouais, ça nous va bien. Mais c'est vrai que peut-être il peut avoir un petit complexe ou alors de la pudeur. Je mettrai ça sur la pudeur. En fait, on passe beaucoup de messages par les blagues et Flo, justement, c'est le spécialiste de dire un truc super profond et de vite casser le malaise en faisant une blague ou quelque chose de totalement bizarre, quoi. Mais c'est vrai, c'est une belle analyse. Je suis d'accord avec ce que tu dis.
0: Il y a aussi le cul entre deux chaises. Ça, c'est un truc qui vous caractérise beaucoup et dans tous les domaines de la vie. La chanson, c'est le retour du thème.

0: total.
1: À peu près.
2: Ça fait beaucoup de chaises hein, pour deux petits culs.
0: Ouais. Eh bien, ça fait plaisir que tu en parles parce que c'est vrai que ça a été une position toujours particulière pour nous.
2: Ouais.
0: Dans notre vie, même dans notre vie en société, même avant le succès,
2: ouais.
0: On a toujours été à la croisée des mondes. Quoi. Et j'ai l'impression que dans notre société actuelle, c'est un truc qui est de moins en moins compris ou accepté. Et nous, on a mis du temps à faire comprendre qu'on pouvait être fier d'être français, mais fier d'être algérien, fier d'être argentin, et avoir plein d'influences mélangées à la maison, ouais. Qu'on pouvait être fan de variété, mais aussi fan de rap, qu'on pouvait avoir un festival, mais aussi faire une expo. Et c'est vrai qu'on a toujours eu ce sentiment d'être au carrefour de plein de choses, et ça vient de notre éducation. Nous, on a grandi dans un quartier populaire, on n'avait pas d'argent, on se galérait pour enregistrer dans les studios de rap, mais à la fois, on était inscrits au conservatoire.
2: Ouais.
0: Donc, on traînait qu'avec des mecs blindés, de bonnes familles, qui jouaient du violon. Donc, il y avait toujours ce paradoxe. Et on s'est construit dans le paradoxe. Mais pour nous, c'est une richesse et une fierté. Mais c'est vrai que ça peut souvent être pas compris dans une ère où tout est noir ou blanc.
2: Ah, il faut choisir ton camp dans cette époque dans laquelle on vit, qui est terrible.
0: Un peu, ouais.
2: On te demande tout le temps. De choisir un côté ou l'autre. Et c'est pour ça qu'elle est intéressante, la place de Big Flo et Oli, dans la musique, dans le rap, mais même la société.
0: Ouais.
2: Mais c'est parce que vous l'avez fabriqué, en fait. Mais il y a des vents un peu contraires, quoi.
0: Oui, il y a des vents un peu contraires, mais là, comme tu le disais, on a enfin la sensation qu'on faisait le bon choix, en tout cas, d'être nous-mêmes, quoi. On s'est toujours senti nous-mêmes. En tout cas, ça n'a jamais été forcé qu'on soit sur une radio un peu quali, comme je dis en rigolant, Intello, ou le lendemain avec McFly et Carlito dans un truc un peu plus gaulerie sur YouTube. On s'est toujours senti nous-mêmes. Et là, ça y est, les gens ont mis du temps, mais j'ai l'impression qu'on nous a compris. Ça y est, ouais.
2: Je vous ai compris.
0: Ouais.
2: Pardon. Oh là là, la blague de vieille personne du 20e siècle.
0: Ça va, ça va. J'ai 30 ans, tu sais, maintenant, ça y est.
2: Vite un peu d'espagnol.
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0: Vamos, Emile Massoye.
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0: Sur Kerama, faut l'envoyer à Bad Bunny d'urgence. Hein. Vous allez vous retrouver sur scène avec lui pour ses concerts en France.
1: On aimerait bien, Mais on est content, ça aussi. C'est une part de notre univers depuis le début, en vrai. Oui. Si tu réécoutes Dommage ou des morceaux comme Plus tard, il y a toujours eu cette petite touche hispanique.
0: Il y a Papa.
1: Ouais, Papa aussi. Et on est super heureux. Et je crois que c'est une direction vraiment qu'on va de plus en plus assumer et prendre. Tu vois, ce morceau-là, on aimerait bien l'étirer.
0: Il est beau.
1: Et merci. Ouais. Et on aimerait bien en faire un projet entier. Peut-être de 10 titres avec beaucoup de touches espagnoles, avec des collaborations.
0: Tu as joué de la trompette.
1: Ouais, j'ai joué de la trompette dessus et je vais en jouer. Et c'est une envie qu'on a de plus en plus d'assumer ce côté-là. Je vais te dire une vérité aussi qui est assez marrante, c'est aussi les latinos sont revenus à la mode.
0: Donc c'est devenu beau gosse maintenant.
1: Donc nous, ça fait quand même du bien, quoi. On attendait depuis 20 ans, que ça, avec tout le respect que j'ai pour mon père, mais la salsa, il y avait un côté un peu old school, quoi.
0: C'est vrai.
1: Et là, on a vu Bad Bunny, donc là, on est tous contents. Et même les potes à mon père, ils sont là, putain, ça fait plaisir. Les gens, ils se remettent à danser un peu. Et c'est vrai que... Au-delà de la mode, l'oreille du public français, c'est aussi ouvert à ça. Et un morceau comme Picasso, là, il est en train de cartonner. Je pense que ça va être notre gros morceau de l'album. Il aurait été peut-être un peu moins accueilli et compris il y a 5, 6 ans ou 7 ans. Là, on a eu les Rosalia, les Cetangana, Bad Bunny récemment. Donc, ça fait du bien. Donc, on y va à fond. Ouais.
0: Allez, on le découvre. Vous écoutez ici Picasso, Big Flo et Oli.
1: Bravo,
0: ça chante beaucoup pour un album très rap. Voilà, je dis ça, moi. Dis rien.

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1: Picasso, c'est sur Karma, le nouvel album de Big Flo et Oli. Oli est avec nous dans Décibel pour parler de tout ça. Mais alors, évidemment, avec votre actualité absolument foisonnante entre votre festival, Le Rose, qui fête ses 5 ans, et Les Sapes, et le bouquin qui va avec la sortie de Karma, un petit livre de punchline. Et puis votre ancienne CPE que j'ai retrouvée. Oui, on a du pain sur la planche. Allez, à tout de suite.
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1: Et merci les amis d'avoir choisi Ici pour passer votre lundi soir. Avant 21h, on fêtera une grande fête nationale en Afrique du Sud, le Freedom Day. En écoutant, vous vous en doutez, Johnny Clegg. On vous fera découvrir aussi ML, une jeune artiste bruxelloise qui normalement va toucher votre cœur. Et puis on jouera au blind test aussi. Vous pouvez encore appeler pour vous inscrire. C'est Laura qui est au standard ce soir. Le numéro 0810 055 056 0810 055 056 a gagné ce soir, évidemment, l'album de nos invités Big Flo et Oli. Enfin, Oli qui est notre invité ce soir. Oli, Madame Rivérol, est-ce que ça te dit quelque chose?
5: Bien sûr, c'est un classique de notre histoire, de notre mythologie familiale.
1: Madame Rivérol, qui était CPE dans votre lycée, quand vous étiez petit.
5: Oui, qui fait partie de ces gens-là dans l'éducation nationale, qu'on remercie. Alors souvent on critique parce qu'il n'y a pas toujours des profs et des gens bien, c'est vrai, c'est une réalité. Mais aussi des gens qui sont visionnaires et qui ont l'ouverture d'esprit et de cœur de faire plein de choses. Elle avait mis en place la Semaine des Arts. C'était une semaine entière où tout le monde pouvait faire des concerts, des expos, photos, dessins. C'est une dame qui a beaucoup fait bouger notre lycée de musiciens.
1: Ouais, c'est vrai. Et alors, les équipes d'ICI Occitanie, Sébastien Bretenou en tête, sont allées rencontrer Madame Rivérol parce que elle est comme nous, elle est enchantée par votre succès et elle se souvient de quand vous étiez scolarisée et toi, Oli, frère Flo, et que vous aviez énormément d'absence puisque vous vous lanciez évidemment dans la musique.
5: Surtout moi,
1: Elle raconte.
6: Un enseignant, il doit faire passer un programme et quand ses élèves sont trop souvent absents, là, ça passe plus du tout. Et je me souviens de moments d'échanges avec un professeur de mathématiques qui me disait « Non, mais là, ça suffit, il faut les coller maintenant, il faut les punir, moi, j'en peux plus, ils sont jamais là. » Mais je t'assure qu'ils sont malades, je me disais. En fait, je savais qu'ils faisaient une première partie à l'Olympia, donc bon, ils étaient déjà très vite, ils ont atteint une sacrée notoriété et menaient les choses de front, devenaient difficile à ce moment-là.
7: Et vous aviez des contacts avec la maman aussi?
6: Ah oui, la maman aussi. La maman voulait qu'ils aient le bac. Et elle a réussi. Elle disait sans le bac, non, je ne les lâche pas. Bon, après, elle était bien obligée de lâcher quand même, une fois qu'ils sont majeurs. Elle aussi, elle s'est retrouvée dans mon bureau à examiner les absences. Et vraiment, ils peuvent remercier Patricia, leur maman, qui m'a dit déjà, mais voyons, ça, c'est pas justifié, ça, c'est pas justifié, ça. Non, là, je compte sur vous, vous les punissez, c'est pas possible. Bon, et elle veillait au grain et elle avait bien raison.
1: Oh là là, Madame Rivérol!
5: Elle défend un peu trop ma mère, quand même. Il y a Anguille Sauroche dans cette histoire.
1: Déjà, c'était le plaisir de la retrouver. Merci.
5: Non, c'est hyper touchant, bravo.
1: Occitanie.
5: Ouais, merci les gars, trop bien.
1: Et ce qui me plaît, moi, c'est que, encore une fois, album après album, c'est le cas dans Karma, mais c'est le cas dans les albums précédents, l'adolescence, la famille, les parents, les gens qui étaient là au moment où ce rêve dingue qui est devenu réalité est arrivé dans vos têtes, ces gens, ils sont toujours là dans vos textes. Parfois, c'est juste une petite punchline, parfois c'est plus, mais ils sont toujours là. En fait, vous pensez toujours à eux.
5: Ouais, alors on va savoir. Ouais, pour moi c'est normal. Je trouve ça me fait même bizarre ta question, mais
1: pourtant il y a tellement de gens qui passent leur vie à essayer d'oublier d'où ils viennent.
5: Ouais, je vois ce que tu veux dire, mais nous ça a été notre armée, ça a été salutaire pour nous. C'est notre crew, un peu notre famille. Et on est encore avec eux tout le temps. Là, tu vois, on était en résidence pour préparer les choses Zénith.
1: Ouais.
5: Et on a fait nos premiers Zénith là récemment. Et on est toujours avec les mêmes équipes. C'est assez marrant sur scène. Mais quand je le dis, c'est vrai que je vois dans les yeux des gens que c'est assez rare.
1: Ouais.
5: Mais on a Léo qui est avec nous à la crèche. Luc qui a commencé avec nous à la Semaine des Arts, organisée par Madame Rivérol, qu'on embrasse, qui était avec nous au lycée. Ouais. Tous nos ingés, ils m'ont connu. J'avais 15 ans, 16 ans, on a démarré ensemble. Donc c'est vrai qu'on a cette notion. Est-ce que c'est un truc propre aux sudistes, un peu à Toulouse? Il y a ça, non? Peut-être, je sais pas.
1: Est-ce que les gens du sud se serrent plus les coudes? Je sais pas. Est-ce que c'est aussi une protection, justement, parce que quand le succès arrive, il y a peut-être des gens qui arrivent pour de mauvaises raisons, et tu te dis, ceux-là, ils m'aimaient quand j'avais pas un rond.
5: Exactement. Il y a aussi ce truc-là d'avoir vécu ce succès à part très jeune,
1: ouais.
5: et d'avoir eu la chance d'être protégé, accompagné, quoi. C'est un accompagnement qui rassure, c'est vrai. Ouais.
1: Ah, c'est beau. Alors, puisqu'on est à Toulouse, annonçons les 5 ans du Rose Festival.
5: Ouais.
1: 5 ans, c'est vachement bien, hein. 5 éditions, ça veut dire que ça y est, le festival, il roule. C'est un des 10 plus grands festivals de France. L'année dernière, 115 000 spectateurs en 3 jours, avec des soirées à plus de 40 000 personnes.
5: Ouais, c'est beau, hein.
1: C'est très, très beau.
5: Ouais.
1: 2/3 du public est féminin. Safe place, les amis, ça fait plaisir. Et 81% des festivaliers ont moins de 30 ans.
5: Exactement, t'as des infos que j'avais pas.
1: J'adore. Je suis renseignée. Non, mais c'est quand même génial.
5: Aventure exceptionnelle que tu connais bien parce que tu as été une des premières professionnelles du monde de la musique à nous faire confiance.
1: J'étais venue pour votre tremplin, ouais.
5: Pour venir un tremplin qui est en train de prendre une place énorme. Ouais. On avait découvert Carbone, etc. Ouais. Des gros artistes maintenant. Oui, une aventure dingue qui rassemble aussi plein de choses de la ville, plein d'assauts, plein de mouvements différents, de musique. On a des scènes émergentes, on est hyper fiers. Au-delà du but lucratif et juste excitant des chiffres et d'avoir cette année par exemple Aya ou DJ Snake, ce qui est énorme, il y a aussi tout un vrai mouvement pour la culture qui fait du bien et qui était à vraiment notre rêve de gosse, quoi. On se disait un jour on fera ça, on créera cette bannière-là où les gens pourront se rassembler autour de l'amour de la musique, autour de l'amour de la culture, et on a réussi. C'est vrai que ça fait déjà 5 ans.
1: Ouais.
5: Je me dis que c'est la moitié de 10 ans et on y est petit à petit. C'est en train de devenir une institution à Toulouse. Ça me dépasse même. Des fois, j'ai l'impression que c'est même plus le nôtre, quoi. Donc, c'est beau.
1: Le Rose Festival à la fin de l'été.
5: Le Rose.
1: Le Rose. Comment ça va, les sapes? Il y a Visionnaire. C'est la marque de vêtements de Big Flo et Oli.
5: Ben, on est trop contents.
1: On roule aussi.
5: Ça marche super
1: tout
5: bien.
1: Tout marche, les mecs. C'est génial.
5: Tu vois, quand je t'ai dit que t'es une grande cousine à qui on fait des points.
1: C'est ça. Des points réguliers. Moi, je veux vérifier.
5: Après,
1: que
5: elle
1: tout
5: va me demander,
1: bien.
5: Ça va, niveau cœur, ça va.
1: Ça va, les amours.
5: Ça sera en off, ça.
1: Quand est-ce que je vais être tata?
5: mais ouais, tout va bien.
1: Ouais.
5: Nous, on est hyper actifs de faire des choses au niveau de la culture, de l'artistique. On est créatifs. Donc, ouais, on a une marque qui s'appelle Visionnaire. Ça va faire bientôt 6 ans qu'elle dure. On a une boutique, un café, une boutique à Toulouse. Le site cartonne. On est en train de faire de plus en plus de collabs avec des artistes peintres, des chanteurs. On a de plus en plus de rappeurs qui se l'approprient aussi. Donc c'est hyper touchant. Ouais, encore un super beau projet de frères. Ouais.
1: Ah, c'est beau. Et puis si vous avez aimé Karma, ou si en l'écoutant vous dites tiens, j'aimerais bien en savoir un petit peu plus, il y a un petit bouquin qui est sorti, c'est la première fois que vous faites ça, Big Flo et Oli, Karma, c'est un bouquin de punchline.
5: Ouais, en fait, c'était le moyen de, quand on vendait les CD en préco, c'était le moyen de trouver une excuse, un prétexte un peu artistique d'un bel objet.
1: En fait, il est cool, ouais, il est joli.
5: Pour que les gens prennent le CD, parce que souvent maintenant, pour vendre un CD...
1: Faut mettre autre chose avec.
5: Bah oui, parce que les gens ont quasiment plus le lecteur. Les vinyles, ça repart bien, mais vraiment les CD-ROM, c'est vraiment un peu à l'ancienne. Donc on avait trouvé cette petite astuce sympa d'avoir comme un bouquin un peu d'art. On s'est inspiré des bouquins d'art que tu feuillettes de temps en temps. Et là, tu l'as chez toi.
1: Tu le poses sur la table.
5: Tu le poses sur la table et de temps en temps, tu t'ouvres une punch. Et ça te rappelle un moment de ta vie ou un morceau. Donc ouais, Karma avec un recueil de punchlines. Recueil, c'est le mot.
1: Recueil de punchlines et il sera au stand de merch.
5: Exact.
1: Bah oui, c'est toujours les petits souvenirs qu'on achète en sortie de concert, les amis. Alors, après ces Zénith de Toulouse ahurissants, il y a la tournée des festivals d'été, Garo Rock, Solidays, Europa Vox, que du beau.
5: Les Ardentes aussi,
1: Les Ardentes en Belgique.
5: Ouais.
1: Carcassonne, la Foire au Vin d'Alsace. Vous faites vraiment les très très gros festival, et puis ensuite c'est à partir du mois d'octobre votre tournée Zénith Arena, ça commence le 2 octobre au Futuroscope.
5: Là, tu me l'apprends.
2: Ouais, la Poitiers Arena.
5: Poitiers, okay.
2: Ah oui, eh oui, bah, il faut bien commencer quelque part. Hein.
5: Non, mais c'est bien.
2: Et normalement, mais bon, vous connaissant, vous allez encore rajouter 2000 dates, ça devrait se terminer le 18 décembre au Zénith de Strasbourg.
5: Alors,
2: mais
5: c'est
2: bon.
5: Sûr que ça se terminera pas.
2: Mais voilà, je sais pas.
5: Mais ouais, on est super contents. Et puis, une tournée, tu verras, radicale aussi. On a fait certains choix assez intéressants en musique et en termes de scéno aussi. On est allé vraiment au bout de certaines idées, donc ça change pas mal. On est contents.
2: Et c'est facile de mélanger les nouvelles chansons, de mélanger Karma, le son de Karma, avec les fameux tubes dont on parlait tout
5: non,
2: à l'heure.
5: Non, c'est pas du tout facile.
2: C'est pas facile. Hein.
5: Ça se voit que t'as l'oreille parce qu'on a galéré, mais on a fait beaucoup de remix.
2: Ouais.
5: On a fait par exemple un remix de Dommage Salsa à la Bad Bunny qui cartonne bien. Beaucoup de remix et on a fait aussi le choix de pas tout jouer et de se concentrer un peu sur le dernier projet Karma pour défendre ça et développer l'univers. Donc vous allez voir, vous allez être surpris, mais toujours de la musique live, pas de playback. 4 cuivres, trompette, trombone, bassiste, violoncelliste, enfin, ça joue vraiment. On a bossé et à Toulouse, on s'est régalé.
2: Ah bah nous aussi, on s'est régalé. Merci Oli d'être venu nous voir.
5: Merci Émilie, toujours un plaisir. Franchement, j'ai l'impression que c'est Noël. Tu sais, les gens que tu vois peu, parce qu'on a mille trucs à chaque fois, mais qu'on est toujours heureux de croiser. Merci pour ton soutien depuis le début. Ouais.
2: Bisous, merci.
5: Gros bisous, merci.
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2: Ah là là, je vous jure, il y a des artistes hein, quand même, on est content de les voir réussir. Et Big Flo et Oli, ils en font partie. Et puis, il y a les tout jeunes talents, celles qui peut-être dans 20 ans en interview, alors que je lui parlerai comme ça avec mon déambulateur, elle me dira, ah Émilie, t'as été une des premières à parler de moi à la radio. On sait pas, c'est possible. Alors je vous recommande ML, son premier album, Touba vient de sortir. ML est une artiste belge, bruxelloise, parce que oui, en Belgique, c'est important aussi d'avoir vraiment la zone. Donc, bruxelloise. Et après deux EP qui avaient eu pas mal de succès, elle sort donc ce premier album, Touba. Un petit peu comme un autre Belge qu'on aime beaucoup, Pierre Demar, et aussi comme Billie Eilish, qui n'est pas belge, mais qu'on aime beaucoup. Elle travaille avec son frère. On aime bien les gens qui travaillent en famille. Son frère Aurelio, donc, en fait, elle... ML lui fait écouter ses projets de chansons, guitare, voix, et c'est ensemble qu'ils vont travailler dessus pour donner une identité sonore. Et pour le coup, chez ML, c'est intéressant parce que selon les titres de l'album, il y en a 10, vous allez être plutôt sur une ambiance folk, acoustique, ou alors plus électro, ou alors carrément rock. On va écouter la chanson Touba, qui donne son titre à l'album, premier album donc pour ML, qui jouera samedi soir dans une salle très importante à Bruxelles, c'est le Botanique. Ah, c'est presque l'Olympia, vous voyez, pour des Français. ML

0: les amis, c'est notre coup de cœur du jour. Elle est belge, elle s'appelle ML, oui, deux initiales. Et son premier album, Touba, est disponible.
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0: L'album de Big Flo et Oli, c'est le cinquième, c'est Karma. Et il est à gagner ce soir au Blind Test. Viennent jouer avec nous Manon, qui est dans le Pays Basque. Bonsoir Manon.
2: Bonsoir Émilie, bonsoir tout le monde.
0: Comment ça va?
2: Mais ça va très bien, ça va très bien. Et toi?
0: Ça va super, je te remercie. Manon, pour l'amour du Blind Test ou pour l'album de Big Flo et Oli, dis-moi la vérité, pourquoi tu as appelé?
2: Oh, les deux. Les deux, j'adore Big Flo et Oli et j'adore les Blind Tests, donc c'est parfait pour moi.
0: Génial. Face à Manon, il y a Marie qui, elle, est en Haute-Savoie. Ça va, Marie?
3: Coucou Émilie, coucou toute la team ici Savoie,
0: c'est
3: parfait, très bien.
0: Bon, Marie et Manon, mesdames, nous allons jouer au Blind Test, petit jeu musical où on va vous passer des chansons et où il faudra reconnaître le plus rapidement possible le nom de l'interprète. Chaque soir, le Blind Test a un thème et ce soir le thème, et vos voix sont jeunes, Marie et Manon, alors je ne sais pas si vous allez aimer mon thème du soir. Ce sont les chansons qui, cette année, fêtent leurs 50 ans.
2: D'accord.
0: Voilà. Hein, mais à la voix, je pense que ni l'une ni l'autre n'a atteint cette barre fatidique.
3: Ah non, si, pour moi, c'est dans bientôt.
0: Ah, c'est vrai. Ah bah c'est rigolo, t'as une voix de gamine, j'adore.
3: Trop bien. Oh, trop chou, merci.
0: Alors, les chansons qui fêtent leurs 50 ans cette année, c'est-à-dire, pour les plus forts en maths, vous l'aviez déjà calculé, les tubes de l'année 1976. Marie et Manon, j'ai pas fait de blague en même temps, j'ai vraiment mis des chansons très très très connues. Donc normalement, ça devrait le faire. On cherche donc le nom des interprètes et vous, de votre côté, il y a un point de règlement à bien connaître, c'est de donner votre prénom avant de donner la réponse pour que je puisse la valider, ok?
2: Ok.
0: Alors, c'est parti. Premier tube de 1976, dites-moi qui chante ça?
4: Le pape a dit...
3: Marie. Yes. Et Jimmy Chuck?
0: Oui, bravo. Pas de boogie woogie, 1976. Et oui, cette chanson de Monsieur Eddy fête ses 50 ans. On quitte la France maintenant pour le deuxième morceau de notre Blind Test. 1976, c'est aussi ça.
2: Manon. Les Bee Gees?
0: Oui, bravo! Vous voilà à égalité, Manon et Marie. C'est le bon moment pour moi pour vous annoncer que de toute façon, dans le Blind Test de Décibel, c'est comme à la fête foraine, il n'y a pas de perdant! Non, vous avez chacune gagné. Vous avez chacune gagné un exemplaire de Karma, l'album de Big Flo et Oli. Mais juste pour le plaisir, on s'en fait une petite dernière pour voir si on arrive à vous départager ou pas. 1976.
4: J'ai travaillé.
2: Manon. Oui. Charles Aznavour.
0: Oui, bravo.
2: Mes amis, oui, bien sûr.
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0: Eh bien, dans Merde, il n'y aura point ce soir, puisque vous avez été rayonnantes toutes les deux, Manon et Marie. Bravo, bravo, vous avez gagné.
3: Bravo Manon, bravo, et merci, bravo, Marie, bravo.
0: Merci à toutes les deux. Je vous repasse la non moins flamboyante Laura au standard qui va prendre vos coordonnées pour pouvoir vous envoyer l'album de Big Flo et Oli. Et puisqu'on n'était pas si mal en cette année 1976, je vous propose d'y retrouver Elton John et sa copine Kiki Dee avec un des plus chouettes duos des années 70. Don't go breaking my heart. Ne brise pas mon cœur. Mais non, vous écoutez ici.

0: Elton John et sa copine Kiki Dee, ce bon vieux Elton qui a fêté ses 79 ans le mois dernier. J'avais noté ce jour-là qu'il avait donc la même âge que Michel Sardou, Julien Clerc et Iggy Pop. Voilà, pour vous dire comme quoi. Age is just a number, les amis. Et voilà pour notre Elton John. Alors, qui a fait ses adieux à la scène, mais on n'est pas à l'abri d'un petit retour. En tout cas, moi j'aimerais bien parce que c'était tellement cher et tellement compliqué d'avoir des billets pour la tournée d'adieu d'Elton John qu'en fait, moi je suis pas allée le voir. Donc, ce serait bien s'il nous faisait une petite rallonge. Voilà. Il faut manifester, il paraît-il, ses envies dans l'univers pour que ça se passe. Donc voilà, j'ai manifesté un petit bout de tournée d'Elton John, ça nous ferait plaisir. Merci, bisous, bonsoir.
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0: L'anniversaire du jour, alors c'est carrément une fête nationale, le Freedom Day en Afrique du Sud, le jour de la liberté. C'est une fête nationale qui avait été instituée par Nelson Mandela en 1995 et qui commémore les premières élections multiraciales, sous-entendu où les Noirs pouvaient voter, en Afrique du Sud, ces premières élections organisées après l'abolition de l'apartheid. C'est un jour important en Afrique du Sud et par extension partout dans le monde, ce 27 avril. Et évidemment, pour célébrer ce Freedom Day, on va écouter Assim Bonanga, la chanson de Johnny Clegg et Savuka, déjà parce qu'en 1987, quand elle est sortie, ça fait beaucoup de bien à beaucoup de gens, ça a fait reparler de l'apartheid, de Nelson Mandela. Et puis si vous écoutez aussi les paroles, il n'y a pas que Nelson Mandela, on parle aussi de Steve Biko, de Victoria Mchenge et de Neil Aguette, qui étaient des militants qui luttaient contre l'apartheid et qui eux aussi étaient voilà, dans le même bateau que Nelson Mandela. Donc, célébrons ensemble le Freedom Day de l'Afrique du Sud et retournons en 1987 alors que l'apartheid n'était pas encore aboli et qu'il fallait défendre Mandela et ses amis.

0: demandé peut-être s'il aimait cette chanson de Nelson Mandela. Bah, on a la réponse. Alors, il ne l'a pas écoutée quand elle est sortie, puisqu'il était en prison encore. Mais un jour, en 1999, alors que Johnny Clegg donnait un concert en Allemagne, et bah, par surprise de son équipe, Nelson Mandela, il est monté sur scène avec lui et il a même fait quelques petits pas de danse à côté de Johnny Clegg, qui chantait. Voilà. Allez, c'est terminé pour ce soir. Merci à l'équipe de Décibel, Mathilde Mallet, Sarah Bécard, Elodie Bianca Maria, Laura Carvalho et Franck Mollier.
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3: Ah, bonjour la France. J'espère que tu vas bien la France. J'espère que tu as passé un bon week-end. Comment ça va Éric Bastien ?
4: Bonjour Valérie, bonjour à tous. Ça va très bien et vous ? Le week-end était agréable.
3: Oh, c'était magnifique, il faisait
4: ensoleillé.
3: Beau. Bah bien sûr.
4: Les vacances pour certains.
3: Évidemment, les vacances pour certains, des rentrées pour d'autres. En tout cas, nous, on démarre une nouvelle semaine. Et ça, c'est plutôt génial parce qu'on a un cadeau. Bah, de toute façon, on a des cadeaux chaque semaine qui sont, sont incroyables. 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
3: Allez !
4: Malongo, Malongo, Malongo, Malongo, yé, yé. C'est le plus beau des cafés au lait que j'ai pris depuis des années. Voilà, c'est bon.
3: Petit allez, 32 dosettes, 6 verres en verre, la machine à café,
4: c'est
3: voilà.
4: C'est tout donné, hein.
3: Allez, jingle, on accueille les deux premiers candidats de la semaine. Bonjour Charles, bonjour Sidonie,
5: bonjour.
3: Comment ça va ?
6: Bonjour Valérie, bonjour Éric et bonjour Sidonie.
3: Alors Charles, Charles, Charles, oh Charles, tu joues avec Ici, Braise, Isel. Dis donc, c'était ton anniversaire il n'y a pas longtemps.
6: Oui, vendredi dernier.
3: Bon anniversaire avec bon du retard, mon petit chat. Alors,
6: merci beaucoup.
3: Je t'en prie, tu as 60 ans, tu habites le Guilvinec.
6: Oui.
3: J'adore cet endroit parce que j'ai passé des vacances là-bas avec mes grands-parents. Voilà, un jour je vous raconterai ce qui s'est passé au Guilvinec. Alors, tu es en couple avec Cathy, tu as 2 enfants de ton côté, qui ont quel âge ?
6: Oui, 31 et 26.
3: On est bientôt papy ?
6: Eh oui, j'ai tout pris cette année-là, le pack complet, les 60 et papy bientôt. Ouais.
3: Monsieur, mais hey, franchement, moi j'aimerais bien être grand-mère, hein, et j'ai 61 ans, tu vois, alors bon.
6: D'accord.
3: Ah là là. Alors, tu travailles pour le ministère de l'Intérieur, mais tu n'as pas fait que ça dans ta vie. Tu as été postier, pompier, oui. Inspecteur du permis de conduire. Dis donc.
6: Oui, oui. Oui, professionnellement, c'est pas mal.
3: Ah, t'as bougé quand même. Hein.
6: J'ai bougé, oui, dans les deux sens du terme. Ouais.
3: Ah ben voilà, et surtout que petit, c'était vraiment un rêve. Tu voulais être pompier.
6: Oui,
3: Il y a beaucoup, beaucoup de garçons hein, qui veulent être pompiers, mais toi, c'était vraiment ton rêve. Donc toi, tu l'as réalisé, c'est magnifique.
6: C'est ça, oui, c'est ça. J'avais de la famille, quand j'étais petit, qui était pompier, donc je t'en rendais visite souvent à la caserne, donc plutôt j'ai toujours été attiré par ça, par les camions rouges.
3: Ah bah j'imagine, tu montais dans le camion, tu tirais la sonnette, tout ça, tu faisais tout
6: ça. C'est ça, voilà, comme font tous les enfants quand ils viennent visiter une caserne.
3: Et voilà, bon, faut que je te rassure, j'ai refait une caserne à Versailles, dans Déco, j'ai tiré les sonnettes de pompiers. Et j'étais déjà très vieille. Alors, comme on est sûr que tu vas te sélectionner, parce que tu es candidat... Meilleure team, la mienne. On va tout de suite marquer un premier point avec la première question, vrai ou faux, avec une ambiance.
7: C'est un gentil facteur, sur son vélo moteur, qui porte le courrier chez les gens du quartier.
3: Allez, on va parler des facteurs, on va parler de la poste, plus exactement. Alors, tu as été postier, ça ne devrait pas être une question trop compliquée pour toi. Il paraît qu'on peut envoyer une noix de coco par la poste sans emballage. Est-ce que c'est vrai ou faux ? Top chrono, c'est ça ?
6: Non, je dirais faux quand même.
3: Et ben alors, non, c'est vrai. Tu peux juste envoyer le nom du destinataire sur la coque et tu affranchis normalement et la noix de coco est expédiée. Voilà, donc pas de points.
5: Mettez le timbre sur la noix de coco.
3: En fait, tu mets une tu accroches
5: sur une étiquette. Oui,
3: ah, évidemment,
5: ouais.
3: Avec fou, le ça. Nom, bah évidemment.
5: Bon. Sidonie, bonjour. Sidonie.
8: Bonjour Eric.
5: J'ai décidé que c'était terminé. Là, c'est fini. j'ai été beaucoup trop gentil ces dernières semaines. Elle n'arrête pas de gagner chaque vendredi. Encore vendredi, elle m'a presque un peu humilié.
3: Oui, bon, totalement.
8: Eric, on va pas te laisser faire.
5: Bon, Sidonie, je vois qu'on est sur la même longueur d'onde. Ça va pas, hein. On y va jusqu'au bout. D'autant, Sidonie, que j'ai cru comprendre que t'aimais ça. Les émissions de télé, dès qu'il y a des quiz, ça t'intéresse. T'es une joueuse, toi, Sidonie.
8: Oui. Même la pétanque.
5: C'est même la pétanque. Oh, bon, alors, tu fais de la pétanque dans la Somme ?
8: Non, j'en fais plutôt quand je suis à Paris. Là, je suis entre Le Crotoy et Paris.
5: D'accord.
8: Donc, quand plutôt je suis sur les quais de Seine, là, dès qu'il y a un peu de soleil, pétanque.
5: Ah, super. Alors, t'habites
8: où ? Parce qu'après, sur la plage, c'est moins pratique au Crotoy. Enfin, moi, je suis plus. La plage, je trouve que c'est galère, foire à tout.
5: Pas de souci. T'habites au Crotoy, qu'on comprenne bien, donc c'est avec ici Picardie, c'est dans la Somme, et t'alternes entre la Picardie et Paris, parce que t'es comédienne et que tu viens souvent à Paris, t'es scénariste, madame est réalisatrice de films.
3: Oh my god!
5: Ça rigole pas, là, dis donc, hein?
8: Ben oui, écoute.
5: C'est génial.
8: Et tu chanteuse depuis pas longtemps.
5: Et aussi. Chanteuse. Alors. On va en parler parce que tu es en train de préparer un rap. Et je te demanderai peut-être d'interpréter quelques extraits tout à l'heure. Mais c'est génial comme métier, ça. Comédienne, scénariste, tu prépares un film là en ce moment ?
8: Là, il y a deux choses. Alors, il y a effectivement, on va en parler après, la chanson. Et donc, je prépare un gros événement et ça dure sur un mois de préparation pour teaser, pour que les gens aient envie d'écouter, etc.
5: Et
8: j'ai aussi, un scénario d'un film où je suis en cours de recherche de production.
5: Wow.
8: Et pour l'instant, j'ai des bons retours. Donc, écoute, on va voir ça.
5: C'est top! Sois la bienvenue, Sidonie, qui voulait être prêtre. C'est fou, ça. On va en reparler dans un instant.
8: Je comprenais pas ce que tu disais.
5: Ouais,
8: oui,
5: moi non plus.
8: C'est fou.
5: Oui, c'est complètement fou. Voici donc une question extrait.
9: Je suis le maître du monde.
3: Ah bah ça, c'est toi sur le toit de Radio France, ça.
5: C'est ce que j'aimerais pouvoir faire, effectivement, si je gagnais le vendredi. Enfin,
3: moi, je t'ai déjà vu comme ça.
5: Hey.
3: Oui, je t'ai déjà vu.
5: I'm the king of the world.
3: Ah, oui,
5: comme sur Coco-Cavo, là, je sais pas quoi, au Brésil, là, le Corocano, là, je sais plus comment ça s'appelle.
3: Oula, le Corcovado.
5: Le Corcovado, et voilà.
3: La culture générale. Allez, pose ta question.
5: Une question sur Leonardo Di Carpaccio. DiCaprio. DiCapri. Putain, j'ai du mal aujourd'hui.
3: Oh là là.
5: DiCaprio doit son prénom, Leonardo doit son prénom à un coup de pied.
8: À Leonardo de Massi.

0: Alors, ça fait et pas de point pour Charles, mais tu vas te rattraper. Sidonie, un point. Et là, tout de suite, il suffira d'un signe.
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2: Mais bon, enfin, il est midi 12, c'est l'après-midi déjà.
0: Non. Un matin tout tranquille. Allez, c'est Jean-Jacques Goldman. Il suffira d'un signe. On écoute ici, on vous aime.

0: signe, Jean-Jacques Goldman à 12h15, un lundi sur ici, le 27 Jungle. Avril. C'est sympa.
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2: On est le 27 avril, demain c'est le 28 avril. Oui. Qu'est-ce qui se passe le 28 avril?
0: C'est pareil, je sais. Il y a un anniversaire particulier?
2: Charles, c'est quoi le 28 avril?
3: Le 28 avril, je sais pas, aujourd'hui je sais que c'est l'anniversaire de mon chien, mais alors demain.
0: C'est mardi?
2: C'est la Saint-Valérie. Bonne soirée à tous. Alors.
3: Pardon.
2: Voilà, bien sûr. Alors, Charles, donc c'est ton. Tu as un chat d'ailleurs qui s'appelle Ubi, c'est ça?
3: Ouais, c'est son anniversaire aujourd'hui.
2: Oh,
0: bon anniversaire.
2: Qu'est-ce qu'il va avoir? Des croquettes plus raffinées? Des croquettes au caviar? Qu'est-ce qu'il va avoir?
3: Ouais, une petite mousse chat avec une
2: Oh, petit bébé. Alors, juste avant Jean-Jacques Goldman, on parlait de Sidonie qui chantait, etc. Toi, dis donc, toi aussi, tu chantes. Tu joues de la guitare sèche, tu chantes. T'avais monté un groupe quand tu t'habitais Paris. Qu'est-ce que raconte-nous un petit peu. Qu'est-ce que c'était ce groupe?
3: Bah c'est ça, c'était avec des amis du boulot, ouais, et puis on avait fait donc un groupe de reprises, ça allait de toute la pop rock anglaise et puis aussi du téléphone, voilà.
2: C'est fini, tu chantes plus?
3: J'ai pas retrouvé de groupe, mais c'est quelque chose que j'aimerais bien refaire. Ouais.
2: Le Guil Vinec, si tu m'entends, contacte Charles et viens jouer de la guitare avec Charles. Alors, tu fais du sport en revanche. On est sur un. Allez, la boxe, la natation, le kayak, du don. On est sur un. T'es bien sportif, toi.
3: Oui. Bah là, malheureusement, j'ai un gros souci physique qui m'empêche de pratiquer, mais oui, j'ai beaucoup de sport.
2: Bah, qu'est-ce que t'as? Tu t'es cassé quelque chose?
3: Ben, j'ai un gros souci à l'épaule, ouais. C'est un petit peu pété partout.

0: Ah oui, alors là.
1: C'est mécanique, c'est pas
0: c'est mécanique. Un petit boulon et hop là, ça repart. Bon.
1: Si c'était facile comme ça, ça serait bien.
0: Ouais. Oui, ça serait bien, mais malheureusement, c'est pas aussi simple. Alors par contre, tu bricoles beaucoup. Beaucoup.
1: Aussi, ouais.
0: Oh là, allez, vas-y, t'as fait la cuisine, la salle de bain. T'aimes bien bricoler quand même.
1: Ouais, j'aime bien bricoler, ouais.
0: Tu peins.
1: À part, et je sais que ça va pas te plaire, on va dire. À part la tapisserie.
0: Et voilà, monsieur n'est pas un maroufleur, on n'aime pas le papier peint.
1: Non, du tout.
0: Oh là là là là là là.
2: Il n'y a plus aujourd'hui du papier peint.
0: Alors, c'est l'arme.
1: Ça revient à la mode.
0: Oui, mais alors, mon chat, ne parlons pas de déco, toi et moi, parce que je ne voudrais pas t'humilier en direct. Alors, mon petit Charles, d'ici la fin de l'émission, tu aimeras maroufler, mais surtout, tu vas marquer ton premier point maintenant. Question vraie ou faux, tiens, Salvador.
3: Je suis debout devant le dentiste. Je lui fais un sourire de crétin.
0: Voilà, alors moi, j'aime pas le dentiste. Tu aimes le dentiste, toi, Charles ?
1: Il n'y a pas un autre sujet ?
0: Voilà, bon, bah t'es comme moi. Alors écoute bien, c'est une question sur la dentisterie. Avant les prothèses modernes, il y avait des dentiers qui étaient fabriqués avec des vraies dents humaines. Voilà, est-ce que c'est vrai ou faux ? Top chrono, 5 secondes.
1: Des dentiers en vraies dents.
0: Ouais, vite.
1: Ouais, je dirais vrai.
0: Allez, vrai, c'est vrai, t'as raison.
2: Oh, c'est après chrono, ça, hein ?
0: Oui, dis donc, tu l'as fait vendredi pour une de tes candidates. Je serais toi, je me...
2: Ouais.
0: Au XVIIIe siècle, on utilisait des vraies dents humaines. Et oui, elles provenaient de cadavres, c'était super. Voilà, donc il y avait même des gens qui vendaient leurs dents, comme Fantine, elle a vendu ses cheveux.
2: Exactement,
0: et ses dents.
2: Ouais, ça fait beaucoup d'argent avec ça.
0: Voilà, un point pour Charles.
2: Si, Denis, j'ai une question.
4: Dis-moi.
2: Demain, on est le 28 avril.
4: C'est la Saint-Valéry.
2: Exactement. Voilà. Les choses soient claires.
0: Que les choses soient claires.
2: Les choses soient claires. Demain, c'est la Saint-Valéry. Je mets un coup de pression à l'auditeur, joueur, qui va donc être avec Valérie demain pour la team. Sidonie, comédienne, scénariste, réalisatrice. J'ai l'impression de présenter les Oscars, là. Bravo.
4: Eh
2: bien,
4: écoute.
2: Ouais, non, mais je te souhaite plein de belles choses. Alors, un mot sur le chant, parce qu'on a parlé du chant, là, à l'instant, avec Charles. Donc, toi, tu viens d'écrire un rap. Est-ce que tu peux déjà nous en dire davantage?
4: Oui, alors je peux t'en dire davantage, et en même temps je peux pas t'en dire beaucoup parce que c'est un truc qui me tient très à cœur.
2: Okay.
4: C'est un truc que j'ai mis un an et demi à... En fait, j'ai un truc que je voulais dire, donc tu ne vas pas savoir le sujet. Il y a un truc que je voulais dire depuis un an et demi, et je cherchais comment dire les choses pour pas que les gens se froissent, s'énervent encore plus, etc. Et en fait, je me suis surprise à écrire un rap, en fait. Et je me suis dit, ah ouais, j'écris pas un film, en fait, j'écris un rap. Et j'ai appelé un ami compositeur, et puis ça lui a plu, le projet, de faire le clip et tout.
2: Super.
4: Et j'ai commencé à me dire, mais en fait, ça commence à prendre une proportion assez ouf, parce qu'à chaque fois que les gens l'entendent, l'écoutent, les peu de gens qui l'ont entendu, ça reste en tête et ils aiment. Et ça les concerne. Toutes les ethnies, tous les âges, toutes les catégories sociales. Donc, je tiens
2: alors,
4: un truc, tu vois. Donc,
2: ça sort, je peux le dire, ça sort le 29 mai. Ce sera sous ton nom ou t'as un nom d'artiste
4: Oui, c'est ça, ce sera sous mon nom.
2: Sous Sidonie.
4: Tu peux le dire ou pas?
2: Vas-y, bien sûr.
4: Sidonie Groignier, j'ai noté.
2: Okay.
4: Sur Instagram, par exemple. Et puis oui, ça va sortir partout, en fait.
2: Bon, bah écoute, on a hâte. J'ai bien compris que c'était un rap contestataire sur un thème qu'on va découvrir. Donc,
4: Et humoristique.
2: Mais voilà. Oui, le 29 mai.
4: On arrive à faire tout.
2: Le cinéma, la télé, Joséphine Ange Gardien aussi, la figuration. Enfin, t'as fait plein de choses. T'as fait des pubs aussi pour des assurances.
4: Bien sûr.
2: Ah oui, bien sûr.
4: Et oui.
2: On va continuer de parler de tout ça dans un instant, et notamment des pièces de théâtre que tu prépares ou dans lesquelles tu as joué.
4: Ah, c'est chou.
2: Pour cela, une question. D'abord, car on est là pour jouer, ne l'oublie pas. Extrait.
4: Bien sûr.
5: Avez-vous vu un barbu sans barbe ? Avez-vous
2: le barbu sans barbe, et c'est signé Adamo. Belle occasion de découvrir des pépites, cette émission. En Allemagne, un homme barbu a décidé de surprendre sa femme en se rasant entièrement. Celle-ci l'a pris pour un cambrioleur et elle l'a mis KO. En gros, elle n'a pas reconnu son mec et elle lui a foutu une beigne. Vrai ou faux ?
4: Vrai.
2: Top chrono.
4: Vrai.
2: Un homme qui est barbu, il aurait tout enlevé. Ah non, c'est faux. Alors écoute bien. Pour info, un poil humain pousse en moyenne de 0,35 mm par jour, soit environ 13 à 15 cm par an. Et un visage masculin peut compter 20 000 poils.
0: Voilà. Super, c'est très intéressant.
2: Pour des chiffres très intéressants.
0: Allez, Charles, un point. Sidonie, un point. Et là, tout de suite, un jour, j'irai à New York avec toi, téléphone.
2: Vous aimez pas les poils.
0: Vous écoutez ici. À tout de suite, mes chéris.

0: Non.
1: New York avec toi, téléphone sur ici.
0: Wow.
1: Vous voulez pas donner le numéro de téléphone, tiens, d'ailleurs, de la radio?
0: Bah si, 0810 055 056, comme ça tu joues au taquet avec nous, voilà.
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1: Et on n'oublie pas, demain, on n'oublie pas. Après Angers, oui, après Montélimar, oui, après Chambéry, allez, allez. La Saint-Valéry, demain mardi, jour de fête nationale.
0: Évidemment. Alors, Charles et Sidonie sont à égalité avec un point, ça c'est magnifique. Charles joue avec ici Braise Isel. Il a fêté son anniversaire vendredi. Il a eu 60 ans, quel bel âge. Et alors, dis donc, on parlait de chansons, on parlait de musique, on sait que tu joues de la guitare, que tu aimerais refaire un groupe au Guil Vinec, mais surtout, tu aimerais déjeuner avec lui.
3: Eh oui, ce serait beau.
0: Tu aimes bien Depeche Mode?
3: Ouais, je les suis depuis 1984, j'ai dû les voir une dizaine de fois en concert.
0: Ah oui, quand même.
3: Ouais.
0: Ben écoute, c'est et qu'est-ce que tu lui raconterais? Tu jouerais de la guitare avec lui?
3: C'est pour elle, je pense que je serais déjà très impressionné. Ouais. Mais je sais pas, ouais. Alors, je prépare une liste de questions.
0: Ok, alors écoute, là on va pas parler de Depeche Mode, mais c'est le quiz musical. Je vais te faire écouter deux chansons, il faut que tu me trouves qui chante ces chansons.
3: D'accord.
0: Ce sont des tubes, écoute bien la première chanson. Allez, toi tu m'as dit Pierre Groscola.
1: Ouais.
0: Bah oui, c'est Pierre Groscola. Bravo.
1: Fort, hein.
0: T'es fort. Bon, en même temps, c'est notre génération. Hein.
3: Ouais, puis moi, c'est un petit. C'est marrant parce que j'avais ma voisine quand j'étais très jeune qui écoutait ça et j'étais un petit peu crush de la voisine. Mmh.
0: Tu avais appris les paroles?
3: Bon, elle avait deux ans de plus que moi, mais bon, c'était ce qu'on appelle les.
0: Ah oui,
3: d'accord.
1: Du ciment.
0: Oui, ouais, le petit crush, elle écoutait ça, donc tu connais la chanson, ça t'a rappelé des bons souvenirs.
3: Voilà.
0: Alors écoute bien, voici le deuxième tube, qui chante? Le

0: C'est la bande originale du film Le Maître d'école.
1: Exactement.
0: Avec Coluche. C'est la scène de fin où tous les gosses chantent. On adore cette chanson.
1: C'est vrai.
0: Et bah t'as 3 points mon petit Charles, bravo. C'est super, c'est magnifique.
1: Ah si Denis, il a été masterclass là. Hein. Il était bon là. Hein.
2: Oui.
1: On va jouer avec toi dans un instant. On va juste rappeler que t'es scénariste, réalisatrice de films, comédienne, chanteuse, le rap qui arrive le 29 mai. Et puis là, il y a également Sherlock Holmes. C'est quoi, c'est une pièce ça que t'as joué? C'était où? C'était quand? Ça joue quand?
2: C'est au Théâtre des Trois Clés à Paris, métro Bastille, rue Sedaine. C'est tout le temps pendant les vacances scolaires. Et écoute, ça fait quand même 8 ans que je suis dans la pièce. C'est Sherlock Holmes, c'est le mystère de la veille de Boscombe.
1: D'accord.
2: Et vous êtes bienvenue, hein, c'est avec plaisir, vraiment.
1: Super.
2: N'hésitez pas, vraiment.
1: C'est noté.
2: C'est une pièce qui réunit aussi bien si vous venez avec vos potes qu'avec vos grands-parents ou avec les enfants. Enfin, vraiment, ça réunit tout le monde. C'est une enquête avec humour et moi, je suis heureuse de jouer cette pièce.
1: On imagine. On viendra au Théâtre des Trois Clés à Paris. Sherlock Holmes, c'est le mystère de la vallée de Boscombe. Notre ami.
2: Promis, Eric, alors tu viens.
1: Ah, mais c'est promis, mais je crois qu'il l'a déjà vu en plus. Très honnête. Allez, voici un premier titre, quoi, une première chanson. C'est toujours le qui chante, il y en a deux à trouver. Il a été très bon, Sidonie. Je compte sur toi.
3: Le premier pas, j'aimerais qu'elle fasse le premier pas. Je sais, cela ne se fait pas.
1: Surprends-moi, top chrono.
2: J'ai tenté Daniel Guichard.
1: C'est bien tenté. Ça aurait pu.
2: C'est pas
1: sûr. C'est pas ça. On s'est longtemps posé la question avec Valérie, on s'est dit est-ce qu'on le met, on le met pas. C'est quand même un tube. Alors, Michel Schoenberg. Claude Michel Schoenberg.
2: Je l'avais pas du tout, je sais même pas son nom. Oh là là.
0: Oh là là là.
1: Tu l'as
0: connais, l'avais, tu l'avais, Charles.
4: Alors, absolument, c'est une chanson que ma maman adorait.
0: Eh oui, c'est notre génération.
1: Bon, allez, t'inquiète pas. Sidonie, il y a du fastoche qui arrive. Voici ton kéké qui chante, écoute bien.
5: Jean, c'est mec et basket. Chouette. C'est sympa, tu verras.
1: Là, c'est facile.
2: C'est Elmer. Attends, Elmer.
1: Non, je comprends l'esprit, mais non, c'était les Forbans.
0: Eh oui, Jean, t'aimais tes baskets.
1: Avec Bébert.
0: Chouette, c'est sympa, tu verras.
1: Oh là là.

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2: Et nous jouons pour se qualifier pour la finale de vendredi. Le premier prix, il s'agit de 3 jours, 2 nuits pour 4 personnes sur l'île de Tatiou. C'est une île normande magnifique. Vous dormirez dans les maisons de Tatiou, vous irez en bateau amphibie, vous visiterez le vieux Gréement et vous aurez 100 euros de carburant pour y aller. Si vous ne gagnez pas ça, vous gagnez la machine à café Malongo, les 32 dosettes et les 6 verres en verre. On reprend la compétition avec Charles qui a 3 et 6 Denis qui a 1. Alors, Charles, je rappelle qu'il joue avec ici Braise Isel. Charles qui connaît très bien la musique. Hein. Charles, il paraît que tu adores, mais alors vraiment que tu adores cuisiner.
3: Oui, j'adore ça.
2: Alors, c'est quoi tes spécialités?
3: J'en ai une, c'est pas une spécialité française, mais c'est les carbonara, mais les vrais carbonara.
2: C'est-à-dire le vrai carbonara?
3: C'est-à-dire qu'il nous faut du guanciale.
2: Ouais.
3: Et des linguini.
2: Ouais.
3: Et puis donc des œufs, du pecorino et un peu de parmesan aussi, voilà.
2: Il n'y a pas de crème dans tes carbonara. C'est ça que tu veux nous dire. Parce que les Italiens mettent
3: crème
2: pas
3: de... Crème de l'Est Majesté.
2: Exactement. En Italie, on ne mange pas de crème dans les carbos alors que nous, on en fout 3 tonnes. Il paraît que tu adores faire griller les poissons.
3: Oui, alors j'ai je vais essayer de faire très court, à vos stylos, à vos papiers. Prenez des petites queues de lotte, c'est pas un poisson qui est très...
2: Mais j'adore les joues de lotte et les queues de lotte, mais j'adore ça, c'est mon
3: alors,
2: poisson.
3: Queue de lotte en petit cube, Valérie.
2: Ouais, Éric. Vas-y.
3: Queue de lotte en petit cube. Vous faites ça bardé de lard très fin ou du fumé ou nature comme vous voulez.
2: Ouais.
3: Et entre chaque vous mettez un bon morceau de bon chorizo.
2: Oh là là.
3: Et vous faites ça à la plancha, 10 minutes vous retournez, c'est une tuerie, vous faites ça avec un riz aux algues et c'est
2: oh. Moi je fais des joues de lotte au barbecue avec du
3: cidre. Ah bah oui,
2: les joues de lotte, des joues de cabillaud, j'adore. Oh là là, mon dieu, comme ça a l'air bon.
4: Vous pouvez m'inviter cet été, pensez-y.
2: Oui, bien sûr. Allez, on va tout de suite marquer 3 points de plus, mon petit Charles, grâce à la question à choix multiples. Je pose la question, je te donne des réponses, t'as 10 secondes pour me dire quel est ton choix. Tiens, je t'emmène là-bas, tiens. Alors, écoute bien. Que signifie le mot sudoku en japonais? Chiffre magique? Nombre unique? Calcul rapide? Éric Bastien. Alors, ça veut dire quoi, sudoku en japonais? Chiffre magique?
5: Sudoku.
2: Nombre unique? Calcul rapide? Ou Éric Bastien, top chrono, 10 secondes.
3: Chiffre magique.
2: Et non, ça veut dire nombre unique. Et d'ailleurs, ça signifie les chiffres doivent rester uniques. Hein. En japonais, c'est suji wa dokuchi ni.
4: Oh, parlez bien.
2: Voilà, t'as raison. Et aucun chiffre ne doit être répété dans une ligne, une colonne ou un carré. Voilà, donc c'est chiffre unique. Pas de point, mais t'es toujours en tête.
4: Sidonie est avec nous. Alors, Sidonie, que un point. On n'est pas très loin non plus du score de Charles, mais on sait qu'on a jusqu'à 13h, hein, Sidonie. Avec le bingo, elle habite au Crotchois, dans la Somme. Elle joue en ce moment à Paris, dans Sherlock Holmes. Elle aime le cinéma, elle aime la chanson. Alors, il y a aussi un petit truc bizarre dans ta vie. Alors, il y en a peut-être plusieurs, des trucs bizarres dans ta vie. Mais il y en a un qui m'a fait un peu sourire. Tu collectionnes les valises.
6: Oui, c'est venu comme ça. C'est venu comme ça. Je trouve qu'une valise, les valises anciennes, hein, c'est joli. Il y a plein de couleurs différentes. Alors, il y a ce qu'on appelle la bijouterie. C'est, c'est les fermoirs, les coins, etc. Mm-hmm. Et puis je sais pas, ça me passe. Je me suis rendu compte que ça devenait une passion parce que je comptais que j'en avais 19.
4: Oui, c'est ça. Tu as 19 valises réparties dans ton appartement et tu t'en sers comme placard en fait.
6: Oui, c'est ça. Ben, j'ai envie de la faire dedans et c'est très spécifié par valise.
4: C'est original. C'est original. Tu fais un petit peu de sport aussi, un peu de yoga pour te détendre.
6: C'est en ce moment, mais c'est vrai, il faudrait que je m'y remette.
4: Ouais.
6: Ah, du coup, je suis partie un peu sur l'aquagym.
4: Ah voilà, tu plouffes toi. T'es du genre. T'es aquagym carrément, c'est plus que la natation.
6: On est à la mer, hein, à la base, donc une fille de la mer, ça aime l'eau quand même.
4: Bien sûr, je comprends très bien. Ah, tu bricoles aussi, ça t'arrive. Qu'est-ce que tu bricoles?
6: Oui.
4: Tu fais quoi?
6: Écoute, là, au Crotois, on a beaucoup à faire. La dernière fois que j'ai voulu vous appeler, j'étais sur l'échelle, j'arrivais pas à faire les deux en même temps. Peinture, papier peint, Valérie, je pense que Très honnêtement, je pense que t'aimerais. On a pris une couleur verte eucalyptus, très jolie.
2: Eucalyptus.
6: Et ça a été bien fait avant. On avait essayé de maroufler du papier peint, mais ça faisait moche. Donc, même si c'était bien marouflé, Valérie, je ne sais pas.
2: J'espère.
6: Hein, c'était vraiment la qualité du papier qui n'était pas à la hauteur de la pièce. Donc, voilà, les peintures, le papier peint, coller des plaintes. Bon, le carrelage, j'ai arrêté, je m'étais fait mal au dos.
4: Voilà.
6: Je demande à quelqu'un de le faire.
4: Non, mais tu bricoles, tu fais plein de choses. Il y a un truc que tu sais bien faire aussi, c'est les châteaux de sable. Ça, c'est balèze, hein, les châteaux de sable. Ben c'est vrai.
6: Je ne sais pas pourquoi vous avez mis ça. Alors, j'en ai pas fait depuis longtemps, mais j'ai mis une photo il y a deux jours sur mon Insta qui montrait qu'il y avait des gens qui ont fait une espèce de spirale qui allait vers la mer avec des châteaux de sable. Et j'ai jamais vu ça. Je trouve ça très beau, mais c'était
4: mignon.
6: Pas de moi.
4: Voilà. Et une dernière chose, tu es fan. On découvre ton caractère, hein, de Louis la Brocante. Ben alors.
6: Ah oui, ben alors attends, oui, c'est parce que oui, tu l'as fait à l'envers.
4: Oui, je l'ai fait un peu à l'envers.
6: Non, oui, non, j'adore faire des brocantes,
4: ben voilà.
6: Les greniers, chiner des choses. Ouais, et puis grâce à ça aussi, il y avait une émission il y a très longtemps sur France 2 ou France 3.
4: Oui, oui, bien sûr, affaire conclue, bien sûr, les brocantes.
6: Non, avant ça.
4: Ah bah écoute, on va la retrouver dans un instant. Allez, on va passer à ton quiz très rapide. Écoute bien. En quelle année sont nées les radios libres? Quatre propositions. Quelle année sont nées les radios libres? En 1968, en 1974, en 1981. Il n'y a pas de date, c'est intemporel, comme Valérie D'Amito. Top chrono, 10 secondes. 68, 74, 81. Intemporel, comme Baloche.
6: 74.
4: Non, c'est avec l'arrivée de François Mitterrand au pouvoir. C'est en 1981 qu'éclatent les radios libres, que naissent justement les radios libres. Désolé, attention Sidonie.
2: Alors, Charles III, Sidonie 1, et là, vous écoutez ici et vous vous dites, mon Dieu, mais où allons-nous aller? Qu'allons-nous faire?
4: Ben
2: vers quel rivage nous emmène cette radio exceptionnelle? Eh bien, c'est bientôt l'été et j'ai envie de vous emmener avec Desiree. You're gonna be mine, you're gonna be what you want.
4: Vous m'avez perdu, là.
2: À tout de suite, mes chéris.

0: You got the... Non, faites-le, c'est Disery, mais faites le titre, c'est mieux.
1: Disery, you gotta be.
0: Oui, voilà.
1: You gotta be.
0: Je sais pas ce que ça veut dire, mais you gotta be.
1: De,
0: mais...
1: bah,
0: tu vas de l'avant. Bah,
1: non, c'est.
0: Du... God.
1: Non, bon, je t'expliquerai plus
0: be.
1: Tard.
0: Allez, bah,
2: ça. 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
0: You gotta
1: tu
0: be.
1: Tu vas être.
0: Je vais être.
1: Allez, c'est pas grave. Okay. Charles à 3. Charles à 3. Charles à 3 points, il est en tête, il a. Vraiment beaucoup d'avance.
0: Oui, non, non, ça va.
1: Bon, il aurait pu en avoir s'il avait bien répondu à Sudoku, mais bon, il n'a pas répondu à Sudoku. Qu'est-ce que tu veux que je te dise ? Ah là là. Bon, alors, dis donc, il paraît que t'es. Bon, t'as plein de qualités, on l'a vu. Hein. Tu cuisines, tu chantes, tu. Voilà, tu fais plein de trucs. Tu voilà, mais. T'es chiant. Il paraît que t'es chiant et maniaque.
0: Ah, vous savez bien parler de
1: ça. Bah, il y a marqué défaut, maniaque et chiant. Alors, je voudrais que tu m'expliques qu'est-ce que c'est maniaque et chiant.
3: Bah, maniaque, c'est. Maniaque, c'est. Ouais, c'est-à-dire, tu ranges un truc à tel endroit. Et. Voilà, si on le déplace, je vais revenir. Et en plus, on. Voilà.
1: C'est, tu fais bien le mec qui râle.
0: Il le fait bien, hein.
3: Ouais,
1: donc bah, tu.
3: Je pense que
1: ouais, une chose. Faut pas déranger tes trucs, quoi, c'est ça?
3: Ouais, c'est un peu ça. Maniaque et chiant, ouais.
1: Hey, chiant. Et alors, elle dit quoi, Cathy?
3: Bah là, elle dit comme toi, elle dit oui.
1: Et voilà. Donc, mais elle dis donc, il y a un moment donné, tu t'essayes pas de faire un peu des efforts, d'être moins chiant.
3: Bah, c'est quoi l'adage chasser le naturel, il n'y a rien au galop, c'est ça?
1: Ah oui, c'est ça, d'accord. Ok, bon, bah, écoute, c'est super. On continue à être chiant.
3: Non, non, mais j'essaie quand même de. Non, non.
1: Ah, bon, bah voilà. Bon. Il paraît que.
3: À côté de ça, j'ai un gros déconneur, j'ai beaucoup d'humour, donc.
1: Ah oui, non, mais j'ai pas dit que t'avais que des défauts, j'ai dit que tu as plein de qualités, ah mais oui. Il paraît que t'es maniaque et chiant, quand même.
3: Voilà.
1: Ah, voilà. Bon, alors, il y a ton talent inutile, là, franchement, ça m'a traumatisé. Ton talent inutile, il paraît que t'arrives à passer une ficelle alimentaire dans ton nez et la ressortir par la bouche. J'ai envie de pleurer.
0: Mais c'est quoi l'intérêt?
1: Oh là là là là, mais comment tu fais ça, s'il te plaît?
3: Bah c'est bah je passe d'abord par le nez et descend dans la bouche, faut la récupérer après.
0: Mais pourquoi?
1: Mais non, mais c'est pas ça, mais bah,
3: on a bien dit talent inutile.
1: Oui, exactement, mais pardon, mais alors moi qui pendant le Covid, je pleurais ma mère pour mettre le truc dans le nez, là j'avais envie de hurler de douleur.
0: Ah oui, les tests là. Les...
1: Comment t'as fait?
3: Oui, les aiguillons, hein. Ouais. Les fameux aiguillons.
1: Et toi ça te faisait rien toi du coup?
3: Non, que dalle, non rien.
0: Chatouille. Voilà.
1: Bah lui il adore.
3: Ouais, voilà.
1: Mais j'ai envie de pleurer, j'ai mal, j'ai pas, j'ai le nez.
0: On fait un petit test à 13h, Valérie.
1: Jamais de la vie. Alors, tu as 3 points. Ce qui serait bien, c'est de marquer 5 points. On est d'accord?
3: Oui, ce serait bien. Ouais.
1: Je pense que c'est une question facile pour toi, mais on va voir. Tiens, une petite ambiance. Alors, on va parler de guitare. Écoute bien. Quel petit objet en forme de triangle est utilisé par les guitaristes pour gratter les cordes?
3: Alors, j'en ai ramené un bout de Londres, un médiator.
1: Est-ce que c'est une bonne réponse? Oui, c'est une bonne réponse. Alors, tu l'as ramené de Londres, il est beau?
3: Juste à côté, il y a un petit musée, juste à côté du fameux... Parce qu'avec Cathy, quand on était allé à Londres, on s'est fait le fameux délire de la pochette des Beatles, c'est-à-dire traverser...
1: Ah oui, bah, bien sûr. Passage.
3: Et juste à côté, donc, il y a du studio Abbey Road, il y a une petite boutique Abbey Road, et donc j'ai ramené un médiator Abbey Road.
1: Eh ben magnifique, t'as 8 points grâce au médiator.
0: Bon, parler de guitare, Sidonie, il paraît que toi tu fais de l'harmonica, hein?
4: Oui, j'ai acheté un harmonica, j'en sais pas suffisamment pour être vraiment très bonne pour l'instant.
0: Oui, on fait de l'harmonica, il paraît qu'on fait 1m70.
4: Oui.
0: Oui, pareil qu'on aime le badminton, le bowling, la natation, qu'on a un accent picard aussi, on sait faire ça? On sait faire l'accent picard?
4: Oui.
1: Bon, du spa, du
4: Tu veux que je te dise, Eric?
0: Ah, là. Ah oui, non, c'est bien.
4: Moi, je suis de Crotoué.
0: Ah oui, très bien. On aime la couture, le dessin, le moulage, le patronage, le bowling. Est-ce que tu sais où est-ce que j'ai chopé tout ça?
4: Tu allais trouver mon CV.
0: Exactement, madame. Je vous ai trouvé. Je vous ai en face de moi. Je vous vois. Alors, on a des notions d'allemand aussi. Et on parle anglais couramment.
1: Mais quel stalker, ce Bastien. Oui.
0: C'est fou, ça. J'ai le poids. J'ai les cheveux mi-longs, raides, châtain clair. Voilà.
4: Oui, tu sais tout.
0: Ah, les yeux verts, très beau, sauf quand tu mets tes lunettes. Eh oui.
1: Y a un problème pour les lunettes, toi ?
0: Bah non, j'en porte aussi, hein, donc.
1: Ouais.
0: Enfin voilà, j'ai plein d'infos, les pantalons, la poiture, la veste. Ouais,
1: pose ta question.
0: Tu fais des trucs géniaux, quoi. J'adore. Non, c'est bien ça. Ouais.
4: Dis donc. Bah, dans notre métier, c'est demander, donc. Oui,
0: non, mais bien sûr, on comprend. Ça, c'est pour tous les castings. Juste avant de jouer, côté tempérament, il paraît que t'es franche, sèche et directive.
4: Oui, ça peut arriver. C'est vrai que je dis parfois aux gens. Quand on fait en général sur les tournages, par exemple, on me dit oh, c'est bien, t'es agréable et tout, mais je préfère prévenir. Je dis parfois, je peux demander un truc et je vais peut-être oublier de vous dire. Si
0: d'accord.
4: Pour moi, très important, mais je peux. Donc je dis voilà, le cœur y est, mais parfois dans l'efficacité, voilà.
0: Allons-y. Soyons efficaces et allons droit au but avec cette question. C'est une question cash. Écoute. La main sur le cœur. Toi qui parles anglais couramment, God Save the King. Quelle est la monnaie du Royaume-Uni pour 5 points? Top chrono, 10 secondes.
4: La livre anglaise.
0: La livre anglaise. Bien sûr qu'on prend la livre anglaise ou la livre sterling. C'est une bonne réponse. 5 points de plus, c'est bien, Sidonie. Tu reviens au score.
1: Eh bien, ça fait 6 pour Sidonie, 8 pour notre Charles. Ah là là là là là là là là là là, c'est magnifique. Et là, tout de suite, vous vous dites, mais mon Dieu, où nous emmène-t-elle? Que va-t-elle faire?
0: Encore une fois, on se pose ces questions-là?
1: Mais évidemment.
0: À chaque fois, alors.
1: Tout le monde se pose ces questions, à part toi. C'est l'île au trésor, les enfoirés. C'est une nouveauté. 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

0: au trésor, extrait du double album La Balade des Enfoirés avec votre radio ici. Si vous l'achetez, c'est 17 repas pour les restos.
1: Et voilà, donc il faut l'acheter.
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1: Nous sommes au taquet avec Charles qui a 8, qui joue avec ici Braise Isel, et Sidonie qui a 6, qui joue avec ici Picardie. Alors, Charles, bien sûr, évidemment, il aime jouer de la guitare, il aime la musique, mais il aime aussi les voyages. Il paraît que tu as été en Égypte, en Tunisie, aux Antilles. Tu adores évidemment l'Angleterre. Tu reviens de Cornouailles. C'était bien la Cornouailles ?
3: Oh, magnifique, superbe. Superbe. Avec un temps superbe en plus, ouais, c'est vraiment. Moi, je conseille aux gens, c'est magnifique.
1: Mais ton prochain voyage, t'aimerais bien aller en Australie parce qu'il y a ton fils qui vit là-bas.
3: C'est ça.
1: Il vit où en Australie ?
3: Du côté de Perth.
1: Et alors ? Tu pars en vacances quand là-bas ?
3: Ça se prépare. Ça se prépare, je veux dire. Le temps, le budget, tout ça. Quoi.
1: Ça fait combien de temps qu'il habite là-bas ?
3: Ça fait, il attaque sa 6e année.
1: Oh, et tu as jamais été ?
3: Non, pas encore. Non.
1: Oh là là.
3: Enfin, au tout début, il y avait eu le Covid, tout ça, donc ça n'a pas été facile. Quoi.
1: Oh là là là là là là là là, mon Dieu. 6 ans sans voir ton enfant, je ne pourrais pas. Alors, tu as comme projet d'aller là-bas, tu as comme projet de te promener dans la pampa australienne, parce que de toute façon, si t'étais un animal, toi, t'aimerais bien être un lion ou un tigre. Hein. Je ne sais pas s'il y a des lions ou des tigres en Australie. Hein.
3: Je
1: sais pas si...
3: Non, il n'y en a pas. Non, je crois pas.
1: Il y a des kangourous, tout ça. Mais bon,
0: les crocodiles.
1: Les crocodiles. Hein. Ouais. Crocodile Dundee, tout ça. Bon, alors, tu adores évidemment plein de choses en musique, puisque tu aimes Depeche Mode, on l'a vu. Mais tu aimes aussi Eric Satie, Chopin, Feu Chatterton. Et ça, on l'a en commun. Tu aimes cette chanson parce que tu aimes ce chanteur.
3: La nuit, je m'en lave les mains.
1: Chanson magnifique de Alain Bachou. On adore cette chanson.
0: Quand est-ce qu'on fait un karaoké géant là, avec les auditeurs ?
1: Eh bien écoutez, il faut organiser ça, un karaoké géant pour faire jouer les auditeurs. Alors, tu connais le principe du bingo, il faut marquer un maximum de points parce que c'est comme ça qu'on gagne ce jeu. Même si tu es en tête, elle peut gagner, Sido. Alors, attention. À mon top chrono, tu vas avoir 10 secondes pour me dire toutes les choses, les objets, les trucs, les bidules que tu peux trouver dans un magasin de bricolage. Tous les objets, les trucs, les bidules, les choses qu'on peut trouver dans un magasin de bricolage. Top chrono.
3: Meuleuse, scie à métaux, scie à bois, tronçonneuse, perceuse, fendeuse, tournevis.
1: Tu en as donné 8. Il y avait des clous, des vis, des marteaux, du placo, des boulons, des câbles, des multiprises, des bâches. Tu m'en as donné 8, c'est parfait.
0: Bien, Sidonie, avant de jouer, on va s'échapper un instant. Au soleil, petit clin d'œil encore à l'actrice que tu es, pour le Grand Bleu. Allez, fais-nous rêver, t'as été à Saint-Barth, t'as nagé avec des tortues ?
4: Ah oui, c'était incroyable. Ah, c'était grâce à ma compagnie de théâtre et j'ai été pour la première fois me baigner à Saint-Barth. L'eau est transparente, bleu turquoise, mais transparente. Et là, je me mets à nager avec une tortue. Et moi, je sais pas qu'en fait, les tortues, souvent, elles passent et on nage pas avec, tu vois.
0: Ouais.
4: Et en plus, je vois un poisson que personne n'a jamais su parce que c'était quand j'ai décrit. Et une raie-manta parce que je vois qu'il y a un grand espèce de queue derrière, qui s'est grise, et voilà. Et donc, je nage, je sais pas, une dizaine de minutes avec la tortue et tout. C'est féerique. Je raconte ça aux autres. Ils me disent, mais ça n'arrive jamais, en fait. On voit jamais une tortue, une raie-mantaille, un poisson
0: en même temps.
4: Et on nage jamais aussi longtemps avec une tortue. Donc, je suis là, ah ouais.
0: Eh ben, t'as de la chance et ça nous fait rêver. On a tous envie d'aller nager avec des tortues parce que ça, c'est extraordinaire.
4: Ah, ben, je vous le souhaite.
0: Côté musique, tu aimes Théodora qui vient d'être récompensée. DC's aussi avec Mélodie Dramar.
4: Mais oui.
0: Eh oui, Oxmo Puccino. Toi aussi, t'es prête pour le karaoké géant. MC Solar.
4: Évidemment.
0: Sido, t'as été pas mal. Je rappelle la situation très claire. Il est en tête, il a 8, tu as 6 points. Dans le bingo, il a fait 8. Tu dois faire plus. Si tu fais plus, t'encaisses les 10 points, tu reviens vendredi. Ok ?
4: Ok !
0: Ok ! Sidonie, tu vas devoir me citer un maximum de choses, d'objets, de bidules, comme dirait Valérie, dans tout ce que l'on trouve dans un magasin de déco hors meubles.
1: Voilà. À part les meubles, ouais.
0: Voilà, à part les meubles, tout ce qu'on trouve dans un magasin de déco, c'est parti, 10 secondes.
4: bougeoir, matmonde, vase, pichet, sculpture, tableau, cadre,
1: Et ça fait 7.
0: Il y en a 7. Oh, ça se joue chouïa. Il y en a 7, confirmé par Maître Coupez.
4: Tu m'as dit pas meuble.
1: Pas de meuble, sinon c'est trop facile.
0: Et ouais.
1: Ça veut dire, Charles, qu'on se retrouve vendredi,
3: et
1: mon petit chat.
3: Moi, je voulais féliciter Sidonie parce que vraiment, après,
0: elle était bien.
3: Partie, j'ai dit, elle va en faire 9-10.
1: Elle était bien partie.
4: Je voulais dire, moi, Charles, que t'as une très jolie voix. Mais j'ai noté ça tout de suite et je me suis dit, ah, vraiment, t'as une belle voix.
3: C'est un petit peu de radio.
1: 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Tu iras en bateau amphibie et puis tu iras te balader en vieux gréement. Tu auras 100 euros de carburant pour aller jusqu'à la Normandie. Si tu ne gagnes pas ça, tu gagneras
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1: Allez, on remercie Céline à la Réal, Sarah à la Technique, Alex au Standard, Maître Coupez au savoir.
0: Ouais.
1: On embrasse tous nos auditeurs un par un parce qu'on les aime infiniment.
0: Ouais, ça fait du monde, hein, mais bisous à tout le monde.
1: Ça fait du monde.
0: Excusez-moi, demain on est 28.
1: Oh là là, mon Dieu. Allez.
0: Oh, la Saint-Valérie demain, je me prépare.
1: Bien sûr, prépare-toi bien. Ouais. Allez, à demain, mes petits chéris, je vous aime. À demain. Il est 5h, Paris s'éveille et Yoann Guérin arrive.
0: Il est très en forme, Yoann Guérin. Il vous accompagne jusqu'à 6h du matin. Donc, c'est dans les prochaines minutes. On vient quand, nous, Valérie ?
1: Oh, bah, nous, on revient à midi, mon chat.
0: Ah, bah, on va se faire une petite chaise quand même avant, hein.
1: Évidemment.
0: À tout à l'heure.

0: Quelle voix, Adele et Skyfall, la BO du film James Bond, sorti en 2012.
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0: Bonjour, très bon réveil, heureux de vous accueillir ce matin. On espère que vous avez passé un excellent week-end, peut-être prolongé pour les plus chanceux. On lance cette nouvelle semaine avec l'équipe des Lefto, Emeline, Saveria, Mélodie, Pierre et Aude Razo. Bonjour Aude.
3: Bonjour Johan Guérin, bonjour à tous. Vous faites partie des travailleurs modestes qui font beaucoup de route pour aller travailler. Je vais vous dire comment obtenir le coup de pouce carburant de 50€. On a le mode d'emploi, ça y est.
0: Ce matin, on parle aussi droit et conso. Justement, quelles garanties vous disposez sur vos objets du quotidien? On vous donne nos bons plans pour éviter d'accumuler les assurances pour rien. Rendez-vous avec Valère Correa dans 5 minutes, le temps de vous offrir le cadeau collector ici. C'est la radio dernière génération, 0810 055 056. Bonne chance à vous. Il fait pas un petit peu froid ce matin dans le studio?
3: Je dirais même que c'est un frigo dans ce
0: oui,
3: studio.
0: Oui, exactement. Je cherche à mettre plus de boutons sur ma chemise, j'en ai pas.
3: J'ai une petite écharpe si vous voulez.
0: Parfait, je la prends.
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0: Lundi 4 mai, excellent réveil, bon début de semaine, il est 5h. On en sait plus donc sur l'indemnité carburant de 50€.
3: Vous êtes peut-être concerné, elle s'adresse à 3 millions de travailleurs modestes qui roulent beaucoup en voiture et qui subissent de plein fouet la flambée des prix à la pompe. Une date à cocher pour en bénéficier, le 27 mai, le gouvernement Noémie Bonin va ouvrir une plateforme sur Internet.
4: Première étape, vous connectez sur le site internet des impôts. Dans votre espace personnel, vous trouverez un formulaire à remplir disponible pendant 2 mois. À vous ensuite de renseigner quelques informations. État civil, numéro fiscal, numéro d'immatriculation de votre véhicule et numéro de carte grise. Il faudra aussi certifier que vous remplissez bien les conditions d'accès à cette aide de 50€. Rouler plus de 15 km par trajet domicile-travail par jour ou plus de 8000 km par an dans le cadre de votre emploi. Le tout en percevant un revenu modeste, c'est-à-dire environ 1 500€ net par mois pour une personne seule, 4 500€ pour un couple avec 2 enfants. Si toutes ces conditions sont remplies, vous recevrez directement l'indemnité sur votre compte en banque dans un délai de 10 jours.
3: Et autre rendez-vous important, les distributeurs de carburant sont reçus aujourd'hui à Bercy par le ministre de l'économie, Roland Lescure. Autre coup de pouce, mais là c'est maintenant, c'est à partir d'aujourd'hui, les repas 1€ pour tous les étudiants sans exception dans les restos U. Jusque-là, la mesure était réservée aux étudiants boursiers et précaires.
0: Jean-Luc Mélenchon est candidat à l'élection présidentielle de l'an prochain.
3: Annonce officialisation plutôt hier soir sur TF1 et jamais 304. C'est la 4e candidature pour Jean-Luc Mélenchon à la présidentielle.
5: La discussion ne s'est pas portée sur quel est le meilleur candidat du point de vue de je ne sais quoi, quelle esthétique. C'était qui est-ce qui est le mieux préparé pour faire face à la situation qui arrive. Nous entrons dans une saison très agitée de l'histoire du monde. Nous sommes menacés d'une guerre généralisée. Nous sommes menacés par un changement spectaculaire du climat qui va avoir lieu là. Et puis nous avons une crise économique et sociale qui s'avance vers nous. Alors, face à tout ça, pour pas simplement se contenter de réagir, mais dans chaque crise, tirer une opportunité pour le pays, pour tenir bon, eh bien, ça ne s'improvise pas.
3: Jean-Luc Mélenchon qui fait du Rassemblement National son principal adversaire et il dénonce aussi la multitude des candidatures à gauche. La rêve partie sur le terrain militaire de Cornus dans le Cher n'est pas tout à fait terminée. Le gros des teufeurs est parti hier soir, mais les gendarmes contrôlent toutes les voitures. 2000 participants à ce Technival de Bourges avaient été verbalisés hier soir pour rassemblement illégal et intrusion sur un terrain militaire. Des amendes qui ne les empêchent pas de danser, Elisa Savate.
6: Ça fait déjà 3 jours qu'Arnaud danse devant les caissons et même si la rêve touche à sa fin, il ne compte pas s'arrêter de taper du pied.
7: Je vais danser ce soir et toute ma vie. C'est la frie, je devais repartir ce soir. Je suis revenu finalement parce que je me suis confronté à 10 000 gendarmes. Et en fait, on va pas aller ailleurs.
6: Romain fait une petite pause à côté de sa tante, lui aussi compte rester.
8: Bah,
2: Moi, j'avais prévu ma semaine de vacances pour avoir le temps de repartir tranquillement chez moi. Donc, tout le temps que ça continue, je vais rester.
6: Il sait qu'en partant, il devra certainement laisser un petit billet, mais c'est le jeu.
2: C'est un peu embêtant. C'est, pour 135 euros d'amende, ça fait beaucoup. Mais en même temps, je me dis que c'est le prix d'un festival. Et pour 3-4 jours, ça vaut le coup, quoi. Celui-là, il est vraiment très chouette. Et c'est cool que tout le monde se soit rassemblé pour la cause. Donc, j'espère que ça va continuer.
6: La cause, c'est le nouveau projet de loi adopté qui réprime davantage les participants au free party. Pour Inaya, qui plie ses bagages pour rentrer à Paris, cette loi ne va rien changer.
8: Il y aura peut-être moins de plus petites teufs, mais il y aura beaucoup plus de grosses teufs, parce que plus on est nombreux, plus ça passe, et donc moyen de risque. Mais en tout cas, personne arrêtera cette petite famille qui danse. Hein. Et la teuf, c'est un droit qui nous unit. On verra la prochaine. Hein.
6: Au final, qu'importe les risques, qu'importe l'amende ou qu'importe la pluie, les teufeurs seront toujours là.
3: Et le ministre de l'Intérieur, Laurent Nunez, a redit hier sur place qu'il restait déterminé à durcir les sanctions contre ces rêves parties illégales. Il veut en faire un délit, y compris pour les participants.
0: En foot, belle opération pour l'Olympique Lyonnais.
3: Vainqueur de Rennes hier soir, 4-2. L'OL se retrouve seul 3e de Ligue 1, quasiment assuré de jouer l'Europe la saison prochaine. Les Lyonnais profitent du match nul de Lille face au Havre, 1-1. En rugby, une date à cocher, c'est le 23 mai. Mais l'Union Bordeaux-Bègles défiera les Irlandais du Leinster en finale de la Champions Cup. L'UBB est qualifié, tenante du titre et qui compte bien le rester, comme le dit le manager Yannick Bruff.
9: C'est sûr qu'on est face à un défi maintenant immense et on connaît trop le goût amer d'une défaite en finale avec ce groupe. Donc on va se poser les bonnes questions pour préparer cet événement avec beaucoup de précision parce qu'encore une fois, même si je suis très fier de l'énergie qu'ont mis les joueurs sur le match, si c'est pour dire tout ça pour ça, le 23 mai, ça va être très très douloureux. Donc on va vite se remettre au travail.
3: Allez, rendez-vous à Bilbao pour cette finale UBB-Leinster. La météo, Johan, journée malheureusement grise et pluvieuse pour la grande majorité du pays.
0: Ouais, en matinée, le ciel est chargé du Pays Basque en remontant en direction du Poitou-Charentes, de la Bretagne et des Hauts-de-France. Des brouillards localement denses sont installés de la Normandie à la frontière belge ce matin. Nuages qui dominent largement sur le reste du pays avec de fréquentes averses qui se produisent. Elles sont même orageuses du Languedoc jusque sur la vallée du Rhône et le sud de la région Provence-Alpes-Côte d'Azur. Cet après-midi, les pluies s'intensifient et deviennent durables dans le sud-est et gagnent même la Corse. Le vent reste soutenu sur le littoral méditerranéen jusqu'à 80 km/h en pointe. Et puis partout ailleurs, les éclaircies vont rester rares, les averses fréquentes, ponctuées de coups de tonnerre avec un risque de grêle sur l'Occitanie. Côté Mercure, ce matin à Rennes et Nantes, 9 degrés, à Caen 10, à Strasbourg, Clermont-Ferrand et Guéret 11, on a relevé 12 degrés à Lille et à Reims, 13 à Paris et Tours, 14 à Bordeaux et Toulouse, 16 à Marseille, pour les maximales, comprises entre 16 et 20 degrés cet après-midi.
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0: 5h06, bon réveil. Tiens, ici on démarrait la semaine avec le sourire. Ben oui, on sait que le lundi, c'est jamais facile de se remettre dans le rythme. Pour ça, vous pouvez compter sur Michel Berger, celui qui chante. Très bon lundi sur votre radio ici.

0: Michel Berger, celui qui chante, et moi ce matin je chante les louanges au nom d'Aude Razo. Merci de nous avoir ramené des vêtements, Aude.
1: J'ai même ramené une petite polaire, voyez-vous. Non, parce que pour ceux qui n'ont pas suivi, le studio ce matin est extrêmement froid, donc on s'habillait à peu près comme si on était dehors.
0: C'est ça, exactement, on a nos manteaux et tout, c'est parfait.
1: J'ai mis une petite écharpe.
0: Petite ventilation qui arrive dans la nuque, c'est désagréable.
1: C'est génial.
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0: Bon, si vous ne comprenez plus vos ados au petit déjeuner, pas de panique, le Larousse 2027 arrive le 20 mai prochain avec 150 nouveaux mots. On y trouve du sérieux comme le surtourisme, mais surtout l'invasion de l'argot. Désormais, dire qu'un café est une dinguerie ou que ici des 5 heures est tarpa bien, c'est officiellement du français. Alors tarpa bien, ça veut dire que c'est vraiment bien. Bon, petit test avec vous, Aude, ce matin. Trois mots, je vous propose trois mots, vous allez me dire si vous les connaissez ou pas et me donner la définition. M'a gâté.
1: M'a gâté, c'est gentil, c'est affectueux.
0: Ça vient de Marseille, c'est
1: je
0: du
1: Marseille. Pas.
0: Alors, m'a gâté, c'est un petit nom affectueux pour désigner une personne qu'on apprécie, qu'on chérit. Okay. Si je vous dis, votre coiffure est kawaii.
1: Ah, ça je connais, ça c'est le Japon, c'est mon truc, c'est mignon, ça veut dire que c'est mignon.
0: Tout à fait, bonne réponse. Et si je dis que ce quiz est carré.
1: Ça veut dire que c'est ok.
0: Ouais, c'est facile, ça c'est carrément carré pour vous et c'est validé.
1: Heureusement que vous êtes là pour moderniser quand même notre langage.
0: On adore, moi je me fais vite dépasser par contre. 5h11 dans l'actualité.
1: Il y a trop de pommes de terre. Les agriculteurs ont des tonnes de surplus au point d'en distribuer gratuitement. Reportage dans quelques minutes.
0: Côté musique, on démarre la semaine avec Céline Dion. C'est le tout nouveau. Céline Dion, dansons. On l'écoute avant 5h30, mais avant, par ici les économies.
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0: Bonjour Valère Correa.
4: Bonjour Johan, bonjour Aude.
1: Bonjour.
0: Chaque jour avec vous, un bon plan pour notre pouvoir d'achat. Aujourd'hui, vous vouliez nous parler garantie suite au mail d'une auditrice.
4: C'est Patricia qui m'a écrit. Pourrais-je, en toute modestie, vous faire une suggestion de thème d'une de vos interventions? Mais oui, bien sûr, Patricia. Alors je la lis. En effet, je pense que nous sommes trop peu à connaître nos droits en termes de garantie concernant des sujets comme les chaussures, les guirlandes lumineuses extérieures, par exemple. Si nous sommes assez bien informés concernant les voitures, l'électroménager et les travaux réalisés par les artisans, ce ne me semble pas être le cas pour bien d'autres sujets du quotidien. Eh bien, merci Patricia, c'est un excellent sujet que je n'avais pas encore abordé. Bonne nouvelle, il existe un cadre juridique protecteur pour les consommateurs quand ils achètent un bien neuf ou d'occasion. Ça s'appelle la garantie légale de conformité. C'est un cadre qui est notamment prévu par les articles L217-3 à L217-20 du Code de la consommation.
1: Bon, c'est très précis, merci Valère. Que prévoit exactement la loi pour protéger le consommateur ?
4: Le principe est que tout bien acheté par un particulier auprès d'un professionnel est garanti 2 ans. Donc si vous achetez une guirlande lumineuse, une paire de chaussures, un ustensile de cuisine et que vous en faites une utilisation normale, tout doit bien se passer pendant 2 ans. Par exemple, une semelle de chaussures qui se décolle au bout de 2 mois, ce n'est pas normal. Mais par contre, des chaussures qui s'abîment très vite avec votre enfant ou petit-enfant de 10 ans qui fait n'importe quoi ou du foot à volonté avec, c'est normal, attention. En tout cas, si vous êtes dans la non-conformité, dans ce cas, vous devez aller voir le vendeur pour lui indiquer le défaut et il a alors 30 jours pour réparer ou remplacer votre objet. Si vous le faites réparer, votre garantie est alors prolongée de 6 mois. À ce sujet, gardez bien en tête que vous ne devez absolument rien payer. Tout est à la charge du vendeur si le produit n'était pas conforme. Alors, est-ce que vous avez déjà rencontré ce cas de figure? Comment est-ce que ça s'est passé? Racontez-moi, parce qu'à la fin, ça aide tout le monde. Mon mail, parisilleséconomies@radiofrance.com.
0: Merci Valère. Et demain, on parlera de vos droits au chômage lors d'une démission. Par ici les économies, vous retrouvez cette chronique sur ici.fr.
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3: 5h14, au d'un constat ce matin, la France a produit trop de patates.
4: Oui, au point que certains producteurs sont obligés de brader, voire de donner leurs pommes de terre. Il y a eu des distributions. Que s'est-il passé? En fait, les agriculteurs ont massivement planté, encouragés par la demande des industriels, mais la consommation finalement a ralenti. Résultat, plus de 8,5 millions de patates récoltées en 2025 et beaucoup qui leur restent sur les bras. On est en Touraine avec le micro ici de Chloé Geoffroy.
5: En attendant de connaître leur sort, les pommes de terre d'Alexis Gruson sont stockées au frais dans de grandes caisses en bois.
6: Il fait frisquer, il fait 4,5 là. C'est pour éviter la germination de la pomme de terre.
5: L'agriculteur a entre 50 et 100 tonnes de surplus.
6: Ça représente un peu plus de 2 hectares de pommes de terre sur les 15 qu'on plante.
5: Difficile d'imaginer un tel gâchis, tant les industriels de la frite étaient confiants sur la demande.
6: Ils ont cru avaler le monde entier au niveau de la frite et en fait, il s'est avéré que dans beaucoup de pays, tout le monde se met à faire un peu de pommes de terre. Il y a des usines de transformation qui poussent un peu partout dans le monde aussi. Ce qui fait qu'on a un excédent d'à peu près 25-30% de pommes de terre au niveau de l'industrie.
5: Alors que faire des pommes de terre en trop?
6: Je vais les vendre à un prix dérisoire à un agriculteur pour nous nourrir ses vaches.
5: Le producteur tourangeau espère des jours meilleurs, lui qui a déjà réduit sa surface agricole.
6: Je préfère limite en manquer un peu l'année prochaine. La patate, c'est la vie, il faut manger de la patate, point barre.
5: Mais les Français continuent de bouder la pomme de terre. Les ventes d'Alexis Gruson ont récemment baissé de 20%.
4: Et je vous le disais, des distributions sont même organisées. Un agriculteur picard, par exemple, ce week-end, il a donné 20 tonnes de pommes de terre gratuitement à des habitants des Yvelines en difficulté. Gros succès. Les 20 tonnes sont parties en quelques heures. Pareil, il y a quelques mois, dans le Pas-de-Calais, un agriculteur avait 90 tonnes d'invendus. Il ne voulait pas les jeter, il les a données à qui les voulait. Et belle image, parce que certains ont payé quand même quelques euros pour aider l'agriculteur en difficulté.
3: Mais Aude, comment expliquer ce trop-plein de pommes de terre?
4: Trop d'offres et pas assez de demandes. Et puis les exportations françaises de patates ont nettement diminué avec les taxes imposées par Donald Trump. La patate française concurrencée aussi de plus en plus par la Chine, par l'Inde, par la Turquie et par l'Égypte.
3: On a une pensée en tout cas ce matin pour nos producteurs de pommes de terre. 5h17, ces derniers jours avec les températures quasi estivales qu'on a connues, vous avez peut-être eu envie de vous poser sur l'herbe pour un pique-nique, pourquoi pas pour une sieste. C'est vrai que c'est plutôt sympa.
4: Oui, j'aime beaucoup la sieste.
3: On est d'accord. Avant de vous allonger sur votre pelouse, regardez mon jardin est-il pollué? Ce soir, c'est sur France 5 car il y a beaucoup à apprendre. On en parle dans les coulisses télé, mais avant, c'est Billy Joel avec My Life pour vous souhaiter un bon début de semaine. Excellent réveil avec votre radio ici.

0: Billy Joel et My Life à 5h20 sur votre radio ici. Bon début de journée. L'éphéméride de ce 4 mai, on souhaite une bonne fête au Sylvain. Un bon anniversaire, tiens, à l'acteur Gérard Jugnot, 75 ans. Et puis, Dave, 82 ans. Évidemment avec Vanina.
1: Vous savez que je l'ai croisé dans l'ascenseur de la maison. Je l'ai même plus que croisé. J'ai discuté avec lui dans l'ascenseur.
0: Alors,
1: de la maison de la radio. Il est adorable.
0: Non mais franchement, il a l'air adorable. C'est vrai, à chaque fois qu'il vient ici, c'est toujours un plaisir.
1: Il m'a dit, vous vous levez quand même très tôt, je compatis.
0: Mais oui, il est sympa, franchement, Dave. Moi, je fais mes vocalises avant de prendre l'antenne avec ce titre.
1: C'est vrai. J'ai jamais entendu. Hein.
0: Oui, c'est vrai, parce que je me mets très très loin de vous. Bon, c'est aujourd'hui, tiens, le Star Wars Day.
1: Ah mais oui, May the Force.
0: Exactement, 4 mai en anglais, May the Force. Jeu de mots donc avec May the Force be with you. Que la Force soit avec vous. C'est aussi ce qu'on vous souhaite en ce début de semaine. Que la Force soit avec vous, les amis.
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0: On retrouve Patrice Gascon avec ses coulisses télé. Aujourd'hui, Patrice, vous vous intéressez à nos jardins parce que sur France 5, Hugo Clément pose une question qui nous interpelle. Mon jardin est-il pollué ?
3: Effectivement, Hugo Clément est un garçon un peu direct. Voilà comment il va vous interpeller dès le début de l'émission de ce soir sur France 5.
4: Bonsoir et bienvenue sur le front. Est-ce que vous vous êtes déjà demandé si la terre de votre jardin pouvait être polluée ? Ou le sol sous votre maison ? Ou même l'école de vos enfants ?
3: Alors vous allez me dire, il est un peu anxiogène Hugo Clément dans le numéro de son émission Sur le front diffusé ce soir sur France 5. Mais imaginez que vous appreniez du jour au lendemain que le logement dans lequel vous habitez depuis des années est pollué, que l'on vous annonce par exemple que vous n'avez plus le droit d'utiliser le jardin de cette maison que vous bichonnez depuis 25 ans. Ou alors qu'en faisant des travaux dans le jardin de votre maison, vous découvriez des hydrocarbures sous votre pelouse. Direction, par exemple, un très joli lotissement du côté de Grézieux-la-Varenne, près de Lyon. Les habitants de ce petit coin bucolique vivent dans leurs appartements depuis des années. Ils s'y sont construits une vie, sauf qu'on leur a demandé du jour au lendemain de quitter leur domicile le 18 juin 2026. Pourquoi ? Trop pollué ? Trop dangereux.
4: Vous habitez tous et toutes dans le bâtiment, là, c'est ça ?
5: C'est exactement ça.
4: Ce qui est frappant, c'est que c'est un endroit vachement beau, vachement agréable ici. Il y a plein d'arbres, on entend les oiseaux, on se doute pas du tout qu'il y a un problème sous nos pieds, quoi.
6: C'est une belle résidence. On est censé respirer des vapeurs qui seront potentiellement dangereux.
4: On se doute pas qu'il y a une pollution industrielle ici, quoi.
6: C'est ça.
4: Ce bâtiment, avant d'être des logements, c'était...
7: Une blanchisserie
4: industrielle. Donc c'était un énorme site industriel qui blanchissait tout le linge de la région, quoi. On vous dit juste qu'il faut partir parce que c'est dangereux.
6: C'est ça.
8: La rapidité avec laquelle on nous demande de partir, moi c'est ça qui me fait très très peur actuellement.
9: C'est très anxiogène.
6: C'est stressant quoi.
4: Quand vous êtes venu habiter ici, est-ce que vous saviez que le site était pollué ?
6: Moi à l'époque non. Moi ça va faire 10 ans que je suis ici. Quand je suis arrivé, j'ai eu zéro information là-dessus. Aucune info.
4: Ni la mairie, ni les propriétaires, ni un éventuel service de santé, personne.
6: Personne.
10: Il y a toujours des solvants dans le sol, comme dans l'air qu'il respire à l'intérieur. Et d'après les toutes dernières recommandations officielles en France, les seuils sont dépassés.
3: Le témoignage des habitants de Grézieux-la-Varenne a ému Hugo Clément. Vous ne resterez pas insensible non plus. Comme lorsque vous découvrirez ce collège à La Rochelle où des enfants tombent malades à cause d'un chantier de dépollution. Mon jardin est-il pollué ? C'est l'enquête à voir ce soir sur France 5. Quant à moi, promis, je vous annonce des coulisses télé 100% bio dès demain, même heure, même endroit.
0: Ça, on valide. Merci beaucoup, Patrice Gascoigne. 5h24, on plonge dans la grande histoire ce matin. On s'intéresse à la ville de Vichy. Des eaux qui soignent au salon qui gouverne. Stéphane Bern vous révèle tout. Mais avant, c'est le dernier Céline Dion. Voici Dansons sur votre radio ici. Bon réveil.

0: Céline Dion et son titre Dansons. On la retrouvera bientôt maintenant, courant septembre, pour ses concerts en France. 5h27, un peu d'histoire avant l'actu. Stéphane Bern, ce matin, on voyage au temps où une ville d'eau devient, presque malgré elle, un centre de pouvoir.
1: À Vichy, on ne vient pas pour faire de la politique, pas officiellement. Et pourtant, c'est ici que la République se met à chuchoter, puis à basculer. Nous sommes à Vichy à la fin du 19e siècle. Une petite ville de l'Allier transformée par Napoléon III en station thermale à la mode. On y arrive en train, on y boit de l'eau chaude au goût d'œuf.
2: Quoi, ça pue !
1: Médicalement irréprochable, gustativement courageux. On s'y promène sous les platanes, mais surtout, on s'y montre. Car Vichy, c'est the place to be. Des palaces, un opéra flambant neuf, des salons feutrés, députés, ministres, journalistes s'y croisent en peignoir le matin, en redingote le soir. Officiellement, on est là pour la cure.
3: Car Vichy, c'est l'Estin, c'est l'eau qui fait du bien.
1: Officieusement, on échange des confidences, des appuis. La Troisième République adore Vichy, discrète, confortable, loin de Paris. Vichy, la ville des VIP, very important pastilles.
4: Les pastilles Vichy rafraîchissent et aident à la digestion.
1: Et puis arrive l'été 1940. La France est vaincue, Paris occupé. Il faut une capitale de repli. Vichy s'impose. Hôtel disponible, ligne téléphonique, atmosphère tranquille. En quelques semaines, la ville d'Eau devient capitale politique. Changement de dress code. On laisse tomber les peignoirs pour les uniformes. Fin de la cure, début de la fracture. Au cœur de ce décor bourgeois, Pétain s'installe à l'hôtel du Parc. Le 10 juillet, les parlementaires votent les pleins pouvoirs. La République s'efface. Aujourd'hui, Vichy continue de soigner et d'accueillir des curistes. Mais son nom reste chargé d'histoire. Une ville d'eau où la politique a laissé plus de traces que le calcaire.
0: Merci Stéphane Bern. C'est le moment de nous appeler ici pour bien démarrer la semaine. 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Nous sommes le lundi 4 mai dans l'info du jour. Focus sur l'entrée en vigueur dès aujourd'hui du repas à 1 euro pour les étudiants de France. On y revient dans moins de 2 minutes, mais avant 5h30. Toute l'actualité en France et dans le monde, c'est le 90 secondes avec vous, Drazo.
5: Les 3 millions de travailleurs concernés par l'indemnité carburant de 50 euros pourront faire la demande à partir du 27 mai sur le site impots.gouv.fr. Coup de pouce réservé aux travailleurs modestes qui font au moins 15 km pour un trajet domicile-travail ou 8000 km par an dans le cadre de leur activité professionnelle. Sans surprise, Jean-Luc Mélenchon officialise sa candidature à l'élection présidentielle de l'an prochain, sa 4e candidature. Il assure être le mieux préparé à la France insoumise et il estime que le Rassemblement national est son principal adversaire. 2000 teufeurs avaient été verbalisés hier soir après avoir quitté la rave party illégale organisée sur un terrain militaire près de Bourges, amende systématique. Le ministre de l'Intérieur, Laurent Nunez, redit, je cite, sa détermination à mieux réprimer ce type d'organisation sauvage avec la création à venir d'un délit de participation. Une grève aujourd'hui dans les laboratoires de biologie médicale. Il faudra peut-être reporter votre prise de sang ou vos analyses. Les syndicats dénoncent des salaires trop bas et une dégradation des conditions de travail dans les laboratoires depuis la période Covid. Le groupe Bouygues recrute. Il cherche 8500 personnes cette année en France, principalement dans les métiers de la transition énergétique, mais aussi dans les secteurs de la construction et du numérique. Bouygues devient le 3e employeur privé du pays. Qui repartira avec sa statuette du meilleur comédien? La 37e nuit des Molières se tient ce soir aux Folies Bergères à Paris, un traditionnel rendez-vous du théâtre français. Josiane Balasco, Laurent Lafitte, Jean-Paul Rouff font partie des nommés. Valérie Lemercier et Alex Lutz se sont nommés pour le Molière de l'humour.
0: L'info du jour, c'est le top départ des repas à 1 euro pour les étudiants.
5: Pour tous les étudiants, sans exception. Jusque-là, la mesure, le coup de pouce, ne s'appliquait qu'aux boursiers et aux plus précaires. Noémie Bonin, la mesure donne le sourire sur les campus universitaires, mais elle pose aussi question.
6: Anaïs était boursière, mais elle a perdu le statut il y a 2 ans. Le retour du repas à 1 euro au lieu de 3,30 euros est donc une excellente nouvelle pour elle.
7: Ah oui, ça fait une énorme différence. Enfin, en fait, quand j'ai perdu la bourse, j'y suis moins allée. J'ai réduit ma quantité de nourriture.
8: Donc là, vous prévoyez d'y retourner?
7: Voilà, je vais y aller midi et soir, là, tous les jours.
6: Comme Anaïs, ils pourraient être nombreux, les étudiants, à aller plus souvent manger dans les restaurants universitaires avec cette baisse des prix. Amélie, en master de géographie, craint la cohue.
9: Ah bah oui, déjà la queue, elle est grande. J'aime bien l'idée, mais je pense que ça va vraiment pas bien se faire, quoi.
6: Cette hausse de la fréquentation a été évaluée à 12,5%. C'est pour ça que le gouvernement a débloqué une enveloppe de 50 millions d'euros, 35 pour compenser la perte de recettes entraînée par cette réduction du prix, le reste pour préparer les sites à accueillir plus de monde, explique Bénédicte Durand, la présidente du CNUS, la structure nationale qui gère ces aides sociales étudiantes.
10: 5 millions pour acheter des équipements, des fours, des tunnels de lavage, des petits travaux d'entretien des restaurants. 5 millions pour les agréments avec des structures de restauration dans les lieux où il y a pas de restaurant universitaire, et 5 millions pour le recrutement de nouveaux agents.
6: Un investissement pas à la hauteur, regrettent les syndicats étudiants. L'Union étudiante estime qu'il faudrait une rallonge 10 fois plus importante.
5: Repas à 1 euro pour tous les étudiants. Le gouvernement au départ n'était pas favorable à cette mesure. Il estime qu'elle risque de saturer les restos. On parlait de cohue dans ce reportage, et qu'elle profite aux étudiants, aussi aux étudiants les plus aisés. Mais le gouvernement a dû faire des concessions aux socialistes, d'où cette mesure finalement validée dans le budget 2026. Sur le risque de saturation, le gouvernement dit qu'il espère que l'attente, la queue, ne va pas décourager les étudiants boursiers.
0: On ira voir comment ça se passe devant les restos U, justement. 5h34, la météo en matinée. Le ciel est chargé du Pays Basque en remontant en direction du Poitou-Charentes, de la Bretagne et des Hauts-de-France. Des brouillards localement denses sont installés de la Normandie à la frontière belge. Des nuages qui dominent largement sur le reste du pays, avec de fréquentes averses qui se produisent. Elles sont même orageuses du Languedoc jusque sur la vallée du Rhône et le sud de la région Provence-Alpes-Côte d'Azur. Cet après-midi, les pluies s'intensifient, deviennent durables dans le sud-est et gagnent la Corse, avec un vent soutenu sur le littoral méditerranéen jusqu'à 80 km/h en pointe. Partout ailleurs, les éclaircies, alors elles seront très rares, les averses beaucoup plus fréquentes, ponctuées de coups de tonnerre, avec un risque de grêle sur l'Occitanie. Les températures ce matin, à Rennes et à Nantes, 9 degrés, à Guéret 11, 12 à Lille et Reims, 13 à Paris et Tours, 14 à Bordeaux et Toulouse, 16 à Marseille. Vos messages aussi sur la page Facebook ici. 8 degrés relevés en Haute-Savoie, Morzine par Christian. 9 au Neubourg, c'est dans le département de l'Eure. On salue Paul. 10 dans le Puy-de-Dôme avec Didier qui nous écrit bisouille pour ce matin. 11 degrés à Mulhouse. On salue Stéphane. 12 en Haute-Vienne. Merci Marie-Laure. Et puis 13 degrés, 8 dans les Pyrénées-Orientales à Prades. On salue André. Pour les maximales, entre 16 et 20 degrés cet après-midi.
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0: 5h35, bisouille aussi à vous ce matin. Bon début de semaine. Écoutez, ici, les 5h, c'est l'adopter. Et si tu veux l'essayer, bah, c'est aussi le bon moment. Voici Florent Pagny.

0: Si tu veux m'essayer, Florent Pagny, 5h39. Bon début de semaine avec votre radio ici.
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0: C'est pas vrai, c'est le rendez-vous qui vous rend service chaque matin en vous évitant les pièges et les arnaques. Et Aude, ce matin, prudence avec des faux policiers.
3: Oui, comment savoir comment démasquer un faux policier qui toque à la porte? Il y en a de plus en plus, malheureusement. Je vais vous donner quelques astuces.
0: Pour la musique du réveil, c'est au son de George Harrison.
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0: Got my mindset on you, on l'écoute avant 6h, mais avant on souhaite la bienvenue à Serge qui nous appelle depuis Grenoble. Bonjour Serge.
5: Oui, bonjour Johan et bonjour charmante voix
3: haute. Merci beaucoup Serge.
0: Donc vous appréciez, donc vous avez un petit béguin pour haute, c'est ça Serge?
5: Eh ben, je trouve qu'elle a une charmante voix au téléphone.
0: Ah,
5: à la radio.
0: Ah bah écoutez, je vais vous laisser.
5: Il n'y a pas que Aude aussi,
3: il y a Saveria.
5: À l'accueil.
0: Eh ben exactement.
5: Il y a Saveria.
0: Donc de ce que je comprends, alors, vous aimez les femmes, vraiment.
5: Eh ben oui, il n'y a pas d'âge là, comme on dit.
0: Je suis bien d'accord. Ben oui, franchement, je suis très bien entouré.
5: Moi, je suis pas. Oui, d'accord. Mais moi, je suis pas tout jeune. Peut-être à la voix, mais bon.
0: Je peux vous demander votre âge ou pas, Serge?
5: Allez, je vous laisse deviner d'après ma voix.
0: Bah alors moi je sais pas, dans la 70, ouais.
5: Oui, c'est oula, 70 c'était des brouettes, comme on dit.
0: Ben voilà,
5: bientôt c'est mon anniversaire.
0: Comment?
5: C'est bientôt mon anniversaire.
0: Ah, ben écoutez, ben on aura
5: le 29 juin, j'aurai 73
0: ans. Et bah franchement on était pas loin. Bah en Europe, on aura une pensée pour vous, Serge, pour cette journée là.
5: Oui, et bon ben moi j'aime bien rigoler, j'aime bien faire des blagues au téléphone.
0: Ah.
5: Et j'aime bien chanter aussi.
0: C'est vrai. Qu'est-ce que vous aimez comme artiste, tiens?
5: Voilà. J'aime bien Gilbert Montagnier.
0: Ouais.
5: Moi, j'aime bien tous les anciens chanteurs, Mike Brandt, Claude François, Dalida, toutes les chansons des années 80.
0: Mais vous aimez en fait, vous aimez la vie, célébrer la vie. C'est vrai que ça se passe avec l'humour, avec les artistes dont vous venez de nous mentionner les noms. Et ben justement parce que ça va être bientôt aussi votre anniversaire dans un peu moins de 2 mois maintenant. Ben nous ce matin on vous offre la Radio Collector ici, dernière génération qui arrivera bientôt chez vous, Serge. Merci en tout cas pour le petit sourire du matin et puis merci aussi pour le compliment pour Aude ce matin et ça varie. On vous souhaite une bonne journée, à bientôt.
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0: C'est pas vrai, le rendez-vous anti-arnaque. Aude, la police tire la sonnette d'alarme. De plus en plus d'escrocs se font passer pour des policiers.
3: Oui, et quand quelqu'un toque à la porte et vous dit « bonjour, c'est la police », c'est vrai que c'est un peu intimidant. Même si on a un doute, on ne se sent pas forcément de lui dire « merci monsieur, mais je préfère vérifier ». Pourtant, c'est ce qu'il faut faire, même la vraie police le dit. Je vous raconte une histoire, une vraie histoire aussi. Une dame reçoit un coup de fil, on lui dit que son compte bancaire a été piraté et que la police va venir chez elle. Une fois sur place, les faux policiers récupèrent non seulement sa carte bleue, mais ils embarquent aussi les bijoux, au prétexte qu'il faut les mettre à l'abri.
0: Là, ça ne va pas du tout.
3: Non, ouais. Retenez bien ça, un policier ne demandera jamais de bijoux, d'argent, de carte bancaire, de code confidentiel. Il ne se déplace jamais à domicile pour récupérer des objets de valeur.
0: Mais qu'est-ce qu'on doit faire, au type quelqu'un tape à la porte et qu'il dit qu'il est policier?
3: Déjà, vous lui demandez sa carte de policier, il doit vous la présenter. Et attention, ce n'est pas parce qu'il porte un brassard police ou un uniforme que c'est un vrai policier. Après, vous me direz, il peut toujours me présenter une fausse carte de police. De toute façon, je ne sais pas trop à quoi une vraie carte est censée ressembler. En fait, c'est un format carte de crédit, je vous le dis, recto verso, avec puce électronique et photo du policier. Donc là, autre conseil, vous appelez le commissariat pour vérifier que la personne en face de vous est bien censée être chez vous. Quand je dis ça, souvent, vous me dites, mais j'ose pas, si ce sont de vrais policiers, ils vont mal le prendre. Eh bien non, j'ai trouvé pas mal de témoignages sur Facebook, des gens l'ont fait et ça s'est très bien bien passé, donc n'hésitez pas.
7: Merci beaucoup Aude Razou. En tout cas, le brassard Brigade Antiarnac vous va très très bien. Chronique à
3: c'est
7: retrouver.
3: C'est un vrai en plus.
7: Franchement, vous assurez. Chronique à retrouver sur ici.fr, page C'est pas vrai. 5h44, voici Louane avec Chien. Bon début de journée, bon réveil.

0: Un titre issu du dernier album de Louane, c'était Chien à 5h47. Tiens, une question ce matin pour vous. Qu'est-ce qu'il y a sur votre table du petit déjeuner? Vous avez, vous, Aude, des petits plaisirs comme ça?
1: Moi, c'est le croissant. J'en prends pas à chaque fois, mais j'adore les croissants.
0: C'est vrai que parfois, je vous vois à la rédaction avec
1: un petit croissant. C'est mon petit plaisir du lundi, j'en ai toujours un le lundi.
0: C'est un vrai bonheur. Bah tiens, il y a de nombreux produits qui ont été testés par 60 millions de consommateurs et certains sont à éviter. On vous révèle tout sur leur enquête dans moins de 2 minutes. Très bon début de journée, c'est l'équipe d'ici matin qui nous rejoint en studio à 5h48, tour d'horizon de l'actualité près de chez vous. Bonjour.
2: Bonjour, oui, l'actualité en Seine-Maritime et dans l'heure. Marianne Naquet.
3: C'est maintenant ou jamais qu'il faut éradiquer les rennes frelons à pattes jaunes, les frelons asiatiques, les rennes font leur nid. À Saint-Éloi-de-Fourques, dans l'heure, la mairie a installé 7 pièges mi-mars, déjà 600 insectes tués.
4: Franchement, là, on est face à un phénomène vraiment exponentiel. Il faut vraiment faire quelque chose rapidement. Sinon, on va plus avoir d'apiculteurs.
5: Et là, 20 asiatiques, 15 européens.
3: On a suivi le maire dans sa tournée d'ennemi. C'est l'info d'ici à 6h31.
2: Au Havre, les syndicats dénoncent l'état de leur salle.
3: La salle Franklin, elle appartient à la ville. La façade a été refaite, mais l'intérieur est catastrophique. Ça s'est aggravé avec la neige et les intempéries de janvier, indique Mathieu Prévost, secrétaire général de Force Ouvrière.
6: Le faux plafond est tombé. La mairie vient, constate, repart. Aucun travaux de fait, donc on monte une fois sur le toit, on met une tuile. Mais voilà, pour l'instant, c'est tout ce qu'il y a.
3: Que demandent les syndicats précisément à la mairie? Réponse dans le journal de 7h.
2: Température maximale jusqu'à 21 degrés aujourd'hui. À Vernon, il fera 20 degrés. À Évreux, à Rouen, 18 degrés au Havre et 15 degrés à Dieppe. Il faut s'attendre à un petit peu de tout. En résumé, un ciel partagé entre nuages et belles éclaircies. Entre les nuages et les belles éclaircies, de possibles averses également. Les températures en ce début de journée, nous sommes aux alentours d'une dizaine de degrés. 10 degrés à Évreux, 11 degrés à Rouen ou à Dieppe. Il fait également 11 degrés au Havre. La météo, c'est avec vous sur Facebook et avec nous dès 6h avec toute l'info.
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0: 5h49, la une de la presse.
1: Allez, c'est l'heure du croissant. Petit déjeuner, faites le tri dans vos produits. C'est le dossier de 60 millions de consommateurs qu'on décrypte ce matin.
0: Oui, avec sa rédactrice en chef. Bonjour Sylvie Metzler.
8: Bonjour.
0: Un plaisir de vous accueillir de bon matin. Vous avez comparé différents produits du petit déjeuner, déjà lesquels?
8: Alors, on a comparé des flocons d'avoine, c'est très très à la mode actuellement, hein. C'est la céréale du petit déjeuner qui se vend le plus, avec plus 16% de vente cette année. On a fait des tartines. Alors les tartines, ce sont les biscottes, les cracottes, les craquinettes, les pas tout ce qui se croque, et les petits pains grillés, et les muesli croquants au chocolat, parce que c'est les plus vendus des muesli en fait.
0: Ouais. Comment est-ce que vous avez réalisé ces tests? Quelles étaient les projections en tout cas voulues?
8: Alors, en fait, on voulait savoir ce qui était un peu le plus équilibré. Mmh. On voulait voir aussi, parler un peu de toxicité. On parle beaucoup, beaucoup de cadmium, ouais, actuellement. Et en fait, le cadmium, c'est un métal lourd qu'on retrouve dans la nature naturellement. Hein, on en retrouve naturellement dans les eaux, les sols et l'air. Mais certaines activités humaines, comme l'industrie ou l'agriculture, fait augmenter ces taux de cadmium dans la nature, et ça filtre bien par la racine des plantes, de certaines plantes, et notamment celle des céréales. Donc on a voulu aller voir, notamment comme les flocons d'avoine, c'est très très tendance actuellement, on a voulu voir ce qui se passait dans ces flocons d'avoine en fait.
0: Et qu'en est-il justement?
8: Alors, c'est pas terrible parce qu'en fait, il y a des traces. Alors, c'est pas non plus des doses de dingue, mais il faut savoir que le cadmium, ça s'accumule dans l'organisme. Hein, comme il y a plein de sources pour en avoir. Récemment, l'ANSES a fait des tests et a sorti une étude qui faisait un peu froid dans le dos, oui, parce que à tout âge, on est concerné. Alors, il y en a partout, dans tous les flocons d'avoine du petit déjeuner. Donc, il faut quand même être vigilant et puis prendre ceux qui en présentent le moins naturellement.
0: Ça, c'est pour les flocons d'avoine. Vous parliez aussi tout à l'heure des tartines. On en retrouve aussi ou pas du cadmium?
8: Alors, on a fait vraiment les analyses sur les flocons parce que les flocons, c'est pas transformé. Alors que tout ce qui est biscotte, tous ces produits céréaliers, on peut en trouver, mais on en trouve en général, mais c'est vraiment infime parce que plus vous mélangez naturellement les produits avec d'autres choses, moins ça apparaît. Alors, ce qu'on voulait voir surtout avec les tartines, c'était l'équilibre, parce qu'on nous les vend super riches en fibres, excellentes pour le petit déjeuner. Alors, c'est vrai pour certaines, il y en a un tiers qui sont vraiment très riches en fibres et les fibres pour le petit-déj, c'est vraiment sympa. Donc il y a un tiers de ça, mais sinon le problème qu'on a avec les, alors riches en fibres et en protéines aussi, pour un tiers, pour les autres moins. Et ce qui est problématique un peu avec ces produits, c'est le nombre d'ingrédients. Donc qui dit beaucoup d'ingrédients, on dit beaucoup de transformations. Et ça varie entre 7 et 18 ingrédients. Donc quand vous êtes au rayon, faut vraiment regarder votre étiquette. Et plus vous avez d'ingrédients, oubliez-les, quoi.
0: Merci en tout cas Sylvie Metzler de votre présence. On retrouve tous vos conseils dans le dernier numéro de 60 millions de consommateurs qui est à la une des kiosques. 5h53. Un film vous marque au cinéma. Vous décidez d'aller sur les traces du tournage. On parle cinétourisme avec Muriel Jordan, mais avant celui qui fait son cinéma, c'est George Harrison. Bon lundi!

0: Around You avec George Harrison. 5h56, notre radar des tendances. Muriel Jourdan décrypte pour nous les phénomènes de société chaque matin. Et aujourd'hui, on s'intéresse à une tendance de voyage qui cartonne, le ciné-tourisme.
1: Oui, c'est voyager pour découvrir un lieu de tournage, une ville, une destination que vous avez vu dans une série ou un film. Dans la célèbre série Emily in Paris, saison 2, la fameuse Emily doit se rendre à Saint-Tropez. Alors elle prend le train, elle s'arrête à la gare de Villefranche-sur-Mer, dans le sud de la France, près de Nice. On voit la charmante ville de Villefranche en toile de fond. Et si on ouvre bien l'œil, on repère même sur le quai une affiche du Festival du Citron à Menton.
2: Mademoiselle, nous sommes arrivés. Mademoiselle!
3: Monsieur, where are we?
2: Désolée, mademoiselle, je parle pas anglais. Nous sommes arrivés à Villefranche.
1: Après cet épisode d'Emily in Paris tourné dans les Alpes-Maritimes, les touristes américains se sont rués vers cette destination avec derrière des retombées économiques plutôt sympas.
4: Muriel, une enquête IFOP commandée par le CNC en 2024 montre qu'un Français sur quatre visite pendant ses vacances un lieu qui a servi de tournage pour une film ou pour une série.
1: Oui, en France, c'est le fabuleux destin d'Amélie Poulain de Jean-Pierre Jeunet, sorti en 2001, qui a popularisé le ciné-tourisme autour du quartier Montmartre à Paris. Prenons aussi par exemple la série Meurtre à Millau, diffusée sur France 3, qui a dopé l'économie locale. Vous savez, la collection Meurtre à Mulhouse, Meurtre en Bourgogne, Meurtre à La Ciotat. Eh bien, celui tourné à Millau a cartonné.
5: Emma, tu vas au CHU de Montpellier, service des grands volets, tu leur montres la photo que je viens de t'envoyer.
6: C'est donc ça, la fameuse source miraculeuse de la légende.
1: C'était le 11e épisode de cette collection de France 3 à se dérouler en Occitanie. L'Occitanie est d'ailleurs devenue la deuxième région française de tournage derrière l'Île-de-France. Elle a même dépassé en 2024 la région PACA. Tout ça n'est pas nouveau. Après la sortie d'Indiana Jones et la dernière croisade, la fréquentation annuelle du site en Jordanie a grimpé en flèche pour atteindre près d'1 million de visiteurs en 2010. La maison des petits mouchoirs aussi, vous savez, le film de Guillaume Canet au Cap Ferret. Elle aussi, elle est devenue une attraction. Marseille aussi, avec Borsalino, Taxi ou Bac Nord, Plus belle la vie ou encore Carcassonne avec les visiteurs. Faire rayonner la région grâce au cinéma, ça fait bien longtemps que les villes sont conscientes de cette possibilité, de cet atout. Vous avez aussi sur les réseaux sociaux des comptes qui se chargent de trouver pour vous les lieux de tournage à la façon d'une enquête, comme ici à Saint-Cyr-sur-Mer où a été tourné le Comte de Monte Cristo.
7: Il faut marcher un peu, descendre un petit sentier, pas de panneau, pas d'indication, juste la mer et les pins. C'est ici dans cette crique isolée qu'Edmond Montès s'empare d'un bateau et met le cap sur l'île de Monte Cristo.
8: Vous reconnaissez d'ailleurs la fontaine où a eu lieu un meurtre hyper connu dans la série. Petit secret de tournage, cette scène a été tournée en studio parce que cette fontaine n'est pas assez profonde.
1: Bref, de la salle obscure au tourisme, il n'y a qu'un pas aujourd'hui. Le ciné-tourisme, c'est carrément tendance ou comment le cinéma devient réalité.
0: Merci Muriel Jourdan, ça donne envie. Tiens, Aude, vous aimeriez vous visiter les coulisses de quelle série ou quel film?
4: Moi, j'avoue que petit fait pour la Nouvelle-Zélande et Le Seigneur des Anneaux, c'est là que ça a été pas mal tourné. Vous savez, il y a même le village des Hobbits
0: avec
4: les petites portes rondes et tout. J'aimerais bien voir ça.
0: Alors franchement, je vous rejoins avec grand plaisir. Tiens, je vais même vous proposer encore mieux une visite de notre région avec qui? Avec l'équipe d'ici matin qui nous rejoint en studio. Très bon lundi.
9: Merci vous aussi, oui. Visite de la région de la Normandie et de son actu avec Marianne Naquet.
10: Bonjour Michel, bonjour tout le monde.
9: Tout le monde est là, Anne, Loïs, Lucas, merci. La table du petit déjeuner est dressée, on va pouvoir jouer ce matin. On vous offre tout au long de cette semaine vos invitations pour un match important dont on va beaucoup parler cette semaine. Le HAC face à l'OM, le match du maintien à vivre sur votre radio dimanche à 21h et à vivre dans le stade. Si vous nous envoyez dès maintenant sur notre WhatsApp 02 35 07 66 66. Votre but de rêve, vous êtes notre commentateur, vous enregistrez tout cela en vocal et vous nous l'adressez maintenant. 02 35 07 66 66. Rendez-vous à 7h20 et 8h20 ce matin.
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9: Ici Normandie, bonjour. Ah oui, c'est lundi et il est 6h. Les infos, Marianne, il risque de ne pas être de tout repos.
10: Le conseil métropolitain de Rouen, le premier ce soir avec les nouveaux élus dans la foulée des élections municipales, avec au menu une délibération explosive, la suppression de la gratuité des transports en commun. Le dimanche, lors du festival Vivacité à Sotteville-lès-Rouen, un des trois plus importants événements dans les arts de la rue en France. La 37e édition, c'est le vendredi 26, le samedi 27 et le dimanche 28. Pas de grand transport gratuit donc le dimanche 28. Une délibération prise l'année dernière qu'assume Nicolas Maillard-Rossignol, le maire de Rouen et président de la métropole.
12: La délibération, elle dit, ok, il n'y a pas de gratuité le dimanche, sauf celle qui existe déjà, hein, c'est-à-dire moins 18 ans, etc. Mais, par contre, on va mettre plus de bus et plus de liaisons et aussi de vélos. Mais franchement, ce serait nous faire un mauvais procès que de nous dire qu'on ne fait pas la gratuité, puisque je crois qu'on est quand même une des agglomérations où on a le plus développé la gratuité. Mais sur cet événement spécifiquement, et ça a été fait en très bonne intelligence avec le maire, on n'est pas non plus des idéologues de la gratuité. Si on peut renforcer plus l'offre sur ponctuellement, bah c'est très bien. Et encore une fois, par rapport aux fois précédentes, aux éditions précédentes, la très grosse différence, c'est que tous les mineurs, c'est gratuit.
10: Une délibération, une décision qui agace et scandalise Alexis Vernier, conseiller municipal d'opposition La France Insoumise à Sotteville-lès-Rouen, conseiller métropolitain.
13: Cette décision de revenir en arrière, elle est totalement incompréhensible. Déjà parce que cette décision, elle avait déjà été prise de la gratuité, mais en plus parce que il y a de la part la majorité métropolitaine la volonté d'avoir fait de la gratuité pendant le précédent mandat, et en plus ça a été répété pendant toute la campagne, d'étendre la gratuité pour le prochain mandat. Et là, la première décision qui est proposée en tout cas au Conseil sur la tarification des transports, c'est de supprimer un jour de gratuité, et en plus ça tombe sur Vivacité.
10: La délibération de ce soir prévoit de ne plus appliquer la gratuité des transports en commun lors du dimanche, mais de renforcer l'offre de transports en commun, mais seulement le samedi soir. La France Insoumise demande le retrait de cette délibération. Le premier conseil métropolitain s'y réunit à 18h au Palais des Transitions à Rouen. Une femme de 30 ans légèrement blessée hier après un accident de la route sur l'A13 vers midi, une collision entre deux voitures dans le sens Caen-Paris. Près de Vernon apparaissent les quatre autres personnes qui se trouvaient dans les deux véhicules, sont saines et sauve. Un peu plus tard, un autre accident a eu lieu, toujours sur la 13, à la sortie Maison Brûlée au niveau de Grand Couronne. Un accident matériel entre voitures, aucun blessé. À Aymonville, au sud du Neubourg, l'orage a fait des siennes hier. La foudre a provoqué un départ de feu sur le toit d'un pavillon. Les pompiers ont été appelés peu après 21h. Il s'est propagé à la buanderie de la maison. Pas de blessés, deux adultes et un enfant ont pu être relogés.
9: Elles bourdonnent, sont noires et jaunes et sont mortellement dangereuses.
10: Les rennes frôlons à pas de jaune, les frôlons asiatiques, l'ennemi numéro un des abeilles. Ils constituent en ce moment leur nid à Saint-Éloi-de-Fourques, entre Grand-Bourterouls des Bernais. La mairie leur a déclaré la guerre et mis 7 pièges mi-mars. Alors, ce matin, comme tous les lundis, le maire Denis Zaskowski et son employé communal va les vider. Déjà 600 rennes tuées, un chiffre qui sidère l'élu.
14: Nous, on ne s'attendait pas du tout à ça. Il faudrait le faire partout, dans toutes les communes, quoi. Aujourd'hui, l'avantage de ces pièges, c'est qu'on pourra les réutiliser l'année prochaine. Ça nous demande du temps, hein, tous les lundis. On s'astreint à le faire. On réhumecte les pièges. On change la pâte toutes les 3 semaines. Donc voilà, on va faire ça jusqu'au 31 mai, sachant que ça a commencé le 16 mars, hein, c'est la période. Et puis, on verra bien. Enfin, à la cadence à laquelle on est, il nous reste un mois. Je pense qu'on va pas être loin des 1000 frelons asiatiques si on reste à ce rythme-là. Après, en fait, les rennes qui, l'hiver, sont restées enfouies en terre, enfouies dans les tas de bois, ou bien qui sont restées dans les nids ou les embryons de nids qui étaient faits dans les arbres, eh bien, ces rennes, à partir du 31 mai, vont faire leur nid.
10: La mairie a dépensé 250 euros pour acheter les pièges. Alors, comment fabrique-t-on un bon appât? On a assisté à la confection d'un bon piège fait par le maire lui-même dans l'info d'ici à 6h31. Et tiens, à propos des frelons asiatiques, le ministère de la Transition écologique a annoncé fin avril le lancement d'un guichet d'aide exceptionnel de 3 millions d'euros. Il est ouvert depuis le 1er mai via la plateforme aide-territoire pour les agriculteurs, les arboriculteurs, les apiculteurs, leur permettre de financer des dispositifs de protection des ruches, détruire les nids et renforcer les pièges. Ça commence dès ce midi, 1 euro le repas pour tous les étudiants dans tous les restaurants universitaires, les Restos U et les Crous de France, une demande des fédérations d'associations étudiantes comme la FEDER à Rouen. Jusqu'ici, seuls les boursiers et non boursiers mais en situation de précarité pouvaient le demander. Désormais, tout le monde peut et il faut présenter seulement sa carte étudiante. Mesure limitée à un repas par jour, le midi ou le soir. Le Crous qui a servi plus plus de repas en 2025 par rapport à 2024 au niveau national, plus 1,4%.
9: Ouais, risque d'y avoir un petit peu la queue ce matin, une pensée pour ceux qui bossent en cuisine déjà à cette heure-ci. Bon, de ce côté-là, on est en football, hein, c'est pas gagné.
10: Le maintien en Ligue 1 pour le HAC, même s'ils ont fait match nul un partout contre le LOSC hier à Lille. Auxerre, barragiste, a gagné contre Angers 3-1 et est revenu à 4 points des Ciel et Marines. Mais tout reste entre les mains du HAC, selon l'entraîneur Didier Digard, galvanisé par la performance de ses joueurs dans le Nord hier.
15: Aujourd'hui, c'est une vraie fierté. Il y a des moments toujours compliqués dans une saison. Et à ce moment-là de la saison, de montrer cet état d'esprit ici, je trouve que c'est fantastique comme message de mes joueurs. Et je suis vraiment très fier de représenter cette équipe. On est tellement fiers de ce qu'on voit. Alors, c'est ce que je disais à mes joueurs à la mi-temps. Vous pouvez pas vous attendre à venir à Lille, qui est sur une série de 12 matchs sans défaite, qui peut, avec la victoire, être troisième dans un stade plein avec une ambiance incroyable. Vous dire que ça va être facile, tout beau, tout rose. Vous savez que ça va être très dur. Mais quand vous démontrez cet état d'esprit, j'ai vu des attitudes où c'était vraiment plaisant et entre joueurs, je pense qu'ils ont pris énormément de plaisir à défendre et tout donner de la sorte.
10: Les Ciel et Marines sont toujours 14e au classement. Prochain match et pas des moindres, dimanche prochain, face à Marseille, au stade Océane. Il n'a aucune envie de partir. Loïc Lampérier reste un dragon pour la saison prochaine. Le RHE l'a annoncé hier sur Facebook. Le capitaine depuis 4 ans des Dragons de Rouen. Rampil, lui le Rouennais d'origine formé au club, a remporté 8 fois la Ligue Magnus avec les Jaunes et Noirs.
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10: Les températures ce matin, Michel?
9: Entre 8 et 11 degrés actuellement. Au meilleur de la journée, vous comptez entre 15 et 21 degrés. 15 sur le littoral, 21 dans les terres. Pour le reste, absolument de tout. Des nuages, des éclaircies, des averses et même du brouillard ce matin. On file sur la route rejoindre Christophe. Bonjour Christophe.
16: Bonjour Michel.
9: Christophe, vous êtes sur la route, il y a du brouillard, vous êtes où exactement?
16: Je suis sur la 28 entre le Moulin des Cannes et Rouen, et je voulais signaler un accident de véhicule léger. L'un qui est sur la voie de gauche et puis l'autre qui est sur la bande d'arrêt d'urgence. Et donc on a 5 à 10 mètres de visibilité, donc on les découvre vraiment au dernier moment. Il y a des débris sur la chaussée. Pour l'instant, il n'y avait pas les secours n'étaient pas arrivés. Après, je pense que c'était uniquement matériel, mais voilà.
9: C'est entendu.
16: Extrêmement dangereux.
9: Sur autoroute A28, en direction de Rouen, à la hauteur de, vous m'avez dit, Moulin des Cales, c'est ça?
16: Du Moulin des Cales, c'est ça, juste après. Ouais.
9: Merci beaucoup. Bonne route, Christophe. À bientôt.
16: Merci. Bonne journée à tous.
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9: La radio qui vous accompagne toute la journée, dès le petit déjeuner, avec ses chansons, celles que vous aimez, vos chansons préférées. Clara Luciani. Et

0: Wonder, I just called to say I love you. Il est 7h13.
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0: Ravi d'être avec vous, on attaque une nouvelle semaine. 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
3: Quel filou.
0: 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Vous ne bougez pas, il est 7h14. Dans un instant, c'est mon œil. On va retrouver cette fameuse free party du Cher, dont on a cette grosse fête, vous savez, dans le Cher, sur un terrain militaire, dont on a beaucoup parlé dans les infos ce week-end.
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2: 7h15, mon œil, David Ossiou, des dizaines de milliers de fêtards ont passé ce long week-end sur un terrain militaire du Cher. Plusieurs centaines l'ont terminé avec une amende.
3: Et ils s'en tirent plutôt bien, parce que la fête s'est déroulée sur un site dangereux. On y a retrouvé des obus. Free party, la fête libre, gratuite, hors cadre, très bien. Sauf que la liberté, ça se mérite et surtout, ça se partage. Là, les organisateurs ont donc choisi ce terrain militaire près de Bourges comme un acte politique dans le département natal du ministre de l'Intérieur, Laurent Nunez. Soit. Mais quand on invite des dizaines de milliers de personnes sur un champ où peuvent dormir des munitions non explosées, c'est plus seulement de la liberté, c'est de l'inconscience organisée. Et pourquoi pas la prochaine fois dans une ancienne centrale nucléaire, tant qu'on y est. Cette free party n'était gratuite pour personne. 600 gendarmes mobilisés, des pompiers, des secouristes, des démineurs, des hommes et des femmes en tenue pour protéger des gens qui, eux, avaient choisi d'être là. Il y a aussi les agriculteurs, forcément très inquiets à l'idée de retrouver leur champ dévasté. Et pendant que ça dansait, le ministre de l'Intérieur était sur place à quelques kilomètres pour promettre un durcissement de la loi avec le projet Riposte, organiser une rave pourrait devenir un délit passible de 2 ans de prison et 30 000 euros d'amende. Mais est-ce que répondre uniquement par le marteau pénal, c'est la solution? Car plus on réprime ces fêtes, plus elles se cachent, plus elles s'éloignent des secours, des associations de prévention. Et en voulant éteindre la musique par la loi, eh bien on fabrique exactement le chaos qu'on prétend éviter. Et puis il y a cette retraitée, très amusée par ce qu'elle a vu. Pour une fois qu'il y a de l'animation, profitons-en, dit-elle. 20 000 personnes au total. C'est 100 fois ce que la brocante du village le plus proche attire au mois de juillet.
2: Ah ouais, c'est énorme. Merci beaucoup. C'est mon œil, c'est tous les matins à 7h15 sur votre radio locale ici Normandie. 7h17. Bon, ma Marianne, à Lille, le hack n'a pas connu l'enfer du Nord, finalement. Hein. Pas de pavé, plein de courage.
4: Ça n'a pas été facile, quand même. Hein. On était accrochés à la voix de François Manoury jusqu'au bout. Hein. Et lui, il était en sueur. Hein. Il l'a dit hier, j'en peux plus.
2: Prenez la place de François Manoury, prenez sa place maintenant. Vous nous appelez immédiatement au 02 35 07 66 66. Vous commentez en 15 secondes un match de rêve face à l'OM dimanche prochain. C'est à 21h le match. Vous y serez. Si vous nous appelez maintenant au 02 35 07 66 66, vous êtes notre François Manoury, vous êtes notre commentateur. On vous offre vos billets pour le HOM si et seulement si vous commentez tout de suite et en direct un but de rêve. Vous réveillez les enfants, votre belle-mère parce qu'elle a de la voix. Enfin, vous faites ce que vous voulez, mais vous nous

0: Il est 7h20. On est sur la route du boulot avec Jérôme à Bailly en Rivière, en Seine-Maritime. Bonjour Jérôme.
1: Bonjour.
0: Au volant ce matin et ensuite peut-être au volant également, ou en tout cas aux manettes, conducteur d'engin.
1: En manette, c'est ça.
0: C'est quoi comme engin?
1: C'est une mini-pelle.
0: Ah d'accord, ouais, le rêve, j'adorerais. Hein. Faudra qu'on fasse ça. J'ai testé un de ces jours la mini-pelle. Jérôme, c'est pas tout ça, mais vous allez tester la place de commentateur des matchs du HAC. Je vous offre 10-15 secondes d'antenne. Vous nous racontez, vous nous faites vivre un match du HAC face à l'OM. Ce sera dimanche prochain à 21h. Et vous repartez avec deux places pour le match. Est-ce que vous êtes prêt, Jérôme?
1: Je suis prêt.
0: 3, 2, 1, c'est parti.
1: Ballon pour Yacine Keshta. Pour Aouna Sangante. Le centre. La tête 17 Marais et Le Havre qui ouvre le score 1-0. 1-0 contre l'OM. Le Havre qui va valider son maintien si ça continue.
0: Ouais!
2: Bravo!
0: Oh là là, mais moi j'y crois. Vous y croyez, Jérôme, au maintien, évidemment?
1: Ah bah oui.
0: Évidemment! On aura l'occasion de vivre cela en direct et vous dans le stade. C'est gagné, bravo Jérôme, bon match, bonne journée. Quelle est votre radio locale en Seine-Maritime?
1: Ici Normandie, bien sûr.
0: Ne changez rien. Nous on passe à la station service maintenant, il est 7h22.
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0: Laurent de Serré, bonjour.
4: Bonjour Michel.
0: Vous êtes le directeur général de Certas Énergie. Vous distribuez des carburants dans des stations-service un peu partout dans le territoire. Et les auditeurs habitués de l'autoroute A150 à Rouen auront remarqué depuis une dizaine de mois le changement d'enseigne d'une station-service et l'arrivée d'une nouvelle marque. Ojoyo, c'est cette nouvelle marque qui remplace la station Esso qui se trouve donc sur la 150 aux portes de Rouen. Cette nouvelle marque, c'était la première station en France?
4: Oui, c'est la première station qu'on a mis à la marque Ojoyo. Alors, qui est une marque qui est ce qu'on appelle dans notre jargon une marque ombrelle qui doit recouvrir l'ensemble des services que nous allons proposer, ce que nous proposons sur une aire de service inclut le carburant.
0: Donc le carburant, c'est toujours Esso?
4: Le carburant, c'est toujours Esso. Vous êtes toujours un auvent Esso et un mât prix Esso, puisque réglementairement, nous devons d'afficher notre prix et la marque du carburant le long de la voie courante.
0: Alors aujourd'hui, comment vous vous adaptez à ces nouveaux usages? Déjà, pour l'électrification, on n'est pas sur de la borne basse tension. Hein, on y va plein pot, c'est une borne ultra rapide qui est installée, ou plutôt même deux bornes de recharge.
4: Oui, alors ça fait partie du concept Ojoyo, mais à vrai dire, nous avons aujourd'hui, sur l'ensemble de notre réseau, le réseau autoroutier, on a une trentaine de stations de recharge à haute puissance sur notre réseau autoroutier. Nous avons 45 stations sur le réseau autoroutier. Nous le déployons aussi sur notre réseau de ville Esso Express. Pour ce qui concerne la Vaupalière, effectivement, nous avons aujourd'hui deux bornes de recharge avec quatre points de charge. À vrai dire, il y en a un cinquième pour la basse tension et la recharge en courant alternatif pour les véhicules un peu plus anciens. Mais nous avons donc quatre points de charge qui peuvent aller jusqu'à 240 kWh, ce qui fait que pour une voiture classique aujourd'hui, en 25 à 30 minutes, vous rechargez votre véhicule à 80%. Enfin, ça va dépendre un petit peu du taux de charge que vous avez en arrivant, mais vous allez à une recharge rapide, 20-25 minutes, vous remettez 250 à 300 km d'autonomie dans votre véhicule.
0: Beaucoup de trajets pendulaires hein, sur cette autoroute à 150 la semaine, ceux qui vont travailler et qui rentrent le soir, et puis le week-end, peut-être quelques Parisiens aussi qui prennent la direction de Dieppe. Quels sont les services autres que vous proposez dans cette station-service et cette nouvelle marque Ojoyo?
4: Il y a le service classique avec une boutique. Ce qu'on a aussi offert, c'est un cadre chaleureux, amical, avec du personnel qui est à l'écoute des clients. On va dire un petit art de vivre ou un accueil client qui est personnalisé et qui nous paraît être le plus important dans cette démarche.
0: Merci Laurent de Serré d'avoir été avec nous. Vous êtes le directeur général de Certas Énergie. Avec vous, on célébrait l'arrivée en premier avant tout le monde en Normandie de cette nouvelle marque de station-service Ojoyo sur l'autoroute A150. Bonne journée.
4: Merci Michel. Au revoir et à bientôt.
0: Eh oui. Pas de coup de pompe sur votre radio locale ici Normandie. Bon, je sais, c'était facile. 7h25, dans moins de 5 minutes maintenant, toute l'actu locale. Vous restez là.

0: Pour une biguine avec toi, depuis que ce disque est sorti, et ça remonte à quelques années, je me demande si derrière, il n'y aurait pas un message autre que simplement une petite danse ensemble. Enfin bon, moi je dis ça, je dis rien. Vous ne bougez pas, on a de bonnes nouvelles. Visiblement, ça roule à nouveau sans souci sur l'autoroute A28 avec une visibilité réduite. Ce matin, un accident s'est produit en direction de Rouen à la hauteur de Moulin des Cales. Ça, c'est réglé. On pourra avoir par contre quelques ralentissements en direction de l'autoroute A13. Si vous prenez le boulevard industriel, on a un poids lourd arrêté.
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0: Il est 7h30, Marianne, certaines mairies en Bretagne ont déjà dit non.
3: À la tenue des banquets du canon français, ces repas géants financés en partie par le milliardaire ultra-conservateur Pierre-Édouard Stérin. Que se passe-t-il précisément pendant ces grandes tablées comme celles organisées il y a 15 jours à Caen ?
0: Reportage dans l'info d'ici, c'est dans 1 minute 30, après toute l'actu en France et dans le monde, le 90 secondes, Aude Razo.
4: Vous avez un salaire modeste et vous roulez beaucoup pour aller travailler. Notez bien, la plateforme pour obtenir l'indemnité carburant de 50 euros ouvrira le 27 mai sur le site impots.gouv.fr. 3 millions de travailleurs sont concernés. Le prix du gasoil s'est stabilisé ce week-end à 2,21 euros le litre en moyenne. Le sans-plomb, lui, est en très légère baisse. Autre coup de pouce, c'est le coup d'envoi aujourd'hui du repas à 1 euro pour tous les étudiants sans exception dans les restaurants universitaire. La mesure jusque-là ne s'appliquait qu'aux boursiers et aux plus précaires. Une grève aujourd'hui dans les laboratoires de biologie médicale. Il faudra peut-être reporter, attention, votre prise de sang ou vos analyses. Les syndicats dénoncent des salaires trop bas et une dégradation des conditions de travail. C'est officiel et c'est sans surprise. Jean-Luc Mélenchon sera candidat à l'élection présidentielle de l'an prochain. Il estime que le Rassemblement national est son principal adversaire. Nous allons, dit-il, les battre à plate couture. 2000 toughers avaient été verbalisés hier soir après avoir quitté la rave party organisée sur un terrain militaire près de Bourges, amende systématique. Le ministre de l'Intérieur, Laurent Nunez, veut créer un délit de participation à ces fêtes illégales. Qui repartira avec sa statuette de meilleur comédien ? La 37e Nuit des Molières se tient ce soir aux Folies Bergères, traditionnel rendez-vous du théâtre français. Josiane Balasco, Laurent Lafitte, Jean-Paul Roux font partie des nommés. Valérie Lemercier et Alex Lutz se sont nommés pour le Molière de l'humour.
3: Il y en a de plus en plus ces derniers mois, ces banquets du canon français. Ils réunissent des milliers de personnes aux quatre coins de la France avec toujours le même principe, grande tablée, chansons françaises, produits du terroir, le tout copieusement arrosé. Et ils posent de plus en plus questions derrière leur image festive et franchouillarde, surtout depuis l'arrivée en tant qu'actionnaire du milliardaire ultra-conservateur, originaire de l'Eure, Pierre-Édouard Stérin. Il y a 15 jours, lors de celui organisé à Caen, des habitants ont témoigné avoir vu des saluts nazis et entendu des insultes racistes. Ce sont des témoignages anonymes et pas forcément liés à l'événement, ont affirmé les organisateurs. Pourtant, c'est une exclusivité à nos confrères de France Inter. Ces saluts nazis et ces propos, vous en avez été témoin. Antoine Chignot, bonjour.
5: Bonjour.
3: Antoine, vous avez assisté avec des micros cachés à l'intérieur même du banquet normand.
5: Visuellement, c'est une marée de bérets, bretelles, drapeaux français et normands, fleurs de lys sur des t-shirts. Une fanfare, des chansons de Michel Delpech ou Aznavour, et l'ambiance qui monte d'un cran à l'arrivée du plat principal.
6: Et maintenant, le cochon !
5: Les serveurs défilent au menu cochon à la broche et opinion politique bien tranchée.
7: C'est bon enfant ?
8: Tout bon enfant ?
9: Comme quoi, faut mettre du cochon ?
10: Le cochon fait fuir.
11: Ah mais du cochon, t'es tranquille.
12: Enfin, tu fous une urne à la fin. Là.
11: Sur les 4000 personnes, t'en as 3999, c'est 90% du Bardella. C'est sûr.
13: À un moment donné, il y en a un sur le
14: ras-le-bol. Ils votaient à gauche avant, il y en a beaucoup qui votaient PS avant, donc maintenant ils votent comme nous, voilà, c'est bon.
5: Dans la salle, beaucoup d'éleveurs, d'agriculteurs, mais aussi des professions libérales, des jeunes du Rassemblement National, des élus de petites communes, des gens venus de tous horizons.
15: Et ça fait tellement plaisir de retrouver un petit peu la France. Quoi. Et je travaille qu'avec des gens qui sont obligés de parler anglais, allemand, et sénégalais avec eux, c'est la merde. Ici, il y a nous, puis il y a les animaux en face. Et puis je suis surtout content de me dire, putain, on n'est pas seul au monde. Là, on est quand même 4000 ensemble. Moi, j'ai confiance en personne. De toute façon, je vais sortir d'Europe, moi. Moi, je suis partisan d'une révolution. On allait leur flinguer la gueule à tous ces 2%-là. On leur broye la gueule. Faut savoir porter ses couilles et dire, vas-y, on y va. Sors les flingues, on y va.
3: Vous avez vu aussi des mains levées qui s'apparentent à des saluts nazis, Antoine?
5: Oui, pendant la Marseillaise, avec plusieurs mains en l'air et un homme, goguenard, qui à deux reprises tend le bras, la paume vers le bas. À la sortie, le public continue d'agiter des drapeaux français.
7: Hey, c'est chez moi, ce que je veux. Voilà. Je suis patriote. Qu'est-ce que tu vas m'emmerder? T'as beau appeler la Mamadou Abdelkader ou LFI, rien à foutre. Je suis un pur.
5: Les organisateurs, eux, mettent en avant leur charte de bonne conduite, condamnent le racisme, disent ne pas voir de salut nazi sur les images et répètent qu'ils font de l'événementiel, pas de la politique.
9: Bon retour chez vous et à l'année prochaine.
3: Reportage de notre confrère de France Inter, Antoine Gignoux, retrouvé sur ici.fr avec une photo du salut nazi.
0: À la une du journal de 8h.
3: La suppression de la gratuité de transport en commun le dimanche lors du festival Vivacité à Sotteville-lès-Rouen suscite des crispations et le premier conseil métropolitain c'est ce soir. Et puis 600 rennes tuées depuis mi-mars dans cette commune de l'Eure en pleine lutte contre les frelons asiatiques.
0: Encore du jaune sur la carte de vigilance ce matin pour le département de l'Eure en raison d'un risque orageux. La Seine-Maritime est repassée au vert. Il fait ce matin une température relativement douce de 8 degrés à Évreux, de 11 degrés à Rouen ou à Dieppe ou encore au Havre. Aujourd'hui, il y aura tout, des nuages, des éclaircies, plutôt belles parfois, mais aussi des averses. Et ce matin, attention, mauvaise visibilité et brouillard annoncé sur nos réseaux sociaux. Vous rencontrez une difficulté, un problème sur la route, vous nous appelez.
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0: Par exemple, on a reçu un coup de fil tout à l'heure pour nous signaler à la sortie de Rouen sur le boulevard industriel un camion arrêté à la hauteur du garage Mercedes. A priori, c'était une crevaison. Est-ce qu'il est toujours là? J'ai le sentiment que ça ralentit déjà un petit peu sur ce boulevard industriel. N'hésitez pas, toujours dans la métropole de Rouen, nous avons à la hauteur de Petit-Quevilly 3 minutes de temps de parcours supplémentaire en direction de Rouen sur la Sud 3.
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0: 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Il est 8h20.
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0: Avec toute la petite équipe d'Ici Matin, Marianne Naquet, regardez, lui aussi, il rêve d'un autre monde, Antoine Lucciardi et sa chronique d'un lundi de mai. Bonjour.
3: Bonjour, ça y est, bah, il a démarré le joli mois de mai. Il a démarré, enfin le joli mois de mai, le demi-mois de mai. C'est pas un mois, c'est un gruyère ce mois. Il y a tellement de ponts en mai que lui-même il fait le pont. C'est incroyable. L'armistice, l'ascension, l'ascenseur, le solstice, ouais. L'ascension disciplinaire, ouvert, fermé, normal, férié, mais en fait c'est un mois de maniaco-dépressif. Bon, ceci dit, c'est pas le mois de mai en lui-même qui me contrarie, les amis, non, ce sont les gens qui font des petits week-ends au mois de mai qui m'énervent. Eux, pas de souci. Ah, eux, ils les connaissent, les ponts, hein, ils me prennent la tête. C'est sûrement d'ailleurs ce qu'on appelle les têtes de pont. Et là, il y a une vraie importance à bien articuler cette phrase.
0: Ouais, bah oui.
3: Dès qu'il y a trois jours, c'est vrai, ils prennent la poudre d'escampette, ils s'échappent, les gens, voilà. Alors, on a les classiques, hein, la middle class sophistiquée qui a un peu d'oseille, mais ça coule pas du lingot non plus. Eux, ce sont ceux qui te disent, ce week-end, on va dans le Perche. Ah! Ils disent le Perche, comme d'autres disent Dubaï. Non, mais sérieusement. Ils disent ça avec assurance dans le Perche. Tu sais, ils connaissaient bien et que c'était une région, sophistiquée. Non, pas du tout. Quand tu dis Perche, c'est pas non plus, tu peux dire, je vais à Nogent-le-Rotrou, ouais. Ça reste, c'est pas New York, quoi, Nogent-le-Rotrou. Ensuite, il y a une autre catégorie, il y a la classe moyenne cultivée. Vous savez, les profs, les psys, les graphistes. Ah, non, les graphistes avec l'IA, ils sont sortis, ils vont dans le Perche. Eux, on les affuble d'un nom qui ne veut rien dire. Les bobos. Alors, ça veut rien dire et c'est hyper méprisant. Comme si le fait d'aimer la culture, c'était sale. Moi, bobo, je trouve ce terme nul. C'est pour ça que j'appelle ces gens le peuple du vélo cargo. Le vélo cargo, cette machine du diable, il faudra qu'on en parle, les amis. Il y a deux créatures démoniaques, le vélo cargo et le sac cabaya. Mais on en reparlera, évidemment. Non, eux, ce sont ceux qui partent à Paris, qui font des petits week-ends culture à Paris. Tu sais, ils font des expos. Ils adorent les expos. Alors, ils font pas une expo, ils font toutes les expos. Manet, Schiller, Klimt. T'as vu la dernière expo de Klimt? Ils adorent Klimt, les vélos cargo. Et moi, comme je suis taquin, je dis à mes amis vélo cargo, je leur dis, t'as vu l'expo de Safonov à Munich? Alors, comme ils veulent pas avoir la radio, ils disent, ouais, j'ai vu. Ils disent, ouais, Safonov, ça a l'air bien. En fait, ça a l'air surtout d'être le gardien du PSG. Et comme ça, je les fais dérailler, les vélos cargo, ils pètent un plomb, ils bug. Et puis, enfin, il y a deux catégories de gens, pour finir, hein, ceux qui vont dans leur maison de vacances et ceux qui, comme moi, vont en vacances dans leur maison. Normal. En fait, j'ai compris, le mois de mai, en fait, qui s'ouvre par la fête des travailleurs, c'est un mois qui rejoue la lutte des classes de façon printanière, à petite échelle. C'est une sorte d'Hunger Games, le mois de mai. C'est durant ce mois-là qu'on voit les écarts de salaire, de patrimoine, de niveau de vie. En fait, au mois de mai, on s'aperçoit qu'il y a ceux qui ont de la thune et ceux qui ont de l'espoir. Allez, à demain.
0: Merci beaucoup, Antoine. Je vous l'avais jamais dit, mais moi, j'ai grandi à la base de Jgoué, dans le Perche, à côté de Nogent-le-Rotrou, charmante commune.
3: Hein. La base de Jgoué, ça, c'est un exercice d'orthophonie.
0: La base de Jgoué. Bon, on en reparlera si vous voulez. Bon, ce soir, on vous voit sur la scène des Molières ou pas recevoir.
3: Évidemment, je reçois un Molière de la meilleure figuration dans une pièce de 4 heures. Voilà, ça va être un grand moment.
0: Bon, il y aura des Normands, hein. On salue Olivier Saladin d'ailleurs.
3: Évidemment.
0: Olivier qui habite à Rouen, qu'on croise régulièrement, qui est né au Havre et qui va affronter, c'est fratricide, hein, François Morel.
3: Ah oui.
0: Autre des chiens et Normand aussi, parce que lui, il est né dans l'Orne. On suit cela ce soir, on vous en reparle demain matin. Et nous, on se connecte, merci beaucoup, avec les Restos du Cœur dans 30 secondes et notre invité.
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0: 8h moins le quart, ils sont forcés de déménager. Les Restos du Cœur de Neufchâtel-en-Bray. Le local qu'ils occupent depuis 11 ans va être vendu au magasin Aldi, juste à côté. Et ils ont un projet d'agrandissement. Les restos l'ont appris il y a 3 semaines.
5: Bonjour Sylvette Vieublé. Bonjour.
6: Vous êtes la responsable du centre des restos à Neufchâtel-en-Bray, bénévole depuis plus de 10 ans. Vous avez appris la nouvelle il y a 3 semaines. Est-ce que malgré tout, c'est toujours difficile à digérer ?
5: Bien sûr, c'est toujours difficile à digérer. On respecte la décision du propriétaire, hein, nous ne sommes que des locataires. On n'a rien à dire contre l'agrandissement, mais on subit les conséquences et c'est très difficile au niveau des bénévoles des Restos du Cœur et aussi des personnes accueillies.
6: Parce que vous y étiez depuis 2015 finalement.
5: On y est depuis 2015, oui. C'est un hangar qui nous a été loué et on a fait toutes les transformations intérieures. Donc on a fait des travaux pour environ 45 000 euros donc en 2015, hein, en accord avec le propriétaire. Et donc il avait fait un loyer en conséquence de ce qu'on avait apporté au niveau des Restos du Cœur.
6: Vous avez mis 40 000 euros, c'est ça, de travaux, hein ?
5: C'est ça. À l'intérieur du centre pour qu'il soit adapté à l'accueil du public.
6: Alors, vous avez le droit de rester là dans le local jusqu'en novembre 2027, mais est-ce que vous avez commencé à chercher dès maintenant ?
5: Bien sûr, on cherche vraiment beaucoup. On a été reçus par des élus locaux hein, qui sont partie prenante du problème, hein, qui recherchent aussi avec nous. On parle aux connaissances, on tourne autour des possibilités sur Neufchâtel, sachant que Neufchâtel n'est pas non plus une ville où on peut trouver beaucoup de locaux disponibles. Donc voilà, c'est notre souci aujourd'hui.
6: Alors votre allez-y, je vous en prie.
5: Non, allez-y.
6: J'allais vous demander votre critère premier pour ce futur local, c'est qu'il soit à Neufchâtel. Pourquoi c'est important ?
5: Alors, c'est très très important qu'il soit à Neufchâtel parce que là, au centre de Neufchâtel-en-Bray, on reçoit là environ 300 familles inscrites. 180 familles sont des personnes habitant la ville de Neufchâtel-en-Bray qui viennent particulièrement à pied, très souvent d'ailleurs. Et donc, c'est aider des kilomètres autour de Neufchâtel, ça devient quelque chose de très compliqué pour ces personnes. Le déplacement en milieu rural est difficile, donc il faut absolument qu'on reste dans la ville de Neufchâtel.
6: Surtout avec le prix des carburants en ce moment, j'imagine c'est que c'est aussi un enjeu que vous constatez.
5: Oui, c'est très compliqué parce que on a des familles qui viennent du village alentour de Neufchâtel. On travaille beaucoup avec les personnes, on essaie de voir avec eux pour du covoiturage, pour venir à plusieurs familles ensemble, tout en respectant leur désir, parce que on sait bien que venir au Restos du Cœur pour des familles, c'est très très compliqué. La porte des Restos du Cœur pour des familles, la marche, c'est quelque chose qu'ils ont du mal à faire, alors qu'ils en ont terriblement besoin. C'est vraiment dommage, on pense qu'il y a des familles qui ne viennent pas alors qu'elles ont besoin.
6: Et le nombre de familles aidées, Sylvette Vieubé, a doublé en 3 ans à Neufchâtel-en-Bray.
5: Alors, je ne dirais pas doublé, mais il y a énormément augmenté. Et ce qu'on constate, c'est qu'on accueille de plus en plus de nouvelles familles, hein, de nouvelles familles qui sont, avec la conjoncture actuelle, de plus en plus en difficulté financière et qui, du coup, à un moment donné, arrivent au Resto du Cœur.
6: C'est pour ça qu'il vous faut absolument un local, hein, un local qui soit assez grand parce que vous avez une chambre froide, notamment.
5: C'est ça. La spécificité du Resto du Cœur de Neufchâtel-en-Bray, c'est que on a donc la distribution alimentaire hein, pour toute la famille de Neufchâtel et alentour, mais on fait aussi ce qu'on appelle la ramasse auprès des grands magasins, enfin des magasins alimentaires particulièrement, à Neufchâtel ou autour de Neufchâtel, et on redistribue ces denrées dans les autres centres comme Londinière, Envermeux, Les Fontaines, enfin les centres plus petits, et donc on a 2 camions et on stocke la marchandise, on fait du tri et on redistribue. Donc notre chambre froide nous sert pour le centre de Neufchâtel et nous sert aussi pour garder la marchandise dans des lieux corrects pour la redistribuer. On a donc 2 camions aussi à ranger.
6: Et pour l'instant, les premiers locaux que vous avez visités, ils sont chers ?
5: Alors, forcément, par rapport au prix qu'on paye aujourd'hui, les locaux sont extrêmement chers. On avait vu un local qui était intéressant, mais à plus de 70 euros le mètre carré, ça devient quelque chose qui nous coûte cher. Et donc, parce que le principe des Restos du Cœur, ce serait de trouver des locaux gratuits, ce qui est de plus en plus difficile.
6: Et la mairie, là-dessus, la mairie, elle ne peut pas vous aider ?
5: Alors, la mairie est partie prenante de notre problème. Elle n'a pas de locaux à nous proposer gratuits, hein, donc ça, c'est un constat. Elle recherche un local, elle sont sur des pistes, hein, donc on espère. on espère et on croise les doigts parce que nous on cherche de notre côté aussi. Hein. Mmh. On sait que le loyer malheureusement sera beaucoup plus cher. Voilà, c'est tout l'enjeu de trouver quelque chose de, on va dire, qu'on veut très bien et pas trop cher.
6: Merci beaucoup Sylvette Vioblet des Restos du Cœur de Neufchâtel-en-Bray d'avoir accepté notre invitation. La distribution a lieu tous les lundis, mardi, mercredi, vendredi après-midi et le samedi matin grâce à 48 bénévoles dont 11 qui sont aussi bénéficiaires. Bonne journée à vous et bon courage dans cette recherche.
5: Merci beaucoup.
0: Et si une bienfaitrice ou un bienfaiteur nous écoute, qu'il se manifeste rapidement. Merci. Oshi, je partirai. Eh ben lui, il a décidé de revenir. C'est Richard Gauthier, comme toutes les heures dans cette émission. Ce sont les trois plus. Pratique, local, utile et sympa. Les incontournables de la semaine. À tout de suite.

0: ici Normandie, il est 7h54, c'est son heure. L'heure de Richard Gauthier, bonjour Richard.
1: Bonjour Michel, bonjour Marianne.
2: Bonjour Richard.
0: Les 3 plus, pratique, local, utile et sympa, du cirque d'abord, demain mardi à Gonfreville-Lorcher, ça s'appelle Talk Show.
1: Oui, 4 artistes de cirque invités sur un plateau télé imaginaire, comment rendre compte de la réalité d'une vie dédiée au cirque, les corps sont parlants et sur le plateau, on reflète un peu nos émotions, toutes nos émotions, déceptions, euphorie, frustration, confession, opinion. Il y a beaucoup d'humour, il y a beaucoup de spontanéité. Talk Show dévoile les coulisses du parcours d'artiste de cirque entre échec, réussite et improvisation. C'est impressionnant, c'est pour tous les publics.
0: Espace culturel de la Pointe de Coux à Gonfreville-Lorcher, demain mardi 20h30. La fin du festival Émergence à Rouen et une soirée de clôture ce soir.
1: Oui, écoutez le chorégraphe Mathis Nour.
3: À 18h, on vous donne rendez-vous au Musée des Beaux-Arts de la ville de Rouen, au sein duquel se déroulera une très belle performance par le collectif Les Griffes et qui sera suivie d'un moment convivial pour échanger, rencontrer les artistes et puis surtout vous proposer aussi de participer un peu en dansant au sein du musée. Donc,
1: danser où alors les artistes?
3: Alors ils vont danser en plein milieu du musée, dans ce qu'on appelle le jardin des sculptures du musée des Beaux-Arts, donc au sein des œuvres, en face d'une œuvre de Dufy, donc une œuvre assez iconique en fait du musée des Beaux-Arts, puis avec un bleu magnifique qui va vraiment sublimer la performance chorégraphique.
1: Mathis Nour.
0: Voilà pour ce dernier rendez-vous du Festival Émergence de Rouen. Et puis au Havre, la 3e édition de la course des garçons de café, c'est pour aujourd'hui.
1: Et j'adore les courses de garçons de café, c'est un événement qui va réunir professionnels de l'hôtellerie, restauration et jeunes en formation autour de ce défi emblématique du métier. C'est organisé par l'association Les Apprentis Sage. Cette manifestation a pour objectif de valoriser les métiers du service. On soutient une association locale. Alors le départ et l'arrivée vont se faire au sein du square Saint-Roch. Les participants doivent réaliser un circuit en portant un plateau sans renverser son contenu. Nous sommes bien d'accord et vous aurez compris qu'il faut là beaucoup d'agilité, de rapidité, de professionnalisme. 14h accueil des participants, 15h départ de la course, 16h remise des prix. Les participants sont, je vous le disais, des professionnels ou des jeunes en formation. Alors il y a une participation de 2 euros qui est demandée à chaque participant et les fonds collectés seront intégralement reversés à Clown Hop, association qui intervient auprès des enfants hospitalisés à l'hôpital Jacques Monod du Havre.
0: Tout à l'heure, 14h au square Saint-Roch au Havre. Merci beaucoup Richard, à tout à l'heure.
1: À tout à l'heure.
0: Dans moins de 3 minutes, toute l'actu locale et juste avant, une petite pastille avec notre historien Stéphane Bern.
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0: Eh bien, comme tous les matins, un peu d'histoire avant l'actu. Bonjour Stéphane Bern.
6: Bonjour Michel et bonjour la Normandie.
0: Et aujourd'hui, on voyage au temps où une ville d'eau devient, presque malgré elle, un centre de pouvoir.
6: À Vichy, on ne vient pas pour faire de la politique, pas officiellement. Et pourtant, c'est ici que la République se met à chuchoter, puis à basculer. Nous sommes à Vichy à la fin du 19e siècle. Une petite ville de l'Allier transformée par Napoléon III en station thermale à la mode. On y arrive en train, on y boit de l'eau chaude au goût d'œuf.
7: Quoi, ça pue !
6: Médicalement irréprochable, gustativement courageux. On s'y promène sous les platanes, mais surtout, on s'y montre. Car Vichy, c'est the place to be. Des palaces, un opéra flambant neuf, des salons feutrés, députés, ministres, journalistes s'y croisent en peignoir le matin, en redingote le soir. Officiellement, on est là pour la cure.
8: Car Vichy, c'est l'Estin, c'est l'eau qui fait du bien.
6: Officieusement, on échange des confidences, des appuis. La Troisième République adore Vichy, discrète, confortable, loin de Paris. Vichy, la ville des VIP, Very Important Pastilles.
9: Les pastilles Vichy rafraîchissent et aident à la digestion.
6: Et puis, arrive l'été 1940. La France est vaincue, Paris occupé. Il faut une capitale de repli. Vichy s'impose. Hôtel disponible, ligne téléphonique, atmosphère tranquille. En quelques semaines, la ville d'Eau devient capitale politique. Changement de dress code. On laisse tomber les peignoirs pour les uniformes. Fin de la cure, début de la fracture. Au cœur de ce décor bourgeois, Pétain s'installe à l'hôtel du Parc. Le 10 juillet, les parlementaires votent les pleins pouvoirs. La République s'efface. Aujourd'hui, Vichy continue de soigner et d'accueillir des curistes. Mais son nom reste chargé d'histoire. Une ville d'eau où la politique a laissé plus de traces que le calcaire.
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0: Ici Normandie, bonjour, il est 8h. Les infos avec vous, Marianne Naquet. Oh, il risque de ne pas être de tout repos.
2: Le conseil métropolitain à Rouen, le premier ce soir avec les nouveaux élus dans la foulée des élections municipales, avec au menu une délibération un peu explosive, la suppression de la gratuité des transports en commun. Le dimanche, lors du festival Vivacité à Sotteville-lès-Rouen, un des trois plus importants événements dans les arts de la rue en France. La 37e édition, c'est le vendredi 26, le samedi 27 et donc le dimanche 28 juin. Pas de transport gratuit le dimanche 28, mais on va renforcer l'offre de bus. La gratuité n'a pas montré ses preuves dans ce cas-là, justifie Nicolas Maillet-Rossignol, le maire de Rouen et président de la métropole.
7: Justement, on n'a pas vu un afflux énorme parce que c'était gratuit. Parce que pour que ça marche quand c'est gratuit, encore faut-il que l'offre soit importante. Et comme on a un budget qui est contraint, on ne peut pas jouer sur les deux, donc il faut choisir. Par exemple, le samedi, on a fait la gratuité, mais on a mis plus d'offres. C'est ça qui fonctionne. Donc en fait, on s'est aperçu que finalement, l'impact, l'effet de levier, quoi, n'était pas si important que ça. Donc on a préféré tester, puis peut-être qu'on se trompe, on verra, mais on va tester cette année un autre effet de levier qui est le renforcement de l'offre.
2: Oui, mais ce renforcement de l'offre, c'est juste le samedi, rétorque Alexis Vernier, conseiller municipal d'opposition La France Insoumise à Sotteville-lès-Rouen, conseiller métropolitain.
8: Dans la délibération, il n'y a pas de renforcement d'offre le dimanche. Le renforcement d'offre aura lieu sur le jour qui est déjà gratuit, vu que tous les samedis sont gratuits. La gratuité des transports nécessite toujours un renforcement d'offres. L'idée, c'est que la gratuité permet d'augmenter la fréquentation des transports en commun, d'augmenter la demande. Et donc, en contrepartie de cette augmentation de la demande, et ça fait partie du sujet quand on parle de gratuité, il faut une augmentation de l'offre. Donc ça, c'est pas une nouveauté. Mais pourquoi est-ce que, pour Vivacité, l'augmentation de l'offre doit passer par la suppression de la gratuité pour l'événement? Je comprends pas la logique.
2: La France Insoumise demande le retrait de cette délibération. Le premier conseil métropolitain, c'est à 18h au pavillon des transitions à Rouen. Une femme de 30 ans légèrement blessée hier après un accident de la route sur la 13 vers midi, une collision entre deux voitures dans le sens Caen Paris près de Vernon. À part elle, les quatre autres personnes qui se trouvaient dans les deux véhicules sont saines et sauves. Un peu plus tard, un autre accident a eu lieu toujours sur la 13 à la sortie Maison Brûlée au niveau de Grand Couronne, un accident matériel, aucun blessé. À Aimonville, au sud de Yerville, l'orage a fait des siennes. Hier, la foudre a provoqué un départ de feu sur le toit d'un pavillon. Les pompiers ont été appelés peu après 21h. Il s'est propagé à la buanderie de la maison. Pas de blessés. Deux adultes et un enfant ont pu être relogés.
0: Elles bourdonnent, sont noires et jaunes et sont mortellement dangereuses.
2: Les rennes frelons à pattes jaunes, les frelons asiatiques, l'ennemi numéro 1 des abeilles. Ils constituent en ce moment leur nid. À Saint-Éloi-de-Fourques, entre Grand-Bourterouls des Bernets, la mairie leur a déclaré la guerre et mis 7 pièges mi-mars. Alors, ce matin, comme tous les lundis, le maire Denis Saskowski et son employé communal vont aller vider les pièges. Déjà 600 rennes tuées, un chiffre qui sidère l'élu.
10: Nous, on ne s'attendait pas du tout à ça. Il faudrait le faire partout, dans toutes les communes, quoi. Aujourd'hui, l'avantage de ces pièges, c'est qu'on pourra les réutiliser l'année prochaine. Ça nous demande du temps, hein. Tous les lundis, on s'astreint à le faire. On réhumecte les pièges, on change la pâte toutes les 3 semaines. Donc voilà, on va faire ça jusqu'au 31 mai, sachant que ça a commencé le 16 mars, hein, c'est la période. Et puis on verra bien, enfin à la cadence à laquelle on est, il nous reste un mois. Je pense qu'on va pas être loin des 1000 frelons asiatiques si on reste à ce rythme-là. Après, en fait, les rennes qui, l'hiver, sont restées enfouies en terre, enfouies dans les tas de bois, ou bien qui sont restées dans les nids ou les embryons de nids qui étaient faits dans les arbres, eh bien, ces rennes, à partir du 31 mai, vont faire leur nid.
2: La mairie a dépensé 250 euros pour acheter les pièges. Alors comment fabrique-t-on un bon appât? On a assisté à la confection d'un bon piège fait par le maire lui-même dans l'info d'ici à 8h31. Tiens, et à propos des frelons asiatiques, le ministère de la Transition écologique a annoncé fin avril le lancement d'un guichet d'aide exceptionnel de 3 millions d'euros. Il est ouvert depuis le 1er mai via la plateforme aide-territoire pour les agriculteurs, les arboriculteurs, les apiculteurs, leur permettre de financer des dispositifs de protection des ruches, détruire les nids et renforcer les pièges. Ça commence dès ce midi, 1 euro le repas pour tous les étudiants dans tous les restaurants universitaires, les Restos U, les Crous de France. Une demande des fédérations d'associations étudiantes comme la FEDER à Rouen. Jusqu'ici, seuls les boursiers et non-boursiers, mais en situation de précarité, pouvaient le demander. Désormais, tout le monde est éligible et il faut présenter seulement sa carte étudiante, mesure limitée à un repas par jour, le midi ou le soir. Le Crous qui a servi plus de repas en 2025 par rapport à 2024 au niveau national, plus 1,4%.
0: Il va y avoir la queue au Resto U, courage en cuisine. Hein. Ici, Normandie, il est 8h05 et c'est pas encore gaqué.
2: Le maintien en Ligue 1 de football pour le HAC, même s'ils ont fait match nul hier, un partout contre le LOSC à Lille, Auxerre, barragiste, a gagné contre Angers, 3-1. Et donc est revenu à 4 points des Ciel et Marine. Mince, mais tout reste entre les mains du HAC, selon l'entraîneur Didier Digard, assez galvanisé quand même par la performance de ses joueurs dans le Nord hier.
11: Aujourd'hui, c'est une vraie fierté. Il y a des moments toujours compliqués dans une saison. Et à ce moment-là de la saison, de montrer cet état d'esprit ici, je trouve que c'est fantastique comme message de mes joueurs. Et je suis vraiment très fier de représenter cette équipe. On est tellement fiers de ce qu'on voit. Alors, c'est ce que je disais à mes joueurs à la mi-temps. Vous pouvez pas vous attendre à venir à Lille, qui est sur une série de 12 matchs sans défaite, qui peut, avec la victoire, être troisième dans un stade plein avec une ambiance incroyable. Vous dire que ça va être facile, tout beau, tout rose. Vous savez que ça va être très dur. Mais quand vous démontrez cet état d'esprit, j'ai vu des attitudes où c'était vraiment plaisant et entre joueurs, je pense qu'ils ont pris énormément de plaisir à défendre et tout donner de la sorte.
2: Et Lille, c'est quand même un gros morceau de la Ligue 1. Quatrième ce matin au classement, les Ciel et Marines sont toujours 14e. Prochain match, et pas des moindres, dimanche prochain face à un requin. Marseille, au Stade Océane, Marseille qui est pour l'instant 7e.
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2: Et puis lui n'a aucune envie de partir et heureusement on est bien content. Loïc Lamperrier reste un dragon pour la semaine prochaine, pour la saison prochaine. Le RH l'a annoncé hier sur Facebook, le capitaine depuis 4 ans des Dragons de Rouen rempile à 36 ans. Lui, le Rouennais d'origine formé au club, a remporté 8 fois la Ligue Magnus avec les Jaunes et Noirs et peut-être pour la saison prochaine une nouvelle.
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2: Je suis tellement contente que je dis n'importe quoi.
0: Je suis tellement contente. Il fait 11 degrés en moyenne ce matin. Nous attendons jusqu'à 21 cet après-midi. 21 à Vernon, une vingtaine de degrés dans les terres à Rouen et à Évreux. Sur le littoral, entre 15 et 18, 20 degrés. Et on attend de tout, surtout, même quelques orages sur le département de l'Eure qui est toujours en jaune sur la carte de vigilance de Météo France. La Seine-Maritime est repassée en vert. Bon, les éclaircies en fin de journée, on l'espère. Un petit peu de brouillard ce matin sur votre route, cela nous a été signalé. Pour y voir plus clair, vous écoutez la radio. On nous signale à l'instant un obstacle sur votre chaussée, sur votre route à Grand-Quevilly, sur la Sud 3. Nous sommes en direction de l'autoroute à 13 à la sortie de Rouen à Grand-Quevilly, quelque chose sur la chaussée. Et puis au niveau du tunnel de la Grand-Mare pour rentrer dans Rouen, vous comptez plus 11 minutes de temps de parcours supplémentaire sur la N28.
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0: Si vous avez la fièvre dans le sang, c'est votre journée, c'est votre lundi. Aujourd'hui, on est le 4 mai. Bonne fête, Sylvain. Ben oui, c'est votre tour aujourd'hui. Et nous, on a sélectionné vos chansons préférées. Il y a évidemment le très élégant, le gentleman de la chanson française, Alain Chamfort.

0: Ici Normandie, si vous avez la fièvre dans le sang à 8h12, j'ai un truc pour vous.
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0: Et oui, c'est lundi aujourd'hui. On est le 4 mai. Ce lundi, vous l'attendiez cette semaine aussi, car cette semaine, vous gagnez 10 000 euros de vacances. Pour ça, vous écoutez toutes les chansons qui passent. Bon, visiblement, ce n'était pas la précédente. Ce sera peut-être la prochaine. Non, ce sera 8h50 ce matin. Je peux vous l'annoncer. Le prochain disque rayé. 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Donc attention, vous tendez l'oreille, prochain indice tout à l'heure, aux alentours de 8h50. Avant 9h en tout cas, ça c'est sûr. Nous on embauche, on recrute la base de loisirs, en tout cas de l'Eripose. Elle recherche un opérateur, c'est original, hein, téléski nautique. Cécile Michel, vous êtes avec nous.
3: Base de l'Eripose recherche opérateur téléski avec un niveau d'études STAPS. C'est pour le mois de mai, donc poste à pourvoir maintenant et ce jusqu'au mois d'août. C'est un poste saisonnier en 35 heures. Vous aurez comme mission la gestion du téléski au niveau maintenance, au niveau accueil du public et au niveau sécurité. Si possible, quelques notions de mécanique. Si vous souhaitez postuler, merci d'envoyer vos CV et lettre de motivation à assistante.rh.cn@hotmail.fr ou bien au 02 32 59 26 60. Merci.
0: La base de loisirs de l'Eripose recrute son opérateur de téléski nautique. Voilà. Pour le... Mais non, mais c'est juste incroyable.
4: C'est particulière quand même.
0: Bah, faut savoir tendre la perche, certainement. Allez, il est 8h15, sans transition dans un instant. C'est pas vrai, on va traquer l'arnaque.
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5: 8h15, le rendez-vous anti-arnaque, c'est pas vrai, avec vous Audrazo, et la police qui tire la sonnette d'alarme. De plus en plus d'escrocs se font passer pour des policiers.
6: Oui, et quand quelqu'un toque à la porte et vous dit « bonjour, c'est la police », c'est vrai que c'est un peu intimidant, même si on a un doute, on ne se sent pas forcément de lui dire « merci monsieur, mais je préfère vérifier ». Pourtant, c'est ce qu'il faut faire, même la vraie police le dit. Je vous raconte une histoire, une vraie histoire aussi. Une dame reçoit un coup de fil, on lui dit que son compte bancaire a été piraté et que la police va venir chez elle. Une fois sur place, les faux policiers récupèrent non seulement sa carte bleue, mais ils embarquent aussi les bijoux, au prétexte qu'il faut les mettre à l'abri. Retenez bien ça, un policier ne demandera jamais de bijoux, d'argent, de cartes bancaires, de codes secrets. Il ne se déplace jamais à domicile pour récupérer des objets de valeur.
5: Et qu'est-ce qu'on doit faire, Aude, si quelqu'un toque à la porte et dit qu'il est policier ?
6: Déjà, vous lui demandez sa carte de police, il doit vous la présenter. Et attention, ce n'est pas parce qu'il porte un brassard police ou un uniforme que c'est un vrai policier. Après, vous me direz, il peut toujours me présenter une fausse carte de police. De toute façon, je ne sais pas trop à quoi une vraie carte est censée ressembler. En fait, je vous le dis, c'est un format carte de crédit, recto verso, avec puce électronique et photo du policier. Donc là, autre conseil, vous appelez le commissariat pour vérifier que la personne en face de vous est bien censée être chez vous. Quand je dis ça, souvent vous me dites « Ah mais j'ose pas, si ce sont de vrais policiers, ils vont mal le prendre ». Eh bien non, j'ai trouvé pas mal de témoignages sur Facebook, des gens l'ont fait et ça s'est très bien passé, donc n'hésitez pas.
5: Merci beaucoup. Heureusement que vous êtes là. C'est pas vrai. Il est 8h18, tout juste. C'est l'heure de l'exploit. L'exploit face à l'OM. L'exploit. L'OM, c'est plus ce que c'était, hein. Rendez-vous pour dimanche. Le match du maintien pour le HAC face à Marseille. Le match est dimanche à 21h. Et si vous voulez deux places, eh bien, on vous les offre tout de suite. Pour cela, vous devenez notre commentateur d'un jour. 15 secondes, vous commentez le match de vos rêves, vous commentez surtout le but face à l'OM ce dimanche. Je vous attends maintenant en direct au 02 35 07 66 66 avec deux billets. Vous jouez, vous gagnez. À cette heure, si vous faites jouer vos enfants, votre mari, votre femme, allez-y. Réveillez la belle-mère, faites-vous plaisir. 02 35 07 66 66, vous commentez, vous êtes très bon. À tout de suite.

0: Blondie avec Heart of Glass. Il est 8h21. Cette semaine, ICI Normandie vous offre vos invitations pour le match de dimanche 21h entre Le Havre et Marseille. Pour jouer avec nous, Fanny a garé sa voiture quelques instants en allant au travail. Bonjour Fanny.
1: Bonjour.
0: Alors vous êtes infirmière, vous allez vous transformer, claque d'un coup d'un seul, en commentateur, commentatrice plus exactement, du match. Vous êtes en direct vers 21h et quelques à la radio. Un match... Et un but du HAC face à l'OM, vous nous faites vivre cela, je vous écoute. 3, 2, 1, c'est parti.
1: En fait, je ne suis pas supportrice moi, c'est pour mon frère qui est un grand supporter de l'OM. Et le but a été marqué et nous avons gagné.
0: Bon, allez, hey, vous me faites, faites-moi vivre le match quand même, quelques secondes. Allez, improvisez.
1: Il y a une énorme ambiance ici dans le stade. C'est la folie, nous sommes à fond derrière le Havre. Marseille.
0: Allez, je vous l'accorde. Fanny, bravo, je vous offre votre billet. Comment s'appelle votre frère ?
1: Florent.
0: Eh bien, écoutez, vous passez le bonjour à Florent. Il ira au match grâce à vous. Passez une bonne journée. Bonne route. Et quelle est votre radio locale en Seine-Maritime ?
1: Radio Normandie.
0: Non, ça, c'était avant.
1: Ici Normandie.
0: Bravo. Non, je plaisante, je vous taquine. Merci beaucoup, Fanny. Bonne journée. Oui, ici Normandie, c'était la bonne réponse. Il est 8h23, bonne route.
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0: 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Et Fred, vous vous attaquez à un sacré territoire cette semaine dans les Normands du bout du coin.
3: Dans l'Interco Vexin, on compte une soixantaine de communes. Ça fait un paquet de gens bien à rencontrer, ça. Mais voilà, je pourrais pas voir tout le monde. Choisir, c'est renoncer. Et ce matin, j'ai choisi Jérôme et Marie à Servaville-Salmonville. Un petit couple qui, en plaquant tout, nous a fait un joli grand écart. Bienvenue chez deux vrais paysans normands.
4: Ah, il est là.
3: Jérôme est sorti m'accueillir.
5: On vient de finir, là, on est hors repos, là.
6: Vous êtes hors repos alors qu'il est 10h du matin.
5: C'est le petit café, la pause café. Ah. Tu veux un petit café?
6: Je veux que t'écoutes, toi.
5: Oui, c'est ça.
6: Allez, petit café, allons-y.
5: On y va.
3: Je vous ai pas présenté Marie.
6: Où est Marie?
7: Elle se cache.
6: Elle se cache.
7: Bonjour.
3: Il y a un des fistons aussi.
8: Kenzo.
3: Ah bah, il n'y a pas Kenzo.
7: Oui, il y a le petit dernier là-bas.
5: Le petit goût dire viens-y.
6: Parce qu'il y a beaucoup d'écart entre lui et puis le...
5: Ah bah oui, tu vas voir, il a 6 ans, puis les grands, ils ont plus de 20 ans.
6: Le petit goût dire viens-y.
3: Bon bah, maintenant que les présentations sont faites, on va...
6: Ah, t'en bouge pas, j'ai oublié un truc dans la bagnole.
3: Bon bah, on bouge pas. J'ai ramené le pain.
6: C'est du vrai pain de chez le boulanger.
3: J'avais peur qu'on en manque.
6: Et toi, ton prénom, c'est quoi?
7: Antonin. C'est lui qui fait les visites de la ferme.
6: Ah bon? Parce que vous la faites visiter, la ferme?
7: Quand le magasin est ouvert, ouais, les gens peuvent venir voir les chèvres et tout.
6: Il y en a combien? 60, c'est ça?
5: 72. Et
6: puis il y a combien de petits, tu dis?
5: Là, on est à 90.
6: Vous avez quel âge, tous les deux, là?
5: 47.
6: 47 ans. Et ça fait combien de temps que vous êtes à la tête de cette chèvrerie?
5: Ça fera 2 ans au mois de juin.
6: Donc à 45 ans, vous êtes lancé dans l'agriculture.
5: C'est ça. On est retourné à l'école.
3: Ils sont retournés à l'école.
6: Et vous étiez avec tout un tas de gamins qui avaient 20 ans, quoi.
7: C'est ça.
6: Toi, t'étais chauffeur de bus à roues.
5: Oui, c'est ça, dans les lignes TER.
7: C'était son rêve depuis petit d'avoir une ferme.
5: Oui, moi je voulais être agriculteur depuis tout gamin. Ouais.
6: T'avais des agriculteurs dans la famille?
5: Oui, j'avais mon grand-père. Du coup, mon petit, j'étais dans la ferme tout le temps.
6: Mais c'était juste un souvenir.
5: Un souvenir, ouais, jusqu'à mes 12-13 ans, quoi.
3: Une Madeleine de Proust.
5: On disait tracteur, la moisson, tout.
3: On vous l'a pas dit, mais Marie, elle bossait dans la restauration.
7: C'est ça?
6: Pourquoi j'ai ramené le pain? C'est pour goûter au goûtu.
5: Et tu vas voir, il est pas mal.
9: Il coule.
6: Et toi, tu le préfères quand il coule?
9: Oui.
6: C'est le fromage que vous avez créé, ça?
5: C'est ça.
6: C'est un fromage qu'on trouve nulle part ailleurs.
5: C'est ça. C'est madame qui l'a créé sur la ferme.
6: Mais il faut. Enfin, je sais pas, c'est une recette particulière. Pour moi, le fromage.
7: Non, c'est pas une recette particulière, c'est une manière d'affiner qui est différente. Mais je vais pas tout dire.
3: C'est pas un crottin.
7: Voilà, il a pas une tête de crottin. Et c'est voulu qu'il ait une forme différente. Et puis, je voulais qu'il y ait un côté coulant et crémeux, quoi.
5: Avec du goût.
6: Bah, je vais goûter au goûtu, moi.
7: Bah oui.
6: Donc, c'est un bon fromage qui coule, tu t'en mets partout, quoi.
7: C'est ça, on s'en met partout. Quand il commence à être bien fait, on s'en met partout. Là, il commence à couler. Là.
3: On goûte, là.
7: Et il n'est pas trop fort en goût. Il ne va pas arracher. En fin de compte, il ne pique pas.
3: Bon, on goûte.
6: Tu me fais un sandwich?
3: Bah oui.
7: Un sandwich. Tu coupes le pain, Jérôme?
6: Au début, j'en prends qu'un petit peu au cas où.
7: Bah ouais, on ne sait jamais. Il n'y a pas le vin qui va avec, je suis désolée.
6: Bah attends, il est 10h du matin.
3: Bon, et sinon?
6: Alors,
3: il est comment ce goûtu?
6: Il est goûtu.
7: Il est goûtu.
3: Ouais, il est bon.
7: Il est bon. Hein.
3: Ouais, il est bon.
7: Sympa. Hein.
3: Pour y goûter au goûtu, vous cherchez la Quièvrerie Magelléon à Servaville-Salmonville.
5: C'est ça.
9: Oui.
7: C'est ça.
0: 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On est toute cette semaine dans l'Interco Vexin, la communauté de communes dans les Normands du bout du coin.

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0: Il est 8h30, Marianne, il peut tuer jusqu'à 70 abeilles par jour.
3: Le frelon asiatique, un redoutable prédateur. Les rennes ont fini leur période d'hibernation et ont commencé à construire leur nid. C'est maintenant qu'il faut intervenir.
0: Oui, comme le fait cette mairie dans l'heure, c'est l'info d'ici. C'est dans 1 minute 30, après toute l'actualité en France et dans le monde. C'est le 90 secondes avec vous, Audrey Azot.
4: Top départ aujourd'hui du repas à 1 euro pour tous les étudiants sans exception dans les restaurants universitaires. La mesure réclamée par les organisations étudiantes, elle ne s'appliquait jusque-là qu'aux boursiers et aux plus précaires. Une date à cocher, les 3 millions de travailleurs modestes et gros rouleurs qui sont concernés par l'indemnité carburant de 50 euros pourront faire la demande à partir du 27 mai sur le site impots.gouv.fr. Autre rendez-vous, le ministre de l'économie Roland Lescure convoque ce matin à Bercy les distributeurs de carburant. L'Iran annonce à l'instant que l'armée américaine sera attaquée si elle s'approche du détroit d'Ormuz. Réponse à l'opération de déblocage des navires annoncée pour aujourd'hui par Donald Trump. Opération américaine critiquée par Emmanuel Macron. Il appelle à une réouverture concertée entre l'Iran et les États-Unis. Attention, si vous prévoyez une prise de sang ou des analyses, une grève est annoncée aujourd'hui dans les laboratoires de biologie médicale. Les syndicats dénoncent des salaires trop bas et une dégradation des conditions de travail. Jean-Luc Mélenchon sera bien candidat à l'élection présidentielle de l'an prochain et pour la quatrième fois d'affilée. Il assure être le mieux préparé à la France insoumise et il estime que le Rassemblement national sera son principal adversaire. Deux géants du basket français vont s'affronter la nuit prochaine en NBA. Victor Wembanyama face à Rudy Gobert, San Antonio face à Minnesota. Les fans devront se lever très tôt ou se coucher très tard. Match à 3h30 heure française.
3: C'est la bête noire des apiculteurs et l'ennemi public numéro un de tous, les frelons asiatiques. Les rennes, frelons à pattes jaunes, font leur nid en ce moment. Alors, il faut les tuer maintenant. À Saint-Éloi-de-Fourques, entre Grand-Bourterolles et Bernay, la mairie n'a pas traîné. Mi-mars, elle a installé 7 pièges. Et tous les lundis matins, le maire et son employé communal vont les voir, Emmanuel Grabet, et les vider. Et à chaque fois, ils sont sidérés par la quantité.
5: Wow, la quantité!
6: Ils sont bien énervés, hein.
7: Il faut lever la tête pour voir les gros pièges en plastique accrochés aux arbres dans des points stratégiques et particulièrement ensoleillés du village.
6: Oh là, elles sont monstrueuses, celles-ci. Alors, on a du frelon asiatique et on a du frelon européen. Oh là, elles sont très grosses, hein. Moi, j'en ai pas vu des aussi grosses.
7: C'est Denis Salkowski, le maire de Saint-Éloi-de-Fourques, depuis 2014, qui ouvre la boîte où sont piégés les redoutables carnivores.
6: C'est ça le moment le plus délicat. On va les plonger.
7: Il faut les ébouillanter pour en venir à bout avant de les compter soigneusement.
6: 2, 3, vous voyez les pattes jaunes là ? 4, 5. J'avais pas bien compris l'ampleur du problème.
8: 6, 7, 8.
6: Franchement, là, on est face à un phénomène vraiment exponentiel. Il faut vraiment faire quelque chose rapidement. Sinon, on va plus avoir d'apiculteurs.
8: Et là, 20. 20 asiatiques, 15 européens.
7: Et justement, direction le ranch du Bosquive, chez Rémi, éleveur de chevaux à la tête d'une ferme pédagogique et apiculteur à ses heures perdues. Il a retrouvé deux nids de 50 cm de diamètre sur sa propriété et il a perdu 5 ruches à cause des frelons.
9: J'en avais 6, c'est ma seule restante. J'en ai 3 là-haut, elles sont complètement vides. Et puis après, il y a d'autres insectes qui viennent dedans.
7: Et il nous explique que les frelons ont deux techniques pour tuer les abeilles.
9: Ils volent en stationnaire devant la ruche. Ils prennent une abeille quand elle rentre ou qu'elle sort, ils coupent en deux, ils laissent la tête, en vol, hein. Ils coupent en deux, ils laissent la tête et ils emmènent le bout pour nourrir les larves. Quand elles sont trop faibles, les frelons arrivent à rentrer à l'intérieur et puis là...
6: Et quand vous dites qu'elles sont trop faibles, qu'est-ce qui se passe en fait ?
9: Bah, les frelons, ils se mettent devant la porte, ils les empêchent de sortir et de rentrer. Donc elles ramènent plus d'eau, elles ramènent plus de pollen, donc il n'y a plus le cycle qui se fait. La reine ne pond plus parce qu'elle n'a plus à manger. Si vous ne les nourrissez pas l'hiver, c'est mort.
7: Dans le piège installé près de sa ruche, 100 frelons asiatiques ont été capturés. Autant dire que pour le maire, l'investissement pour acheter les 7 pièges, 250 euros, est très utile. D'autant que pour alimenter les pièges en appât, le maire confectionne lui-même le liquide.
6: 15 grammes de levure boulangère, 500 grammes de sucre et 1 litre d'eau. Ce qui les attire, C'est l'odeur, en fait, de cette fermentation. Et l'avantage de ce liquide que l'on compose nous-mêmes, c'est qu'il n'attire ni les bourdons, ni les abeilles, ni d'autres insectes. Donc voilà, donc toutes les semaines, on compose cet appât.
10: Dans la petite cuisine de la mairie.
6: Dans la petite cuisine de la mairie, voilà. C'est comme ça que ça se passe.
3: Et on vous a mis la recette sur ici.fr, elle est très efficace. La mairie a attrapé près de 600 rennes déjà, probablement autour d'un millier fin mai. Une renne capturée égale un nid en moins. Vous pouvez obtenir une subvention pour l'achat d'un piège auprès de certaines collectivités. Celui de la mairie de Saint-Éloi coûte 36 euros.
0: À la une du journal de 9h.
3: Des infiltrations d'eau, une odeur de moisissure. Bienvenue dans l'enfer de la maison des syndicats au Havre. Et puis c'est un jour particulier pour les fans de Star Wars. On est le lundi 4 mai.
0: Ah bon ?
3: Passionné de la saga nous dira pourquoi c'est si important.
0: Suspense. Du jaune sur la carte de vigilance de Météo France, il en reste ce matin sur le département de l'Eure. Nous sommes repassés en vert pour notre autre département, la Seine-Maritime. Quelques messages nombreux, merci, sur notre page Facebook, avec des températures de la météo, 11 degrés à Maromme à l'instant, nous écrit Martine, en nous offrant une belle photo très fleurie. Janine, elle, à 12 degrés à Cléon, avec du brouillard. Nous avons de tout, du brouillard, des nuages, du soleil, des orages, des averses et 21 degrés à Vernon au meilleur de la journée, 20 degrés à Évreux et à Rouen, à Neufchâtel-en-Bray également, 18 degrés à Yvetot et au Havre.
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0: 15 minutes de temps de parcours supplémentaire pour franchir le tunnel de la Grand-Mare sur la N28 dans la métropole de Rouen. Ça bouchonne également en bord de Seine entre Amfreville-Lamiveau et la place Saint-Paul sur une dizaine de minutes. On est à l'orange, en revanche, seulement sur l'autoroute à 150.
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0: 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J'en dis pas plus.
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0: Il revient bientôt nous changer la vie, Jean-Jacques Goldman. On espère son retour, toujours, avec Céline.
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0: Bonne semaine. Entre deux jours fériés, ça devrait bien se passer. Quatre jours normalement. Et le 8, repos. Le 9, le 10 aussi. Comptez sur nous. On sera présent pour vous accompagner et vous réveiller quoi qu'il arrive. Aujourd'hui, c'est lundi. En fait, les Sylvains. Une grosse bise à vous. Et puis, on s'intéresse à vous qui nous changez la vie aussi. Vous qui vous investissez pour les autres. Chaque matin, votre radio vous fait découvrir le parcours d'un Normand ou d'une Normande engagée. Ici, on s'engage avec Sarah Yasmine Ziani. Vous avez rencontré Corinne Delors, grande défenseuse de l'environnement, présidente d'Amapopote, une association pour le maintien de l'agriculture paysanne à Saint-Marcel.
3: Pouvoir communiquer mon énergie, ma passion que je tiens, je pense, de ma maman.
4: Corinne Delors, vous avez 62 ans, vous êtes à la retraite depuis janvier 2026, c'est tout frais. Et l'ennui, vous ne connaissez pas. Vous êtes présidente d'Amapopote, une association pour le maintien de l'agriculture paysanne à Saint-Marcel dans l'Eure, qui distribue des fruits et légumes bio avec une petite équipe de bénévoles dont vous êtes fière.
3: Cette équipe, elle est géniale, très dynamique, très active, pleine d'initiatives. Et ça crée du lien au cœur de Saint-Marcel, le mardi soir, de 18 à 19h. Voilà.
4: Est-ce que vous pouvez me parler un peu de vos projets ?
3: Donc, ce sont des paniers bio. On travaille avec une ferme qui est la ferme Brière, qui a toujours été en bio. Et puis, Capauvert. Alors, Capauvert, c'est une autre association. Je suis vice-présidente. Localement, c'est d'accompagner le regard des gens pour qu'ils s'émerveillent. Et qu'on change un petit peu le regard sur le quotidien. Apiculture, greffe des fruitiers, je vous ai dit lactofermentation, le kéfir, jardinage aussi, aider les gens à se mettre au jardinage. Voilà, on a toutes ces compétences-là. Et on intervient aussi dans des écoles, dans le contexte biodiversité, climat, santé, toujours.
4: Et il y a aussi des choses que vous combattez.
3: On a des petits coups de gueule, des fois, ou pas. Bah, ça peut être l'épandage de pesticides, qui est le cas actuellement. Au cœur de Saint-Marcel, dans la zone des maraîchers. Donc nous, on voudrait une zone zéro pesticide à cet endroit-là. On est ambitieux pour le bio, ambitieux pour le zéro pesticide, parce que c'est un enjeu de santé publique qui s'est quand même prouvé. Et là, dans ce cas, on parle de glyphosate, impacte la santé publique. Et là, on parle d'enfants, d'un public vulnérable.
4: Est-ce que vous avez toujours été proche de la biodiversité ?
3: Je vais dire que oui, parce que dans mon enfance, j'ai eu la chance de pouvoir faire des balades en forêt, j'ai toujours apprécié la nature. Maintenant, c'est davantage une inquiétude qui s'installe et une envie vraiment d'emmener plus de monde et d'emmener aussi la jeunesse.
4: Vous êtes à la retraite, mais bien occupée alors.
3: Oui, mais j'aime ça, pouvoir communiquer mon énergie, ma passion que je tiens, je pense, de ma maman qui a 95 ans et qui a une énergie d'enfer.
4: Vous voyez continuer combien de temps dans ces engagements, dans ces actions que vous menez ?
3: Tant que je ne suis pas seule, tant qu'il y a des choses à faire, j'ai du mal à refuser et j'ai cette envie d'essayer de faire bouger les choses.
0: Amapopote et sa présidente Corinne Delors, ici, on s'engage et on fait des économies dans un instant avec, une question de garantie.
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0: Ici matin, on vous aide avec Valère Coréard chaque jour. Un bon plan pour notre pouvoir d'achat. Et aujourd'hui, Valère, vous vouliez nous parler garantie suite au mail d'une auditrice.
7: C'est Patricia qui m'a écrit. Pourrais-je, en toute modestie, vous faire une suggestion de thème d'une de vos interventions ? Mais oui, bien sûr, Patricia. Alors, je la lis. En effet, je pense que nous sommes trop peu à connaître nos droits en termes de garantie concernant des sujets comme les chaussures, les guirlandes lumineuses extérieures par exemple. Si nous sommes assez bien informés concernant les voitures, l'électroménager et les travaux réalisés par les artisans, ce ne me semble pas être le cas pour bien d'autres sujets du quotidien. Eh bien merci Patricia, c'est un excellent sujet que je n'avais pas encore abordé. Bonne nouvelle, il existe un cadre juridique protecteur pour les consommateurs quand ils achètent un bien neuf ou d'occasion. Ça s'appelle la garantie légale de conformité. C'est un cadre qui est notamment prévu par les articles L217-3 à L217-20 du Code de la consommation.
0: Et que prévoit exactement la loi pour protéger le consommateur ?
7: Le principe est que tout bien acheté par un particulier auprès d'un professionnel est garanti 2 ans. Donc si vous achetez une guirlande lumineuse, une paire de chaussures, un ustensile de cuisine et que vous en faites une utilisation normale, tout doit bien se passer pendant 2 ans. Par exemple, une semelle de chaussures qui se décolle au bout de 2 mois, ce n'est pas normal. Mais par contre, des chaussures qui s'abîment très vite avec votre enfant ou petit enfant de 10 ans qui fait n'importe quoi ou du foot à volonté avec, c'est normal, attention. En tout cas, si vous êtes dans la non-conformité, dans ce cas, vous devez aller voir le vendeur pour lui indiquer le défaut et il a alors 30 jours pour réparer ou remplacer votre objet. Si vous le faites réparer, votre garantie est alors prolongée de 6 mois. À ce sujet, gardez bien en tête que vous ne devez absolument rien payer. Tout est à la charge du vendeur si le produit n'était pas conforme. Alors, est-ce que vous avez déjà rencontré ce cas de figure ? Comment est-ce que ça s'est passé ? Racontez-moi, parce qu'à la fin, ça aide tout le monde. Mon mail, parisileséconomies@radiofrance.com.
0: Ouais, la chronique solidaire. Thor, 1, 2, 3, 4, ça lance le début des fous du jeu. Ils investissent le Kind Arena pendant 2 jours. C'est l'événement d'ici dans 2 minutes 30 sur votre radio locale.

0: Mixer DJ, c'était Bruno Mars, il est 8h48. Bonjour Sylvain.
1: Bonjour Michel, bonjour Marianne, bonjour à tous.
2: Bonjour Sylvain.
0: Et puis bonne fête évidemment. Ce week-end, Sylvain, l'association rouennaise Les Fous du Jeu investissent le Kind Arena pour deux jours de jeux de société pour toute la famille.
1: Bonjour Frédéric.
3: Bonjour.
1: Membre de l'association Les Fous du Jeu et Les Fous du Jeu, cet événement organisé la 12e édition ce week-end au Kind Arena de Rouen, dédié aux jeux de société. L'idée, c'est de réunir toute la famille autour d'une table, quoi, en fait, ou en extérieur, c'est au choix.
3: Voilà, vraiment quasiment toute l'intégralité du Kind Arena qui va être occupée pour les jeux de société à l'intérieur. Et sur le parvis, on aura différentes activités type troll ball, tir à l'arc. Il y aura vraiment de quoi s'amuser.
1: Ouais, il y a des animations assez rigolotes. J'ai vu qu'il y avait un hippoglouton humain.
3: Oui, pour expliquer rapidement, logiquement, donc c'est ces petits hippopotames qui vont attraper des petites billes voilà, sur un sang.
1: Ah bah c'était le jeu phare des années 80, hein, je crois qu'on l'a tous eu à un moment donné au pied du sapin, hein, celui-là.
3: Exactement. Et bah là, vous imaginez que vous allez être en équipe de deux. Il y en a un qui sera donc allongé, alors avec un casque, des gants, hein, des protections pour bien se protéger, qui sera allongé au sol sur une petite planche à roulettes, tenu par les pieds par son coéquipier. Et celui qui est allongé sur la planche à roulettes, il a une petite bassine. Et là, on va balancer des billes, ouais. Donc des billes, des boules en mousse en fait. Et eh ben, va falloir essayer de ramasser le plus de billes et les ramener à sa base. Ouais. Donc ça, c'est vraiment très très fun.
1: Le petit clin d'œil à Hippoglouton. Quand on dit jeux de société, on reste sur les jeux vintage, les Scrabble, Monopoly et autres, ou est-ce qu'on s'aventure dans les jeux un peu plus récents, les Sky Joe, les Decal, les Speedback ou encore le Flip 7? Est-ce qu'il y aura tout ça?
3: Et exactement, il y aura tout ça. Alors, il y aura quelques associations de jeux traditionnels, puisqu'on a le jeu de Go, le jeu d'échecs qui sont représentés par l'association.
1: Universel.
3: Tout le reste, on est sur du jeu de société moderne.
1: C'est quoi le jeu phare en ce moment, vous qui jouez beaucoup avec les Fous du Jeu? À quoi est-ce que vous jouez quand vous vous retrouvez tous ensemble?
3: Je joue beaucoup à Zénith. Zénith, en plus, c'est un jeu qui a été fait par des Normands. Ils ont été récompensés à l'As d'Or. L'As d'Or qui est la plus grande récompense française.
1: Et ça consiste en quoi, alors, Zénith?
3: C'est un tir à la corde, on va dire. Vous avez 5 jetons qu'il va falloir faire venir vers vous, comme une corde sur laquelle on tirait. Ouais. Et par un système de cartes, il va falloir réussir à faire venir ces jetons. Ces jetons, en fait, ils représentent des planètes pour s'immerger un petit peu. C'est des planètes sur lesquelles il va falloir gagner du contrôle. C'est un 2 joueurs. Ouais. Ou un 4 joueurs, parce qu'on peut jouer en équipe aussi à 2 contre 2.
1: Il y a du jeu de rôle, un petit peu comme dans Stranger Things, avec des figurines, des choses comme ça.
3: Il y aura du loup-garou. Il y aura du loup-garou, donc qui est très très connu maintenant, le loup-garou.
1: Les portes s'ouvrent à quelle heure et se referment à quelle heure, alors dites-moi?
3: 13h, 20h le samedi.
1: Okay.
3: 10h, 18h le dimanche.
1: Toute la famille peut venir?
3: Venez très nombreux, et en plus, là, l'avantage, tout le monde s'installe à une table et il n'y a rien à faire. Nos animateurs, ils sont habitués. Vous installez, ils vous expliquent tout. C'est clé en main.
1: De 7 à 77 ans, comme sur la boîte. Merci beaucoup Frédéric et rendez-vous ce week-end. Salut.
3: Merci.
0: Le festival Les Fous du Jeu, 12e édition, le rendez-vous du jeu de société au Kind Arena de Rouen, samedi dimanche. Merci beaucoup Sylvain. Tiens, bah, ce disque, c'est aussi un petit peu pour les fous du jeu en général. Hop, hop, hop, hop, hop. On n'en dit pas plus. Il est 8h52.

0: Sinclair. 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Prochain indice, entre 16h et 17h. 8h55, Dr Kierzek, vous nous avez rejoint. On vous retrouve ce matin avec, oh, c'est bizarre, un bouton de fièvre.
1: Bonjour à toutes et à tous. Ce matin, pas de bol, il y a un bouton qui est apparu sur la lèvre, le fameux bouton de fièvre, qui est en réalité un bouton viral, parce que c'est une infection virale très courante qui est causée par un virus de l'herpès, le HSV1. La grande majorité de la population adulte est contaminée. On se contamine dans l'enfance, souvent un petit bisou, le partage d'un verre, et hop, on chope le HSV. Et on est porteur de ce virus, finalement, sans le savoir, jusqu'au jour où il va sortir. Et une fois infecté, la personne, en fait, reste porteuse à vie. Le virus, il va s'installer tranquillement dans un ganglion nerveux. Il y dort, il n'y a aucun symptôme, mais quand il y a certaines conditions réunies, eh bien, il va ressortir. Vous allez me dire, c'est quoi les facteurs déclenchant, c'est la fatigue, c'est le stress, c'est un déclencheur classique comme la fièvre. Voilà pourquoi on l'appelle le bouton de fièvre, ou alors une exposition excessive au soleil. Vous avez pris le soleil ce week-end et c'est peut-être la cause de ce bouton de fièvre ce matin. Donc là, il faut mettre un petit baume pour protéger ses lèvres, ou encore un simple rhume. Le fait d'avoir une fatigue immunitaire ou un virus, ça peut déclencher le bouton de fièvre.
0: Alors, quand on sent les premiers picotements, comment soigner un bouton de fièvre rapidement et efficacement?
1: Le réflexe numéro un, c'est agir dès les premiers signes. Dès que vous ressentez justement cette sensation de picotement ou de chaleur localisée, on connaît bien ces symptômes, il faut appliquer une crème antivirale, c'est en vente libre en pharmacie. Et appliquer très tôt, ça peut raccourcir la durée de la poussée et limiter l'apparition des petites vésicules pas très esthétiques. Ensuite, il faut éviter de toucher, de presser, de triturer ce bouton. On se lave les mains scrupuleusement pour ne pas contaminer d'autres zones, et je pense aux yeux, donc on ne se frotte pas les yeux. Et si les poussées sont fréquentes, plus de 5 à 6 fois par an, un médecin peut vous prescrire un traitement antiviral par voie orale, quasi en prévention. Et très important, pendant la poussée, on évite les baisers, le partage de verres, de serviettes ou du baume à lèvres, parce que c'est contaminant, ou même la cigarette électronique, parce que sinon vous allez passer du virus en fait. Et le virus est très contagieux tant que la croûte n'est pas tombée. Évitez les baisers avec les enfants aussi, les petits bisous comme ça à des bébés, quand ils ont de l'eczéma, ça peut donner des complications assez graves. Allez, d'ici là, portez-vous bien.
0: Il y en a à qui ça donne des boutons, la déclaration de revenus. On en parle à partir de 9h avec nos experts.
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0: Bonjour Richard.
11: Bonjour Jérôme, bonjour tout le monde.
0: Non mais c'est Michel.
11: Michel,
0: c'est
11: oh là là, chaque fois. Vous m'avez parlé de mon prénom juste avant.
12: C'est énorme, j'adore quand énorme on lui fait la blague.
0: Il rentre dans le studio juste avant, je lui dis on est bien d'accord, toi c'est Richard, parce que des fois on se trompe ça.
12: Oh
0: et
12: là
0: j'ai
12: là
0: failli dire en rigolant, moi c'est Michel. Bon bah voilà, les choses sont faites. Mais vous savez, ça fait quelques années que ça dure, rassurez-vous.
12: Oui.
0: Dès l'école maternelle, on se trompait. Nous on se trompe pas. D'ailleurs, je vérifie à chaque fois quand je reçois ma déclaration de revenus, est-ce que c'est bien pour Michel Jérôme ou Jérôme Michel? Parce que si c'est Jérôme Michel, je vois pareil que si c'est pour moi. Voilà ce que je veux dire.
11: Ah ben oui.
0: On déclare. Est-ce qu'on a de l'aide ce matin pour déclarer?
11: Eh ben, on aura un petit coup de main, exactement. On est tous dans la déclaration. C'est fait pour vous, Michel?
0: C'est y est, ce week-end.
11: C'est fait. Marianne, c'est fait aussi?
12: Non.
11: Ah, bon, ben voilà. Au moins, l'émission sera peut-être pour vous. Vous pouvez rester, n'hésitez pas d'ailleurs. On est tous dans la déclaration. Il vous reste un petit mois, hein, Marianne. Hein. Mais autant ne pas faire ça quand même au dernier moment. Ce matin, on va répondre à toutes vos questions autour de la déclaration. Enfin, surtout mon invité hein, qui répondra aux questions. C'est elle, l'experte, inspectrice des finances publiques. Vous nous appelez 02 35 07 66 66. Toutes vos questions sont les bienvenues autour de la déclaration.
0: Ouais, vous repérez bien la case U7 14B. Et voilà, et vous posez votre question. Je vous souhaite de passer une bonne journée. On se donne rendez-vous demain matin avec Marianne et toute l'équipe à partir de 6h.
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11: Très bonne matinée avec ICI Normandie. Il est 9h. Les infos avec Marianne Naquet. Elle date du 19e siècle.
4: La maison des syndicats au Havre, la salle Franklin, n'a pas fière allure. L'extérieur, ça va. La façade du bâtiment appartient à la ville, a été refaite il y a quelques années. Mais si on inspecte l'intérieur, c'est catastrophique. Alerte les syndicats. Amélie Bonté, ils vous ont fait faire le tour.
7: Ça fait 3 ans qu'on alerte sur l'état d'insalubrité de la maison des syndicats.
13: Nous sommes au 2e et dernier étage de la maison des syndicats. Mathieu Prévost, secrétaire général de Force Ouvrière, nous montre la salle qui servait pour déjeuner.
7: Au mois de janvier, au moment qu'on a eu la neige et la tempête, le faux plafond est tombé.
13: Depuis plusieurs années, le bâtiment subit les infiltrations d'eau dans la toiture ardoise, un petit peu plus loin dans le couloir qui mène aux escaliers.
7: On voit l'état de la poutre porteuse, la peinture qui cloque. Donc quand il pleut, nous avons droit à une piscine, ici directement. La mairie vient, on regarde, on repart. Toujours la même chose.
13: Direction une autre partie du bâtiment, cette fois dans les bureaux de la CFTC.
14: Oula, oui d'accord. Ça sent l'humidité, la moisissure, le renfermé.
7: C'est le bureau le plus critique. Vous voyez que le seau, il se remplit, donc c'est nous qui le vidons chaque fois qu'il pleut. Ça coule sous le bureau qui est en dessous, qui appartient à la CFDT.
13: D'après les syndicats, dans n'importe quelle entreprise dans cet état, cela fait longtemps qu'il y aurait eu un droit de retrait des salariés. Fabien Gloagen est délégué syndical FO chez Renault Sandouville.
15: Qu'est-ce qui attend la municipalité du Havre pour rectifier le tir? De laisser des bâtiments comme ça se délabrer dans des intentions, on ne sait pas lesquelles, c'est vraiment scandaleux.
13: Les syndicats payent ici des charges et des impôts locaux, pas de loyer. La mairie du Havre leur répond que des travaux de toiture sont programmés dans 1 an, au printemps 2027.
4: Les syndicats hébergés dans cette maison reçoivent régulièrement du public. Ils demandent d'être délocalisés le temps de sécuriser le bâtiment et de faire des travaux. On leur demande de déménager. Les Restos du Cœur de Neufchâtel-en-Bray vont devoir se trouver un autre local. L'actuel va être vendu au magasin Aldi. Voisins, ils ont un projet d'agrandissement. L'association peut rester jusqu'en novembre 2027, mais en attendant, elle cherche évidemment un nouvel espace avec un critère bien précis, qu'il soit à Neufchâtel pour que les bénéficiaires puissent continuer de venir sans sortir la voiture, surtout en cette période de hausse des prix du carburant. L'orage d'hier a provoqué un incendie à Aimanville, au sud de Yerville. La foudre est tombée sur le toit d'une maison. Les flammes se sont propagées ensuite à la buanderie. À l'intérieur, il y avait 2 adultes et 1 enfant. À l'intérieur du pavillon, ils ont pu être relogés. Ils sont sains et saufs. Les pompiers sont intervenus peu après 21h.
11: Ici Normandie, il est 9h02. La victoire d'Auxerre ne fait pas les affaires du HAC.
4: Les Auxerrois barragistes ont écrasé Angers 3-1. Ils sont donc revenus à 4 points du HAC. Les Ciel et Marines, eux, ont arraché un nul sur la pelouse du LOSC. 1-1 face à Lille. 14e match nul de la saison. Le 5e consécutif. Prochaine rencontre dimanche contre l'Olympique de Marseille. Ce sera au stade Océane.
11: Que la force soit avec toi.
4: May the force be with you, la célèbre devise des Jedi connue du monde entier, surtout par les fans de Star Wars. Elle prend tout son sens aujourd'hui, on est le lundi 4 mai, May 4 en anglais. Un jour célébré comme il se doit, notamment par Marc Guido. Cet ancien militaire habite à Rougemontier, près de Bourracha. Il fabrique et vend des costumes et figurines de la saga sur son site internet Star Wars, avec qui il entretient une véritable histoire d'amour, Saria Smindiani.
16: Donc ça, c'est votre sabre laser.
17: Ouais, ça, c'est mon sabre laser. J'ai fait un peu de combat sabre laser aussi.
16: Dans la salle à manger de Marc Guido, un costume de Mandalorien trône fièrement sur un mannequin.
17: Bah évidemment, on a ce fameux casque emblématique du Mandalorien avec cette visière en T. Alors le mien, il est particulier parce que j'y ai rajouté 2 petites antennes et un bouclier de pilote sur le sommet de son casque.
16: Il a fallu 1 an de travail pour cette pièce.
17: Un costume en armure tel que celui-là, on compte environ entre 1800 à 2500 euros avec armement.
16: Avant d'en faire son métier, Marc Guido maîtrisait déjà la couture.
17: Ça va faire 22 ans que je crée des costumes, que je répare des costumes.
16: Des costumes de la Seconde Guerre mondiale pour ses amis au départ.
17: J'aime voir les gens sourire quand ils portent leurs costumes. Le client, il avait un rêve et ma création a permis de réaliser ce rêve-là.
16: Pour fabriquer armure et figurines, les imprimantes 3D tournent quasi 24 heures sur 24.
17: Un Mando Grogu qui est en train de s'imprimer sur une machine.
16: Car l'engouement ne faiblit pas.
17: Maintenant, on a de plus en plus d'ados, de pré-ados, d'enfants qui deviennent de plus en plus passionnés, voire même plus passionnés que leurs propres parents.
16: Surtout avec la sortie du nouveau Star Wars le 20 mai prochain.
18: Anakin, que la force soit avec toi.
19: Que la force soit avec vous, maître.
4: The Mandalorian et Grogu, le premier film Star Wars à sortir en salle depuis l'ascension de Skywalker en 2019. Marc Guido sera sur le marché de Rougemontier avec ses créations le 8 mai, dimanche prochain. Il participe vendredi prochain, je m'avance. Et il participera aussi, bien sûr, à la prochaine convention Star Wars à Lisieux dans le Calvados, les 23 et 24 mai prochains.
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21: Je vous ai vu, hein, Richard. Je vous ai vu rigoler. Donc j'essayais de dire tous ces mots-là.
1: C'est pas vrai.
21: Tous ces mots anglais avec une sorte de. Ouais, une tentative d'accent.
1: Non, mais justement, je trouve que vous le faites très bien.
21: Ouais, c'est voilà. Ça, ouais.
1: Bon, je rigolais.
21: Bah, vous faites bien la météo.
1: Je vais la faire en français, moi, la météo.
21: Oui, allez-y.
1: Ça vous dérange pas?
21: Non.
1: Bon, ce matin, le ciel est très encombré, ouais. Mais le temps reste sec. Dans l'heure, on peut même profiter de quelques éclaircies, des rayons de soleil ici et là. Dans l'après-midi, ça va se gâter avec des averses attendues sur une large partie de notre territoire, dans l'heure et en Seine-Maritime, sauf sur la côte, où les éclaircies devraient persister. Le vent est faible, les températures ce matin entre 13 et 17 degrés, par exemple 13 à Fécamp, vous aurez 15 à Pont-Audemer, 17 à Vernon ce matin, et cet après-midi ça va un petit peu grimper, entre 15 et 20 degrés, vous aurez 15 au Havre notamment, vous aurez 18 à Rouen ou encore 20 degrés à Évreux. Pour demain, le temps devrait être encore assez instable, nuageux. On devrait subir même des averses. Quoique le ciel devrait être un petit peu plus clair dans l'heure. C'est quand même la bonne nouvelle, notamment dans l'après-midi.
21: À tout à l'heure.
1: À tout à l'heure.
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1: Et on attaque une nouvelle semaine ensemble sur votre radio locale et on vous aide à effectuer votre déclaration d'impôt ce matin. Et avant de se pencher sur les impôts, un peu de sensualité avec Axel Red.

0: Sensualité, c'était Axel Red.
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1: Bienvenue chez vous.
0: Et oui, ce matin, nous parlons impôts. Bah, c'est le moment, hein. On y est en plein dedans. Et mon invité est là pour vous aider à effectuer votre déclaration de revenus. La campagne est ouverte depuis le

0: Cette c'est campagne ça. 2026. Et alors, on a jusqu'à quand exactement?
1: Donc, pour le département de l'Eure, jusqu'au 28 mai, en ligne. Et pour la Seine-Maritime, c'est le 4 juin.
0: Alors, en ligne.
1: Il y a une limite pour le dépôt papier, c'est le 19 mai, pour tout le monde.
0: Le 19 mai, voilà. Donc, il nous reste un petit peu de temps. Encore une fois, comme je l'ai dit tout à l'heure, hein, tous vos appels sont les bienvenus. Toutes vos questions autour des impôts, de cette déclaration, on les prend. Et puis Hélène fera tout pour y répondre, évidemment, 02 35 07 66 66. On attend vos appels. Alors déjà, on a parlé de date limite, papier, en ligne. Toujours cette grande question, hein, qu'est-ce qui se passe si on dépasse la date limite? Est-ce que c'est très grave, très grave ou un petit peu grave?
1: Alors oui, il y a des conséquences possibles, il y a des sanctions possibles, hein, 10% pour retard. Donc si on met des dates limites, c'est parce qu'il faut les respecter, il faut bien mettre des dates. Donc oui, faire bien attention effectivement à ces dates limites, possiblement une sanction, oui.
0: Et si on a un petit impondérable, ça peut s'accepter quand même?
1: Exactement, une hospitalisation, mais... vraiment quelque chose de tout à fait personnel, il suffit de nous le dire et puis on pourra enlever cette sanction, oui.
0: On parlait de déclaration papier, déclaration en ligne. On sait à peu près quel pourcentage ça représente maintenant, cette déclaration en ligne, qui est maintenant chez nous bien ancrée dans pas mal de têtes, hein, depuis quelques années. Il y a encore quelques personnes qui continuent à faire ça sur papier.
1: Tout à fait. Dans un peu moins de 20%, hein, déposent encore papier, mais ça représente beaucoup de papier, justement, pour les collègues et pour les services. Donc, le dépôt en ligne, hein, plus de 80% des déposent en ligne. On aimerait à 100%, mais c'est pas possible, hein, on le sait bien.
0: Ben oui, et puis il y a des gens qui n'ont pas accès.
1: Exactement.
0: Hein, voilà. On peut pas tout le temps faire tout comme il faut, mais en tout cas c'est en train de prendre des proportions. D'ailleurs, on va peut-être pouvoir le faire à un moment donné sur notre téléphone portable, c'est en train de venir ça?
1: C'est déjà possible, il y a une application smartphone effectivement, impots.gouv.fr, on peut déjà faire sa déclaration depuis 2-3 ans déjà.
0: De A à Z?
1: Alors il y a des fonctionnalités qui ne sont pas encore ouvertes. Il y en a une toute nouvelle cette année. La messagerie sécurisée est ouverte sur l'application smartphone. Par contre, il y a des choses qu'on ne peut pas faire, donc des revenus un peu complexes. Donc ça, c'est pas possible. Il faudra le faire directement sur un ordinateur ou sur une tablette.
0: Voilà, on peut déjà prendre un petit peu d'avance.
1: Tout à fait.
0: Sur son téléphone, si on le souhaite, un trajet en train ou que sais-je. Bah tiens, je vais avancer sur ma déclaration d'impôt. Pourquoi pas? On peut le faire maintenant. Question importante aussi, comment est-ce qu'on peut vous contacter aux impôts? Si on a une question justement sur cette déclaration, alors vous avez jusqu'à 10h ce matin pour le faire, je le rappelle, mais en dehors de cette heure de radio.
1: Alors déjà par téléphone au 0809 401 401, du lundi au vendredi de 8h30 à 19h. Et puis sinon, donc à l'accueil physique, hein, vous pouvez vous déplacer dans un centre des finances publiques, généralement tous les matins, c'est sans rendez-vous. Possibilité aussi de rendez-vous physique et téléphonique, il y a aussi des permanences en mairie. Les France Service, les maisons France Service, hein, il y en a quand même plus de 2700 sur le territoire, donc vous pouvez vous rapprocher d'eux également. Et puis sinon, il y a la messagerie sécurisée dans son espace finances publiques d'impots.gouv.fr.
0: Oui, et puis il y a des permanences aussi.
1: Eh oui, en mairie.
0: Un peu partout.
1: Oui, tout à fait. Il suffit d'aller chercher les points de contact qui sont sur impots.gouv via une carte interactive qui a été mise en ligne.
0: Voilà, il y a plein de possibilités en tout
1: cas
0: pour vous contacter. En tout cas, ce matin jusqu'à 10h, on attend tous vos appels, toutes vos questions, que ce soit sur du locatif, que ce soit par rapport aux enfants, que ce soit par rapport à des dons, par exemple, comment déduire des dons dans sa déclaration d'impôt. Toutes ces questions-là, vous nous les posez 02 35 07 66 66. Tiens, est-ce que vous savez comment on dit Petite Marie en Corse? C'est une bonne question, ça. C'est une nouveauté, Francis Cabrel avec Cara Mariuccia.

0: plus sympa, ça, une version comme ça en Corse. Petite Marie de Francis Cabrel en Corse, c'était Cara Maliucci.
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0: Ce matin, jusqu'à 10h, on vous aide à remplir votre déclaration de revenus. Et oui, ça y est, on est en plein dedans. Nous avons jusqu'à la fin du mois de mai, voire début juin, pour la Seine-Maritime. Toutes vos questions au 02 35 07 66 66. Mon invité est inspectrice des finances publiques. Nous avons une première question de Stéphane, qui nous appelle du Grand Quevilly. Bonjour Stéphane.
2: Oui, bonjour Richard. J'espère que vous allez bien.
0: Mais ça va très bien, merci.
2: Alors... Eh bien, tant mieux. Alors, c'est pas une question, c'est un message que je voudrais porter de manière à sensibiliser l'opinion publique et peut-être si toutefois Madame pouvait intervenir, eh bien, ça serait sympa, ça serait bien. Pour me présenter brièvement, je suis non-voyant. Je suis formateur en informatique et plus particulièrement spécialisé dans la problématique de l'accessibilité. Il s'avère qu'aujourd'hui, en 2026, le site impots.gouv.fr n'est pas pleinement accessible pour qu'un non-voyant puisse remplir sa déclaration. Il y a des parties qui ne sont pas accessibles, donc inexploitables. Si je ne remplis pas ma déclaration pour le 4 juin, je vais être sanctionné alors que je ne peux pas la remplir. N'y a-t-il pas un paradoxe ?
3: Alors on peut vous aider, hein, on accompagne le public.
2: Bien sûr. Mais il y a des lois depuis 2005, il y a la loi 2502 pour l'accessibilité et les droits, et j'en passe. Il y a des directives européennes depuis 2007. J'ai mon auto-entreprise et le site pro pour déclarer ses impôts. Mais alors là, complètement pas accessible, puisque les spécialistes sauront de quoi je parle. À la connexion, il y a un CAPTCHA, et le CAPTCHA n'a même pas d'alternative audio. Donc je ne peux même pas me connecter. Je sais que vous n'y êtes pas pour grand-chose, et je le sais fort bien. C'est juste un message que je voudrais faire passer aujourd'hui, en 2026. Je ne vous parle pas de la messagerie interne. Je ne peux pas vous contacter tout au long de l'année, si je le souhaite. Hein. Ça n'est absolument pas accessible.
3: Je ferai remonter votre demande, monsieur, sans souci.
0: Merci beaucoup, Stéphane, pour ce message. C'est vrai que c'est important. Il a raison, évidemment. On accueille maintenant Micheline, qui nous appelle de Canteleu. Bonjour, Micheline.
4: Oui, bonjour. Alors, bonjour. Je vous rappelle, à la suite de mon déménagement, j'ai été privée d'Internet pendant plus d'un mois et j'ai pas pu faire ma déclaration en ligne. J'ai appelé les impôts qui doivent m'envoyer les feuilles papier, enfin la déclaration papier, pour que je puisse la faire. Mais si je dois renvoyer ça pour le 19 mai, je suis pas sûre parce que j'ai rien reçu.
3: Alors, vous avez fait la demande quand ? Vous avez fait la demande quand auprès de nos services, madame, pour avoir le formulaire papier ?
4: Ça fait bien 2 semaines.
3: D'accord. Alors, bon, ça part en courrier lent, hein, donc les délais postaux sont ce qu'ils sont. Donc, ça peut prendre un peu de temps. Donc, moi, je peux prendre. Sinon, vous laissez votre numéro, donc du coup, au standard, et puis moi, je peux faire ce qu'il faut pour vous renvoyer le document au plus vite.
4: Oui, je veux bien.
3: Vous laisserez vos coordonnées au standard.
4: Comment ?
3: Vous laisserez vos coordonnées au standard.
4: D'accord. Merci bien.
3: Je vous en prie.
0: Avec plaisir. Allez, on a des appels et c'est super comme ça. Continuez évidemment, 02 35 07 66 66. À Four-en-Vexin, c'est Marie-Madeleine qui est avec nous. Bonjour.
5: Bonjour. Oui, bonjour monsieur. Je voulais vous demander, à la suite de le décès d'une de mes sœurs, j'ai retrouvé dans ses affaires des reçus fiscaux qui seraient valables pour l'année 2025. Qu'est-ce que je dois en faire ? Est-ce que je peux les mettre avec la déclaration que j'ai reçue ?
3: Bien sûr.
5: Qu'est-ce que j'en fais ? Est-ce qu'elles sont valables ? Que je vais faire ? Qu'est-ce que j'en fais ?
3: C'est quel type de reçus fiscaux ? C'est pour des dons ?
5: Oui.
3: D'accord, oui, bien sûr, il faudra les indiquer sur la déclaration de revenus, bien sûr, on fait la déclaration des revenus 2025, hein, donc oui, tout à fait.
5: Oui, bon, bah, écoutez, je vous remercie.
0: Eh ben, de rien, avec plaisir. Bon, ça va.
5: Allez, au revoir, monsieur.
0: Bonne journée à vous, Marie-Madeleine. Bon, pour l'instant, tout va bien.
3: Oui, hein, ça
0: question
3: a l'air.
0: Simple, réponse simple. Oui. Eh ben, on continue comme ça. Vos appels au 02 35 07 66 66. On se retrouve dans quelques instants. Le temps d'écouter Supertramp avec Dreamer.
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0: Dreamer, c'était Supertramp.
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0: Et jusqu'à 10h, nous répondons à toutes vos questions autour de la déclaration d'impôt. Je suis avec Hélène Feugret, inspectrice des finances publiques. Une prochaine question tout de suite avec Monique qui nous appelle d'Igoville. Bonjour Monique.
3: Bonjour.
4: Oui, bonjour.
0: On vous écoute.
4: Je voudrais savoir s'il y a toujours possibilité de régler ses impôts mensuellement. Ça se passait il y a quelques années et d'un seul coup,
0: Ça s'est arrêté comme ça d'un coup d'un seul.
3: Pour quel impôt, madame, du coup ?
4: Impôt sur le revenu, madame.
3: À l'impôt sur le revenu, il y a le prélèvement à la source qui a été mis en place depuis le 1er janvier 2019. Donc l'impôt est prélevé directement sur vos revenus par tous les organismes collecteurs, donc les pensions retraite, les employeurs, etc. Donc on ne peut absolument plus se mensualiser à l'impôt sur le revenu, ce n'est plus possible.
4: D'accord. Bon, c'est bien dommage. C'est bien dommage parce que quand arrivent les impôts, c'est toujours très difficile de régler. Il y a toujours possibilité de demander des délais.
3: Oui, tout à fait. Vous pouvez faire la demande directement, donc soit par téléphone, soit par courrier, ou alors dans votre messagerie sécurisée. Tout à fait. Vous devrez remplir un formulaire de délai de paiement.
4: D'accord. Eh bien, je vous remercie, madame.
3: Vous en prie.
0: Avec plaisir, Monique. Bonne journée à vous. Blandine nous appelle de Vendrimard, dans l'Eure. Bonjour, Blandine.
5: Oui, bonjour à tous. Donc, j'ai un petit appartement location à la montagne et j'aurais voulu savoir dans quel cas je dois inscrire les revenus.
3: Donc, c'est une location saisonnière. C'est une location saisonnière, mais ce n'est pas un meublé classé, du coup. C'est un meublé qui est non classé.
5: Il est classé une étoile.
3: Il est classé une étoile, d'accord. Donc, ce sera dans la ligne 5NG, comme Norbert Gérard.
5: 5NG. Merci beaucoup, madame.
3: Je vous en prie.
5: Bonne journée à
3: tous.
5: Au revoir.
0: Merci, à vous aussi. Eh ben voilà, c'est super de renseigner les gens comme ça. Il y a pas mal d'appels, on essaie de vous prendre au fur et à mesure. Corinne nous appelle de Duclair. Bonjour Corinne.
6: Bonjour.
0: Bonjour, vous êtes assistante maternelle.
6: Tout à fait, donc j'ai fait mon calcul. Je voulais savoir où mettre le montant de l'abattement, où c'est que la différence.
3: Alors, je vais vous dire ça. Donc, le montant de l'abattement pour les assistantes maternelles, hop, excusez-moi, ça sera dans la ligne 1GA, comme Gérard Albert.
6: D'accord, d'accord. Donc, moi, c'est 1HA, si je ne me trompe pas.
3: Alors, du coup, oui, HA, oui, vous êtes le déclarant 2, oui, tout à fait.
6: Voilà. Et il faut mettre le montant total ou il faut mettre que la différence ?
3: Vous mettez le montant de l'abattement que vous avez calculé, donc les trois fois le montant du SMIC horaire par enfant, par jour et par enfant.
6: Oui, mais ça, c'était un calcul, mais c'est fait.
3: Très bien.
6: Mais je suis obligée de le faire par papier.
3: Ah, pas du tout, non, vous pouvez le faire en ligne, madame. Tout à fait.
6: Il y a 2 ans, je l'ai fait en ligne et puis j'ai eu la surprise au mois de septembre, comme quoi ils me prélevaient, ils n'avaient pas calculé.
3: Alors normalement, si vous remplissez bien les cases qu'il faut, il ne devrait pas y avoir de soucis. Ou sinon, vous pouvez appeler notre numéro, le 0809 401 401, on vous pourra vous aider justement à remplir la déclaration en ligne par rapport à cet abattement.
6: D'accord. Ouais, parce que j'ai eu des montants énormes.
3: Un petit rappel du coup.
6: Oh, pas qu'un petit.
3: D'accord. Donc il y a peut-être une erreur. Oui, donc là, effectivement, donc faut faire attention avec cet abattement.
6: D'accord. Bon, écoutez, je vous remercie beaucoup.
3: Vous en prie.
0: Bonne journée à vous, Corinne. Je vois qu'on a également une question sur WhatsApp. Vous pouvez très bien nous poser vos questions sur WhatsApp. C'est toujours le même numéro, 02 35 07 66 66. Christelle nous demande dans quelle case se déclarent les frais de repas et le montant qu'on peut déclarer sans les justificatifs, Hélène.
3: Donc ça, c'est dans le cadre des frais réels. Donc c'est un montant forfaitaire de 5,45 € par repas. Donc ça, c'est sous réserve qu'on n'ait pas de mode de restauration collective, donc pas cantine à proximité. Donc c'est le montant, c'est forfaitaire, hein, c'est le montant du repas qu'on pourrait prendre chez soi en fait. Hein. Mm-hmm. Donc on vient avec sa gamelle, on pourra déduire 5,45 €.
0: Et ben voilà, c'est pas mal.
3: Donc dans la ligne 1AK.
0: Très bien, voilà. C'est complet. Toutes vos questions, soit par téléphone, hein, classique, 02 35 07 66 66, soit vos questions également sur WhatsApp, ça marche aussi. Nous parlons impôts jusqu'à 10h. Tout de suite, une petite idée de sortie.
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0: Une grande journée d'information, de sensibilisation et de prévention autour de l'asthme. Elle aura lieu demain à Mont-Saint-Aignan sur le campus universitaire. L'asthme, c'est plus de 4 millions de personnes touchées en France, majoritairement des enfants, mais aussi des adultes. Pourquoi justement est-ce qu'on est touché ? Comment traiter l'asthme, comment continuer correctement l'activité physique. Et bien, dans cette grande journée organisée par le Comité Normand contre les maladies respiratoires, des médecins répondront à toutes ces questions, des kinés seront également présents. Vous pourrez découvrir une exposition pédagogique, procéder à un quiz, à des tests d'évaluation ou encore participer à un grand défi vélo. Cet événement se tient à l'occasion de la Journée mondiale de l'asthme. C'est donc demain, entre 10h et 17h30, sur le campus de Mont-Saint-Aignan. Et c'est ouvert à tous.
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0: Allez, on se concentre ce matin sur notre déclaration de revenus, mais pour bien commencer la journée, c'est important de se faire plaisir aussi avec nos chansons préférées. Daniel Balavoine, tout de suite.

0: Daniel Balavoine, la vie ne m'apprend rien.
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0: Jusqu'à 10h, toutes vos questions autour de la déclaration d'impôt. 02 35 07 66 66. Nous accueillons maintenant Manuel de Tourville-la-Chapelle. Bonjour Manuel.
3: Bonjour.
4: Oui, bonjour.
0: On vous écoute.
4: Bonjour. Voilà. Mes voisins ont reçu leur feuille et pas moi.
3: Est-ce que vous avez fait votre déclaration en ligne l'année dernière, monsieur ?
4: En ligne, oui, il me semble, oui.
3: Alors, si vous l'avez faite en ligne l'année dernière, c'est normal que vous ne receviez rien cette année. Vous allez devoir la faire de nouveau en ligne et vous ne recevrez rien papier.
4: Alors, j'essaye en ligne, j'essaye, mais on ne peut pas ajouter, j'ai fait des dons.
3: Oui.
4: Et je ne peux pas les marquer.
3: Mais c'est parce que vous n'avez pas sélectionné la bonne rubrique. Quand vous êtes à l'étape 3 de la déclaration en ligne, il faut sélectionner la rubrique réduction et crédit d'impôt. Si vous ne cochez pas cette rubrique, la ligne ne va jamais apparaître.
4: Je vous remercie.
3: Je vous en prie.
4: Je vous remercie.
0: Avec plaisir, Manuel.
4: Merci beaucoup.
0: Bonne journée à vous. Max est à Audan-Audanger. Bonjour Max.
5: Oui, bonjour tout le monde.
3: Bonjour.
5: Ici, j'ai une petite question à poser à la dame là, sur la, parce que j'ai mes déclarations sur sa feuille de papier. Sur la feuille, la page d'en tête, il y a en bas, si vous êtes d'accord, ne rien renvoyer. Est-ce que c'est vrai ou pas vrai?
3: Oui, c'est parce que vous êtes en déclaration automatique. Donc, il faut bien vérifier les éléments qui sont sur la déclaration. Mais effectivement, si vous n'avez rien à modifier, vous laissez faire, vous la gardez pour vous, vous ne la renvoyez pas.
5: Ah d'accord, bon d'accord, bon. Il y en a qui disent, oui, tu fais une photocopie et tu renvoies. Ah non, j'ai rien à renvoyer.
3: Non, on va pas savoir quoi en faire, monsieur, de votre déclaration. Donc non, c'est automatique, c'est le principe de la déclaration automatique. Par contre, si vous avez quelque chose à modifier, là, il faudra nous la renvoyer. Sinon, vous la conservez.
5: Ah. D'accord. Parce que moi, mes déclarations en ligne ou quoi que ce soit, je n'y connais rien, je n'ai pas Internet, je fais qu'avec les papiers. Et ça va durer combien de temps avec les papiers encore?
3: Bon, encore un petit peu, tant qu'on y est là-bas. Profitez, j'ai envie de vous dire. Mais on pourra toujours garder un formulaire papier. Il y a des gens qui sont éloignés d'Internet, donc pour l'instant, ça sera toujours comme ça.
0: Voilà, soyez rassurés pour l'instant, Max.
5: Je ne suis pas éloigné d'Internet, je n'y connais rien.
0: Eh bien, bon courage à vous pour votre déclaration, Max. Bonne journée.
5: Merci à vous aussi, bonne journée. Ciao,
0: à bientôt. Au revoir. Martine est avec nous, elle nous appelle de Louviers. Bonjour Martine.
6: Bonjour.
3: Bonjour.
0: Alors, on vous écoute.
6: Bonjour. J'appelle pour un ami, donc j'aurais aimé savoir comment il peut déclarer pour pour sa fille majeure qui fait des études. Ils sont séparés, les parents sont séparés. Mm-hmm. Il paye une pension alimentaire, décision de justice, à sa mère.
3: Oui.
6: Et il paye également les études pour sa fille, c'est-à-dire l'appartement, les frais scolaires et tout ça. Mmh. Donc ça fait deux pensions en fait, et on voulait savoir comment elle devait faire sa déclaration.
3: Alors autant il y aura un plafond pour la pension qui est hors jugement. Du coup, tout ce qui est jugement, vous pourrez déduire pour le montant total. Par contre, pour l'autre, tout ce qu'il peut verser à son enfant, donc c'est plafonné à 6 855 €.
6: D'accord.
3: Pour 2025.
6: Il verse pas en fait à son enfant, il verse à la mère et après il paye à la mère également les études.
3: D'accord. Oui, mais peu importe, de toute façon, ce sera dans la même ligne de la déclaration de revenus, ça sera la ligne 6EL, de toute façon, parce que c'est pour son enfant.
6: Oui, c'est pour son enfant majeur.
3: Même s'il verse à la maman.
6: D'accord, 6EL, et par contre, est-ce qu'il se met en charge partagée ?
3: Alors non.
6: Il déclare en charge, non.
3: Là, le principe de déduire une pension alimentaire, ça veut dire que l'enfant fait sa propre déclaration. On ne peut pas bénéficier du nombre de parts et déduire une pension alimentaire, c'est l'un ou l'autre. Donc là, il faudra que cet enfant, en fait, fasse sa propre déclaration.
6: D'accord, je vais noter. Donc, du coup, ok, d'accord. Que s'il déclare à sa mère, parce qu'il paye tout à la mère, en fait.
3: D'accord. Et du coup, la maman, elle va rattacher cet enfant?
6: Ah, ça, je ne sais pas.
3: Donc, si la maman rattache cet enfant, ce que le papa lui verse, il faudra que la maman le déclare, du coup, sur sa déclaration à elle, si elle rattache son enfant.
6: D'accord.
3: Je ne sais pas si je suis bien claire, mais...
6: Oui.
3: Ça va. D'accord.
6: Ça va. Et par contre, s'il ne déclare pas de pension, du coup, il peut se mettre en charge partagée.
3: Ah oui, tout à fait.
6: C'est l'un ou l'autre.
3: Exactement.
6: Il ne peut pas faire les deux. D'accord.
3: C'est ça.
6: Bien. Ben, je vous remercie beaucoup, c'est gentil.
3: Vous en prie.
0: Voilà, Martine. Bonne journée à vous.
6: Merci. Au revoir, bonne journée.
0: En quelques secondes, une question un peu informatique, je crois, avec Evelyne qui nous appelle de Reuilly. Bonjour, Evelyne.
7: Bonjour.
3: Bonjour.
7: Voilà, je n'ai rien reçu. Je fais ma déclaration automatique depuis plusieurs années maintenant. Je n'ai rien reçu cette année. Je me suis précipitée parce que je me suis dit c'est la déclaration, il faut que je la fasse. Et j'ai changé d'adresse mail. Elle n'a visiblement pas été prise en compte l'année dernière alors que je l'avais signalée.
3: D'accord. Donc là, vous ne pourrez pas de toute façon vous la changer, hein, cette adresse mail. C'est nos services qui vont le faire. Là, je vous invite fortement à contacter le 0809 401 401.
7: Oui. Je l'ai fait et je n'ai qu'un répondeur, donc je...
3: Il y a beaucoup d'appels en ce moment. Il y a beaucoup d'appels, donc sinon vous pouvez vous déplacer dans soit une maison France Service, ou alors donc directement dans un service des impôts des particuliers.
7: D'accord, parce que la messagerie sécurisée, je n'y ai pas accès non plus.
3: Ah bah non, si vous n'avez plus d'adresse mail, effectivement, elle a changé. Donc là, ce sera ou le téléphone ou l'accueil physique, oui.
7: D'accord, donc le répondeur automatique, c'est pas si automatique que ça.
3: Je ne suis pas sûre qu'on vous recontacte, madame.
7: Pardon ?
3: Je ne suis pas sûre qu'on vous recontacte. Moi, je vous invite à réitérer l'appel ou de venir ou de vous déplacer directement.
7: D'accord. Ok, bah je vous remercie beaucoup.
3: Vous en prie.
0: De rien.
7: Bonne journée à vous.
0: Bonne journée. Il vous reste quelques minutes pour poser votre question. 02 35 07 66 66. Nous parlons impôts jusqu'à 10h.
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0: The Bell Stars, Sign of the Times.
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0: Allez, vous êtes nombreux, nombreuses à nous appeler. Il nous reste quelques minutes pour répondre à vos questions. Autour des impôts, nous accueillons maintenant Guillaume qui nous appelle de Mélonval. Bonjour Guillaume. Oula, on vous entend très mal, Guillaume. Allez-y. Alors, on vous entend, Guillaume, on vous entend pas du tout, malheureusement, mais j'ai votre question, donc je vais la poser à Hélène. Y a-t-il possibilité de déduire les frais de scolarité de la fille de Guillaume qui est à l'université?
2: Alors, si c'est des frais de scolarité, une école privée ou autre, non. Par contre, il y a une réduction d'impôt qui existe. Il faudra mettre le nombre d'enfants dans la ligne 7EF et ce sera une réduction d'impôt de 183 euros.
0: Voilà, comme ça, c'est net et c'est précis. Voilà, bonne journée, Guillaume. Autre question de Marie à Rouen. Bonjour, Marie.
3: Oui, bonjour. Moi aussi, j'aurais donc une question. C'est sur la prime de licenciement. Donc, j'ai eu un licenciement économique en 2025 et ça n'apparaît pas dans la déclaration pré-remplie.
2: Est-ce que c'était dans le plan de sauvegarde de l'emploi dans le cadre d'un plan social?
3: Oui, ça a été liquidation judiciaire.
2: Donc, du coup, c'est normal que ce ne soit pas pré-rempli. Votre employeur a bien fait les choses. Donc, ce n'est pas imposable.
3: Ah, c'est pas imposable.
2: Non.
3: D'accord. Alors, c'est pas nécessaire que je me déplace aux impôts.
2: Du tout.
3: Le reste est bon, j'ai vérifié. Donc.
2: Vous avez la réponse.
3: Merci
2: voilà.
3: Beaucoup.
2: Bonne journée. Vous en prie. Au revoir.
0: Merci Marie, à très bientôt. Nous avons des questions sur WhatsApp également, hein, oui. Notamment cette question, je ne sais pas qui c'est, parce que c'est pas son prénom, c'est un pseudo, qui nous dit qu'il a changé 3 Velux dans sa maison. Est-ce qu'il peut déclarer ça sur sa feuille d'impôt ou pas?
2: Non, c'est fini, il n'y a plus de crédit d'impôt depuis maintenant au moins 3 ou 4 années. C'est France Rénov qui s'occupe des subventions en fait. Hein. Donc, avant de faire les travaux, il faut déposer un dossier chez France Rénov. Donc c'est l'ANA hein, qui gère ça, mais il n'y a plus de crédit d'impôt pour ce type de travaux.
0: Voilà, y a, pour certaines choses oui, pour certaines d'autres.
2: C'est ça.
0: Donc, on passe par France Rénov.
2: Pour les travaux dans l'habitation principale, oui, c'est uniquement France Rénov.
0: Voilà,
2: maintenant.
0: Comme ça on sait un petit peu à l'avance comment ça peut se passer. Et puis, une autre question de Gisou. Qui loue une maison. L'année dernière, elle a changé le cumulus des locataires. Donc, elle a noté ça comme il faut dans les dépenses. Elle voudrait savoir s'il faut joindre la facture ou pas.
2: Alors, surtout pas. Donc, je pense que c'est une location nue, pour le coup, j'imagine. Donc, non, si vous faites votre déclaration en ligne, ne joignez rien. Vous les gardez, vous conservez les justificatifs. On pourra vous les réclamer si besoin ou s'il y a un contrôle de votre dossier. Mais vous n'envoyez rien.
0: Voilà, Gisou. Il nous reste quelques questions sur le WhatsApp. On va y répondre dans quelques instants. Ce sera après Santa. Et un des titres phares qu'on a entendu beaucoup, beaucoup ces derniers mois, c'est toujours un plaisir de l'entendre, c'est Recommence-moi.

0: Santa avec Recommence-moi.
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0: Vous avez été très nombreux, nombreuses à nous passer un petit coup de téléphone pour poser votre question. Il y a également des questions qui sont sur WhatsApp, donc on va essayer d'y répondre. Là, il nous reste quelques minutes à passer ensemble avec mon invitée Hélène Feugret, inspectrice des finances publiques. Alors, on en était où? Il y a beaucoup de questions sur WhatsApp aussi. Ça, on en a parlé. Une question, la prime de départ à la retraite est-elle incluse dans les traitements et salaires ou pas?
3: Donc généralement, oui, elle est incluse, mais vous pouvez en fait l'extourner, donc l'enlever du montant qui est pré-rempli et l'indiquer dans la ligne 0XX en revenu exceptionnel. Ça va permettre de limiter la progressivité de l'impôt, hein, donc, du coup. Donc, ouais, mais sinon, c'est toujours inclus. Oui.
0: Une question de Corinne. Sa mère retraitée vient d'être veuve en 2026. Sur Internet, il est mentionné taux d'imposition 0%. Comment faire afin que ce taux soit actualisé?
3: Donc, c'est à vous de le faire, hein, donc, sur votre espace finance publique, dans la rubrique Gérer mon prélèvement à la source. Vous pouvez donc déjà nous indiquer le changement de situation de famille. On va vous demander une estimation des revenus sur l'année 2026 et le taux pourra s'actualiser et se rapprocher au plus près de sa situation.
0: Alors, en parlant de taux, je crois que c'est à peu près le même sujet. Domi nous dit qu'il va être à la retraite au 1er juin prochain et justement, il voudra avoir des prélèvements mensuels pas trop élevés à partir de cette date-là. Comment est-ce qu'il peut faire?
3: La même punition, donc gérer mon prélèvement à la source, il va falloir donc nous donner une estimation de ses revenus sur l'année, on va réactualiser le taux. Le mieux, c'est d'anticiper au maximum justement pour éviter d'être surprélevé pour l'année suivante.
0: Voilà, donc c'est une bonne chose de s'y prendre
3: exactement
0: en avance.
3: Oui.
0: Une question de Françoise maintenant, qui est à la retraite depuis le 1er septembre dernier. Et elle avait choisi réduction frais réels. Et donc, elle voudrait savoir s'il y a une déduction de 10% pour la partie retraite.
3: Oui, donc les frais réels, effectivement, c'est pour les traitements et salaires. Donc, elle peut le faire pour la partie traitement et salaire. Mais il y aura de toute façon un abattement de 10% qui va s'appliquer automatiquement sur ses pensions retraite pour la deuxième partie de l'année, oui.
0: Voilà pour vous, Françoise. Et puis, une dernière question d'Adeline. Adeline, elle a eu un enfant au mois d'août dernier. Elle voudrait la mettre sur sa feuille d'impôt. Comment est-ce qu'elle fait?
3: Donc, il va falloir. Donc, je ne sais pas si vous allez faire votre déclaration en ligne. Donc, juste mettre l'enfant, tout son état civil, et nous indiquer dans la case F le nombre d'enfants qui est né, donc là du coup un enfant, et bien préciser tout son état civil, nom, prénom, date et lieu de naissance.
0: Et ben voilà, comme ça on a fait le tour de toutes les questions sur WhatsApp. Merci encore à vous toutes et vous tous qui nous avez appelés. J'espère qu'on a répondu à tout le monde. On a fait notre maximum en tout cas. Bravo Hélène, vous avez été synthétique, efficace. À chaque fois que vous venez, c'est parfait. Hein. Et ben merci encore à vous.
3: Merci Richard.
0: À bientôt. Puis bon courage à toutes celles et tous ceux qui sont dans leur déclaration. Peut-être aujourd'hui, demain. En tout cas, on l'a dit. Hein, c'est avant la fin mai jusqu'au 4 juin pour la Seine-Maritime.
3: C'est ça.
0: Et on se retrouve dans quelques instants. Tout de suite, c'est Michel Berger qui arrive.
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0: Michel Berger, il n'y a pas de honte.
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0: Merci de votre fidélité. 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L'actualité locale, c'est avec Marianne Naquet. Bonjour Marianne.
2: Bonjour Richard, bonjour à tous. Un grave accident à Arlon-en-Seine sur la départementale 913 peu après 8h, une collision entre deux voitures. Une femme de 46 ans n'a pas survécu. Un homme de 44 ans a dû être désincarcéré et transporté en urgence relative au CHU de Rouen. À Aimanville, au sud de Yerville, l'orage a fait des siennes hier. La foudre a provoqué un départ de feu sur le toit d'un pavillon. Les pompiers ont été appelés peu après 21h. Il s'est propagé ce feu à la buanderie de la maison. Pas de blessés, deux adultes et un enfant ont pu être relogés. Ça commence dès ce midi. 1 euro le repas pour tous les étudiants dans tous les restaurants universitaires, les Restos U, les Crous. Une demande des fédérations d'associations étudiantes comme la FEDER à Rouen. Jusqu'ici, seuls les boursiers et non-boursiers, mais en situation de précarité, pouvaient le demander. Désormais, tout le monde est éligible et il faut présenter seulement sa carte étudiante. Mesure limitée à un repas par jour, le midi ou le soir. Le Crous qui a servi plus de repas en 2025 par rapport à 2024 au niveau national, plus 1,4%. L'actualité sportive, c'est pas encore gagné le maintien en Ligue 1 de football pour le HAC, même s'ils ont fait match nul 1 partout contre le LOSC hier à Lille. Auxerre barragiste a gagné contre Angers 3-1 et revenu à 4 points des Ciels et Marines. Tout reste cependant entre les mains du HAC. Selon l'entraîneur Didier Digard, les Ciels et Marines sont 14e au classement. Prochain match, c'est pas des moindres pour le HAC dimanche prochain face à Marseille au stade Océane. Ouf, tout va bien pour Pierre Gasly. Hier, lors du Grand Prix de Miami, le Rouennais a été percuté par le Néerlandais Lawson alors qu'il le dépassait. Gasly a fait un tonneau spectaculaire, mais s'en est sorti indemne. Le pilote de Formule 1 a été contraint toutefois à l'abandon. Alpine peut être contente. Gasly a terminé 8e du sprint samedi. De son côté, les Bruyssiens Esteban Ocon a pris hier la 13e place sur Haas. Alors, qui a gagné? Mercedes et le jeune Italien Kimi Antonelli. Il a remporté son 3e Grand Prix consécutif. Et puis, tenir un plateau en marchant, difficile équilibre à trouver, c'est même un métier. Et pour célébrer ce savoir-faire, c'est la 3e édition de la course des garçons de café au Havre, Square Saint-Roch. 2 km de compétition, c'est à partir de 15h. Attention à ne rien renverser, messieurs.
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2: Est-ce que ça va aller au Havre, Richard, côté temps pour notre fameuse course de garçons de café?
0: Eh ben, au Havre, ça devrait peut-être aller. En tout cas, ce qui est sûr, c'est qu'un peu partout, le ciel est très encombré. C'est très nuageux, mais ça reste assez sec. Dans l'heure, on peut même profiter de quelques éclaircies, des rayons de soleil ici et là. Donc ça, c'est pour ce matin. Dans l'après-midi, ça va se gâter avec des averses attendues sur une large partie de notre territoire, dans l'heure en Seine-Maritime, mais sur la côte, notamment au Havre, par exemple, les éclaircies devraient persister. A priori, c'est ce que nous dit Météo France. Le vent est faible, les températures ce matin entre 13 et 17 degrés. Vous avez 13 à Fécamp, 15 à Pont-Audemer, 17 à Vernon ce matin. Et cet après-midi, ça va un petit peu grimper. Entre 15 et 20 degrés, vous aurez par exemple 15 au Havre, 18 à Rouen ou encore 20 à Évreux. Le temps pour demain, ce sera toujours assez instable. Un ciel vraiment très encombré, on devrait subir des averses. Le ciel, quoique, devrait être un petit peu plus clair dans l'heure. Voilà, notamment dans l'après-midi. On va rester sur cette note positive.
2: À demain.
0: À demain, Marianne.
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0: Il sera de passage dans notre région le samedi 16 mai à Rouen pour les fêtes Jeanne d'Arc. C'est Laurent Voulzy et peut-être qu'il chantera ce titre-là, qui sait. Bubble Star, belle matinée à vous tous.

0: Bubble Star. C'était Laurent Voulzy.
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0: Ça y est, on est lancé dans ce mois de mai. Le mois de mai, ça passe toujours vite. Bah oui, c'est un mois où on enchaîne les semaines de 4 jours et donc les week-ends de 3 jours. Ah oui, je suis bon en matin, vous avez vu. Bref, c'est un mois qui fait toujours plaisir. Illustration cette semaine, vendredi, c'est férié, on sera le 8 mai. Et pour l'occasion, votre radio locale, ici Normandie, sera à Dieppe pour la fête des fleurs entre 9h et midi. Si vous êtes dans le coin, il faudra venir nous faire un coucou. Mais aujourd'hui, c'est le début de la semaine, c'est lundi. Et avec notre invité, le docteur Coquerel, on va prendre soin de soi. Les sujets ce matin, l'arthrose et l'apnée du sommeil. C'est dans quelques minutes. Et on s'intéressera aussi à votre petit déjeuner, un repas très important. Qu'est-ce que vous mangez, vous, le matin? C'est quoi les produits qui marchent bien en 2026? On va le savoir dans la prochaine demi-heure. Mais tout de suite, c'est un duo qu'on retrouve. La recette, c'est le dernier titre de Jack et Carla.

0: Antoine Coquerel, bonjour.
1: Bonjour.
0: Vous êtes médecin professeur en pharmacologie. Alors, vous avez co-signé avec le professeur Jean-Paul Giroux le guide des médicaments sans ordonnance aux éditions Dauphin. Dans votre guide, docteur Coquerel, c'est un peu tous les sujets du quotidien. Hein. Vous évoquez les antidouleurs, anti-inflammatoires, anti-fièvre, anti-allergie, anti-anti. Et puis, il y a quelques pages aussi sur l'arthrose, parce que on dit que c'est le mal du siècle, ça aussi, l'arthrose.
1: Alors, c'est forcément une maladie qui va être croissante, puisque nous sommes dans une civilisation où les gens vivent beaucoup plus vieux. Oui. Pensez qu'au Moyen-Âge, on mourait avant 40 ans, même souvent avant 30 ans. Bon, dans la mesure où on dépasse la soixantaine, on a tous de l'arthrose, absolument tous. Hein, ça commence au niveau des lombaires, il faut voir qu'on a une charge d'une cinquantaine de kilos qui arrive sur le bas de nos vertèbres. Oui. Et puis, selon le type de métier qu'on a fait, le type d'exercice, la pratique ou non du sport, on va avoir des arthroses plus ou moins développées. Et puis, il y a des familles où l'arthrose est plus précoce et plus étendue. Ça peut atteindre les mains. Par exemple, chez les gens âgés, on a un certain nombre d'arthrose des mains, où les gens n'ont pas forcément fait un métier manuel.
0: Et ça peut être génétique, alors du coup, si
1: alors, c'est... Il y a des côtés un peu mystérieux sur ces arthroses distales. Mais ce qui est sûr, on fera tous de l'arthrose. Alors, à quoi correspond l'arthrose ? C'est une usure anormale du cartilage. Et malheureusement, le cartilage, on l'acquiert pendant la grossesse, puis il va grandir tout le temps de la croissance de l'enfant. Mais à partir de l'âge adulte, pratiquement, il ne se renouvelle pas. On a presque totalement perdu la capacité de réparer son cartilage, alors que par exemple, la peau, on la renouvelle toutes les 3 semaines.
0: Oui.
1: Donc, c'est un objet fragile, le cartilage. Alors, ça fait un lubrifiant entre 2 segments de membres. Et donc, quand le cartilage est usé, il n'y a plus grand-chose à faire.
0: Oui, c'est ce que j'allais vous demander. Il n'y a rien à faire. Peut soulager un peu.
1: Il reste 2 bonnes choses à faire.
0: Ah,
1: d'abord,
0: dites-nous.
1: Un réflexe d'hygiène de vie, c'est continuer à avoir de l'activité physique, paradoxalement. Et on a constaté une publication récente qui dit que ceux qui font de la course à pied, les marathoniens et autres, ont finalement plus de tassements de disques vertébrales que les autres. On s'y attend un peu, puisqu'il y a une charge de courir, donc de rebondir sur un pied avec tout le poids qui s'appuie dessus. Donc on se dit effectivement, les vertèbres en prennent un bon coup. Mais on a découvert que 20 ans après, donc à l'âge de 70 ans, ils ont moins d'arthrose que les autres. Autrement dit, ils ont pourtant écrasé leurs disques vertébraux, ils ont stimulé tout, mais finalement, ça dégénère moins et ils tiennent mieux le coup. Donc il y a peut-être quand même une petite capacité de réparation, et puis au moins un maintien de la mobilité. Et plus on bouge, moins on sent la douleur. Alors ça, c'est un réflexe qui est connu, qui s'explique très bien au plan neurophysiologique. Quand vous avez une douleur, si vous stimulez la zone de manière non douloureuse, ça diminue un peu la sensation douloureuse. Donc quand vous avez mal au niveau vertébral, vous faites un mouvement, alors il faut toujours commencer doucement, et petit à petit, vous allez avoir moins de douleur. Et puis surtout, ça va réentraîner vos muscles. Vos muscles vont se maintenir, et la charpente musculaire, si elle est bien maintenue, eh bien elle soutient mieux les vertèbres, et donc vous avez moins de douleurs mécaniques aussi.
0: On aurait pu penser le contraire, on se dit, oh là là, ça va nous faire encore plus mal, et finalement...
1: Après, qu'est-ce qui reste ? Quand on a vraiment très mal, faut prendre des antalgiques, on retombe sur les classiques dont on avait déjà parlé, paracétamol, éventuellement les anti-inflammatoires stéroïdiens, mais alors plus du tout à long terme. Ça, autrefois, on les a donnés il y a 40-50 ans. Non, c'est sur du court terme, petite dose, et arrêter très vite. Et éventuellement, chez le sujet âgé, en mettant des protecteurs de l'estomac, faire des médicaments efficaces sur la sécrétion acide.
2: Et bien, on vous retrouve dans quelques instants, Isabelle, avec votre invité, le docteur Coquerel. Ce sera juste après ce hit, Bette Davis Eyes, c'est Kim Carnes.

0: Bette Davis Eyes, c'était Kim Carnes. Et ça y est, hein, les disques rayés, c'est parti. À partir d'aujourd'hui jusqu'à vendredi, un disque rayé par jour. Vous notez les mots qui se répètent pour à la fin de la semaine recomposer la phrase mystère. Et pourquoi faire ça? Je vous rappelle le cadeau, un tout petit cadeau de rien du tout. 10 000 euros de vacances, rien que ça. 10 000 euros de vacances, vous avez bien entendu. Alors le disque rayé du jour, on pourrait l'entendre entre 16h et 17h. Entre 16h et 17h, alors soyez au rendez-vous. Dans quelques instants, on va retrouver Isabelle avec son invité, le docteur Coquerel. Ce sera juste après quelques messages et Gérald de Palmas sur la route.
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0: Le bon son des années 90, Gérald De Palmas sur la route.
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0: 10h25, on va retrouver Isabelle Lebrun avec son invité ce matin, le docteur Coquerel.
3: Docteur Coquerel, dans votre guide également des médicaments sans ordonnance, vous évoquez aussi les troubles du sommeil parce qu'ils sont nombreux.
4: On peut dire qu'on a tous dans notre vie plusieurs épisodes, voire de nombreux épisodes de troubles du sommeil. Alors, c'est un peu normal. Vous perdez votre emploi, vous avez un deuil d'un proche, etc. Vous avez un trouble du sommeil. Ça ne veut pas dire que vous deviendrez dépressif, mais c'est forcément un stress qui ne vous quitte pas la nuit. Alors d'habitude, dans le sommeil, quand on est un bon dormeur, on s'endort et je dirais, on oublie tout avant de faire des rêves obligatoires en fin de nuit. Et puis au bout de 5-6 cycles qui sont à peu près d'une heure, on se sent un peu mieux. Alors il y a des gens qui ont des cycles plus longs, il leur faut 8 heures de sommeil. Des gens qui ont des cycles courts, au bout de 5-6 heures, ça va. Mais donc le sommeil, c'est quelque chose qui est fait pour réparer. Ouais. Mais si justement on a un stress continu dans la journée, on n'arrive pas à réparer, donc on a de l'insomnie. Alors déjà, on peut distinguer les insomnies dites d'endormissement. J'arrive pas à trouver le sommeil. Au contraire, les insomnies en plein milieu de nuit, je me réveille. Celles d'endormissement sont assez classiques et elles vont, je dirais, de plus en plus fréquentes avec l'âge. Mais les petits réveils dans la nuit, parce qu'on fait tous une dizaine de micro-réveils.
3: On le sait pas forcément, mais oui.
4: Mais on se réendort en 5-10 secondes, ouais. On se rappelle même pas qu'on s'est réveillé. Et puis, normalement, on se souvient d'à peu près rien. Et ce qui fait justement qu'on n'a plus ce bon sommeil, c'est qu'on va être réveillé par ce fameux cauchemar d'un deuil, d'un stress quelconque. Donc là, il va falloir, je dirais, temporiser. Donc essayer des petites techniques sans médicaments lourds. Oui. Qu'on peut trouver, mais en fait, il n'y a pas de bons médicaments, mais ça va être des plantes. Bon, il y a un certain nombre de plantes qui sont réputées pour favoriser le sommeil. Si ça marche, c'est très bien.
3: Voilà, c'est un peu au cas par cas. Chez certains, ça marche, chez d'autres...
4: Voilà. Ouais. Et donc, soit ça passe en quelques semaines, soit il faudra, là aussi, consulter, parce que l'insomnie devient chronique. Alors, en particulier, les insomnies de fin de nuit, on se rendort pas. On se méfie toujours de la dépression. Et après, par exemple, un deuil, on peut avoir une entrée en dépression, il faut là aussi traiter vite et bien. Donc, aller consulter assez tôt.
3: Et que pensez-vous de la sieste?
4: Ah, grand débat sur les spécialistes du sommeil. Et puis, la vie moderne nous a empêchés de faire la sieste pendant plus d'un siècle. Il y a beaucoup de gens qui disent qu'une micro-sieste, c'est bien. Alors, faut pas qu'elle dépasse une demi-heure, si possible 10 ou 20 minutes. Il y a des gens qui sont capables de s'isoler. Ouais. Mais alors, tout le problème, c'est de pouvoir s'isoler, d'être dans un environnement relaxant, pas de bruit, pouvoir se décontracter, se relâcher, une position demi-allongée, et puis faire le vide en 20 minutes. Les gens qui savent faire ça, effectivement, du coup, ils repartent pour pouvoir travailler efficacement jusqu'à 20 heures et plus. C'est pas tout le monde, hein. Tout le monde n'est pas capable de faire la sieste, et puis il faut avoir un environnement favorable. Alors, il y a un certain nombre de spécialistes qui ont pas de médecine du travail, qui travaillent avec certains employeurs pour dire, tiens, on va essayer de faire des salles de sieste.
3: Mais dès que ça devient collectif, c'est plus compliqué.
4: Il faut pouvoir avoir un endroit calme pour chacun, c'est pas forcément exactement le même horaire, enfin bon. Donc, c'est assez complexe à mettre en place. Mais si on peut, c'est sûrement une technique d'avenir.
3: Merci pour ces quelques conseils déjà ce matin. Docteur Coquerel, je rappelle, le guide des médicaments sans ordonnance, sorti chez Dauphin Édition et que vous co-signez avec le professeur Jean-Paul Giroux. Merci beaucoup et à très vite pour d'autres conseils. À bientôt.
4: À bientôt.
0: Isabelle, on vous retrouve dans une dizaine de minutes, un peu moins de 10h30. Et ben on retourne à la musique avec Chris Debourg, Eye on Emotion.

0: Ion Emotion, retour en 1984. Dans quelques minutes, on va se pencher sur votre bol du petit déjeuner. C'est quoi les bonnes céréales à manger en ce moment? Eh bien, on va en discuter avec notre prochaine invitée. Et puis, est-ce que vous avez été voir le film événement sur Michael Jackson? Nous, oui. Alors, on va vous dire ce qu'on en a pensé. Et on reste autour du ciné. Tiens, vous avez déjà entendu parler de ciné-tourisme? Ça marche fort en ce moment. Muriel Jordan nous présente ça avant 11h. Mais d'abord, on sort l'agenda.
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0: Une très belle idée de sortie pour ce week-end et assez originale en plus. Hein. À Saint-Laurent-du-Tencement, dans l'Eure, découvrez une balade à la tombée de la nuit qui fera fonctionner tous vos sens. Sur 4 km, vous allez cheminer entre eau, bois, chemin, porté par les odeurs, les variations de l'air, de la lumière, jusqu'à cette frontière assez fragile hein, entre crépuscule et nuit. Alors sur votre trajet, vous ferez 8 haltes artistiques où vont se croiser des explications scientifiques, de la poésie, de la musique, voix lyrique et notes olfactives. Senteur d'eau, parfum de doute, c'est le nom de ce spectacle unique qui vous permettra de contempler les paysages d'une autre manière. C'est vendredi soir, le rendez-vous se fait à 19h45 à la mairie de Saint-Laurent-du-Tencement. Prévoir les chaussures de marche, c'est gratuit, mais il faut s'inscrire. Les infos sont sur le site ledidelot.fr.
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0: Et on repart en musique avec Philippe Laville.

0: Philippe Laville, il tape sur des bambous.
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0: Qu'est-ce que vous mangez, vous, le matin? Qu'est-ce qui est bon pour la santé? Isabelle Lebrun est avec son invitée, elles vont répondre à toutes ces questions.
3: Le numéro du mois de mai de 60 millions de consommateurs est dans les kiosques avec à la une le petit déjeuner. Faites le tri dans vos produits, c'est le titre. Et merci à Sylvie Metzeler d'être avec nous, rédactrice en chef de 60 millions de consommateurs. Merci et bonjour Sylvie.
4: Bonjour Isabelle.
3: Alors dans cette enquête, vous mettez en avant les produits du petit-déj à base de céréales. Or déjà une constatation, c'est vrai qu'ils sont très nombreux en grande surface. Les rayons sont remplis, hein.
4: Ah oui, il y en a une tonne et en plus, il y a des produits qui sont plus ou moins à la mode. Donc par exemple, là, cette année, les flocons d'avoine, vous n'avez jamais vu autant. Et c'est pas pour rien parce que rien que sur une année, la progression des ventes est de 16%. C'est énorme.
3: 7 Français sur 10 prennent un petit-déj. Certains consomment des céréales. Donc comment vous avez procédé pour cette enquête? Parce qu'il y a de bonnes céréales et de moins bonnes.
4: On a choisi celles qui sont le plus à la mode en ce moment et qu'on n'avait jamais testées étonnamment. À savoir les flocons d'avoine, parce qu'on s'en sert pour le petit déjeuner, on s'en sert pour faire des gâteaux, mais aussi, ça ne vous aura pas échappé qu'on a de gros soucis en France avec les histoires du cadmium, et le cadmium, c'est un métal lourd qu'on retrouve dans les sols, l'air et l'eau, mais aussi à cause des agricultures un peu intensives et les engrais qu'on met dedans et l'industrie, on peut avoir des sols très pollués et ça se transmet par les plantes, par les racines et notamment sur les céréales. Donc on a voulu aller voir si ces céréales avaient un petit peu de cochonnerie à l'intérieur, à savoir du cadmium.
3: Et alors, résultat?
4: Et alors, il y en a. Alors après, il faut pas paniquer les gens. Ce sont des traces. Ce sont pas. On est en dessous des normes. Mais il faut savoir que le cadmium, qui est quand même une cochonnerie, est stocké dans l'organisme. Il y a eu récemment toute une étude de l'ANSES qui est sortie et qui montre qu'en fait, on en a plein à l'intérieur de nous parce que ça se stocke et en plus, c'est très long à éliminer. Donc voilà, mieux vaut en choisir avec moins de traces possibles.
3: Le problème, c'est qu'on n'entendait pas trop parler de cela avant et maintenant, ça revient un peu sur le devant de la scène. Vrai. Vous avez cité l'ANSES, c'est quoi exactement?
4: L'ANSES, pardon, c'est les autorités de santé, pour
3: faire
4: court.
3: Est-ce que c'est pas trop sucré non plus, là, ces produits céréaliers qui sont proposés?
4: Les flocons d'avoine, pas du tout, parce que c'est le matériau brut. Donc ça, c'est l'idéal, c'est hyper bien pour les fibres. En revanche, on a aussi fait toute une étude sur les muesli. Alors, c'est aussi très en vogue, les muesli croquants au chocolat. On a pris ceux-là parce que ce sont les plus vendus. Alors, en termes de fibres, c'est pas mal et c'est bien aussi parce que c'est pas trop gras ni trop salé. En revanche, ce sont souvent des bombes à sucre. Donc, il faut bien regarder sur les étiquettes quand on fait son choix pour choisir celui où il y a le moins de sucre possible en réalité.
3: Je vous encourage bien sûr à vous procurer en kiosque ce numéro de mai de 60 millions de consommateurs sur le petit déjeuner. Et on y trouve bien sûr d'autres sujets. C'est vendu au prix de 4,80 €, je le signale. 60 millions de consommateurs pour notre quotidien. Merci beaucoup. Merci Sylvie pour ces précisions.
4: Merci à vous.
3: À bientôt.
4: Merci à vous. Au revoir.
0: Merci Isabelle. Bon, moi demain matin, je me fais un vrai bon petit-déj comme il faut, ça c'est sûr. On se retrouve dans quelques instants, ce sera juste après Florent Pagny, Je sais qui je suis.
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0: Compagnie sait qui il est, extrait de son dernier album Grandeur Nature.
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0: Vous avez entendu parler de ce film événement Michael, à propos de Michael Jackson évidemment. C'est sorti le 22 avril, alors peut-être que vous y avez été, vous n'avez peut-être pas encore été, vous hésitez. Eh bien Annie Le Fléauteur l'a testé pour vous, elle nous raconte ça.
2: Suivez-moi, je vous emmène au cinéma. Aujourd'hui, je vais tester le film dont tout le monde parle, déjà vu par plus d'un million et demi de spectateurs, c'est Michael. Allez, on y va, je suis au Pâté Doc 76 à Rouen. Je vais vous prendre un billet pour Michael, c'est à quelle heure? Il y a deux versions, c'est ça?
3: Oui, 10h45 en VO et 11h en VF.
2: Ok, je vais prendre en VF et la radio, ça va être plus facile. 9 euros, c'est ça?
3: Oui.
2: Okay. Ah, le matin, c'est moins cher. Bon, silence, ça commence. Ça, c'est Jean Dujardin qui nous invite à mettre le paquet de pop-corn dans la bonne poubelle après la séance de cinéma. Bon, allez, passe sur Michael. Alors, le film me fait découvrir l'enfance de Michael Jackson et surtout ce père, Joseph, tyrannique et violent.
4: Mets-toi là. Bon, on va reprendre depuis le début. Et faites ça bien cette fois. Stop ! Respirez ensemble ! Michael, je veux que ton regard soit fixé sur moi.
2: J'ai testé, je recommande vraiment. C'est bouleversant, émouvant, souvent dansant. Et c'est aussi une époque. On apprend que les Noirs ne pouvaient être diffusés sur des chaînes américaines comme MTV. Heureusement, la musique est plus forte que tout.
5: La musique a le pouvoir de rassembler les gens, Bill. Et si tout se passe bien, j'irai encore plus loin.
2: Et les meilleures critiques viennent toujours des spectateurs. Alors, qu'en avez-vous pensé, messieurs dames?
6: Oh ben, enfin, moi, je venais avec déjà... Une appréhension favorable, donc ça m'a confirmé. Je suis contente qu'il se soit attardé vraiment uniquement sur
2: la carrière et la vie de famille.
6: Artistique, voilà.
2: Exactement. Avec une enfance pas très heureuse.
6: Oui, avec un père toxique, comme on n'a jamais vu. Oui.
2: Alors, comment c'était?
7: Très bien, très très bien. C'est du Jackson.
6: Oui.
7: Voilà, très très bien.
8: C'était très très bien.
2: Je peux vous demander votre âge?
8: J'ai 22 ans.
2: Donc vous n'avez quasiment pas connu Michael Jackson?
8: Oui, je ne l'ai pas connu. Mais voilà, je l'ai connu plus sur les réseaux, etc. Et voilà. Et j'ai bien aimé.
2: Vous avez appris des choses?
8: Bah, j'ai plus appris sur sa vie, on va dire, parce que je ne connaissais pas. Du coup, il y a des choses que j'ai appris aujourd'hui et c'est bien.
2: 5 étoiles pour le biopic Michael, vraiment. Dans tous les cinémas de Normandie, ne le manquez pas.
0: Alors, convaincu ou pas, merci beaucoup Annie Fléauteur. Eh bien nous, on va rester sur le thème du ciné. Dans quelques instants, on va s'intéresser au ciné-tourisme. Ce sera juste après F.R. David et un de ses grands titres des années 80, c'est Words.

0: Birds, Don't Come Easy. C'était FR David.
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0: Et c'est l'heure de retrouver notre radar des tendances, Muriel Jourdan. Muriel, vous décryptez pour nous les phénomènes de société. Aujourd'hui, on s'intéresse à une tendance de voyage qui cartonne, le cinétourisme.
2: Oui, c'est voyager pour découvrir un lieu de tournage, une ville, une destination que vous avez vu dans une série ou un film. Dans la célèbre série Emily in Paris, saison 2, la fameuse Emily doit se rendre à Saint-Tropez. Alors elle prend le train, elle s'arrête à la gare de Villefranche-sur-Mer, dans le sud de la France, près de Nice. On voit la charmante ville de Villefranche en toile de fond. Et si on ouvre bien l'œil, on repère même sur le quai une affiche du Festival du Citron à Menton.
3: Mademoiselle, nous sommes arrivés. Mademoiselle!
4: Monsieur, where are we?
3: Désolée, mademoiselle, je parle pas anglais. Nous sommes arrivés à Villefranche.
2: Après cet épisode d'Emily in Paris tourné dans les Alpes-Maritimes, les touristes américains se sont rués vers cette destination avec derrière des retombées économiques plutôt sympas.
0: Une enquête IFOP commandée par le CNC en 2024 montre qu'un Français sur quatre visite pendant ses vacances un lieu ayant servi de tournage pour un film ou une série.
2: Oui, en France, c'est Le fabuleux destin d'Amélie Poulain de Jean-Pierre Jeunet, sorti en 2001, qui a popularisé le cinétourisme autour du quartier Montmartre à Paris. Prenons aussi par exemple la série Meurtre à Millau, diffusée sur France 3, qui a dopé l'économie locale. Vous savez, la collection Meurtre à Mulhouse, Meurtre en Bourgogne, Meurtre à La Ciotat. Eh bien, celui tourné à Millau a cartonné.
5: Emma, tu vas au CHU de Montpellier, service des grands volets, et tu leur montres la photo que je viens de t'envoyer.
6: C'est donc ça, la fameuse source miraculeuse de la légende.
2: C'était le 11e épisode de cette collection de France 3 à se dérouler en Occitanie. L'Occitanie est d'ailleurs devenue la deuxième région française de tournage derrière l'Île-de-France. Elle a même dépassé en 2024 la région PACA. Tout ça n'est pas nouveau. Après la sortie d'Indiana Jones et la dernière croisade, la fréquentation annuelle du site en Jordanie a grimpé en flèche pour atteindre près d'un million de visiteurs en 2010. La maison des petits mouchoirs aussi, vous savez, le film de Guillaume Canet au Cap Ferret. Elle aussi, elle est devenue une attraction. Marseille aussi, avec Borsalino, Taxi ou Bac Nord, Plus belle la vie, ou encore Carcassonne avec les visiteurs. Faire rayonner la région grâce au cinéma, ça fait bien longtemps que les villes sont conscientes de cette possibilité, de cet atout. Vous avez aussi sur les réseaux sociaux des comptes qui se chargent de trouver pour vous les lieux de tournage à la façon d'une enquête, comme ici à Saint-Cyr-sur-Mer où a été tourné le Comte de Monte-Cristo.
7: Il faut marcher un peu, descendre un petit sentier, pas de panneau, pas d'indication, juste la mer et les pins. C'est ici, dans cette crique isolée, qu'Edmond Montès s'empare d'un bateau et met le cap sur l'île de Monte Cristo.
8: Vous reconnaissez d'ailleurs la fontaine où a eu lieu un meurtre hyper connu dans la série. Petit secret de tournage, cette scène a été tournée en studio parce que cette fontaine n'est pas assez profonde.
2: Bref, de la salle obscure au tourisme, il n'y a qu'un pas aujourd'hui. Le cinétourisme, c'est carrément tendance ou comment le cinéma devient réalité.
0: Voilà, maintenant vous savez ce que c'est que le cinétourisme. Merci Muriel Jourdan. Dans 5 minutes, c'est le retour de l'info et vous allez voir que vous allez chanter dans quelques secondes là avec un tube culte de Joe Dassin. Restez bien avec nous.
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0: Ah, ça marche toujours, ça. Dans les yeux d'Émilie, c'était Joe Dassin. Bonjour Pascal Vaillant.
1: Bonjour Richard. Ça marche bien au rugby, ça fait partie des chansons qu'on entend, pendant la troisième mi-temps. Alors là, on n'est pas rugby.
0: C'est
1: cette
0: vrai?
1: Semaine. Non, on est foot. On est foot parce qu'il y a le HAC qui dispute son dernier match à domicile de la saison.
0: On peut chanter ça aussi dans les travées au foot,
1: Ça marche aussi avec le foot.
0: Oui.
1: Mais nous, on pense au Havre qui doit se maintenir en Ligue 1. Alors, gros morceau puisque c'est l'Olympique de Marseille. Et dimanche prochain.
0: Oui, alors l'OM, ils sont pas très très en forme.
1: Mais non, mais justement, attention au réveil de l'Olympique de Marseille qui va vouloir laver cet affront contre Nantes.
0: Il y a des chances, oui.
1: Mais le Havre a la possibilité, s'il gagne, de se maintenir en Ligue 1 dimanche prochain. Donc les places, on vous les offre tous les jours, 2 places. Voilà pour ce dernier match à domicile, ça va être un événement avec plein d'animations avant et après. 02 35 07 66 66 pour jouer avec nous comme toujours.
0: Bonne émission.
1: Salut Richard, à demain.
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1: Et l'actu locale tout de suite, excellent début de semaine à tous, il est 11h. Simon Monori, bonjour.
3: Bonjour Pascal, bonjour à tous.
1: Un grave accident de la route ce matin à Arolone-en-Seine, au sud d'Yvetot.
3: Un peu après 8h sur la départementale 913, une femme de 46 ans est décédée dans une collision entre deux voitures. Un homme de 44 ans a dû être désincarcéré et transporté en urgence relative au CHU de Rouen. Un incendie hier à Aimanville, on est au sud de Hierville. La foudre est tombée sur le toit d'une maison. Les flammes se sont ensuite propagées à la buanderie. 2 adultes et 1 enfant étaient à l'intérieur. Ils sont sains et saufs et ont pu être relogés. Les étudiants, qu'ils soient boursiers ou non, pourront dès aujourd'hui manger dans les restaurants universitaires les Crous pour 1 euro. Les étudiants non boursiers devaient débourser jusqu'ici 3,30 euros par repas. C'était une demande des fédérations d'associations étudiantes, notamment la FEDER à Rouen, la Fédération des étudiants rouennais. Désormais, tout le monde peut en bénéficier. Il faut uniquement présenter sa carte étudiante. Mesure limitée à 1 repas par jour le midi ou le soir. Les Restos du Cœur de Neufchâtel-en-Bray contraints de déménager. Ils sont à la recherche d'un nouveau local. L'actuel va être vendu au magasin Aldi. L'association peut rester jusqu'en novembre 2027, mais se retrousse déjà les manches pour trouver un local en ville pour éviter aux bénéficiaires d'utiliser leur voiture. Il faudra attendre encore un peu pour le maintien. Nos ciels et marines ont ramené le point du nul hier de Lille, 1-1 pour la 32e journée de Ligue 1 de football. Un bon résultat, mais insuffisant pour l'instant pour assurer une nouvelle saison dans l'élite du football français l'année prochaine. Les Havrais sont toujours 14e au classement. Prochain match ce dimanche face à Marseille au Stade Océane. Loïc Lampérier reste un dragon. Le hockeyeur rouennais d'origine est formé au club, capitaine depuis 4 ans des Dragons de Rouen, rempile pour une saison supplémentaire à l'âge de 36 ans. Lui qui a remporté 8 fois la Ligue Magnus avec les Jaunes et Noirs. Et puis en cyclisme, le français Paul Sexas annonce ce matin qu'il participera au prochain Tour de France cet été. Le jeune phénomène de seulement 19 ans tentera de bousculer le Slovène Tadej Pogacar, quadruple vainqueur de la Grande Boucle.
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3: On fait un petit point sur la météo avec vous, Pascal.
1: Oui, c'est de l'instabilité qui nous accompagne aujourd'hui. Donc, comprenez des nuages. Alors oui, quelques éclaircies, mais nuages qui vont rester majoritaires, qui pourront apporter d'ailleurs quelques gouttes, principalement dans les terres. Cet après-midi, nous dit Météo France, on a un vent aujourd'hui et jusqu'en début d'après-midi plutôt faible. Il sera modéré à partir du début d'après-midi, nous dit Météo France, orienté au nord. Pour les températures, ça reste quand même agréable pour aujourd'hui. Alors c'est frais pour le bord de mer avec 14 par exemple cet après-midi à Dieppe et 13 à Saint-Valery-en-Caux. Je vois quand même un joli 17 pour le Havre, 19 cet après-midi à Rouen ainsi qu'à Évreux. Ça montera quand même jusqu'à 20 à Vernon et Giverny.
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1: On va jouer dans quelques minutes au Normandie Quiz. On sort les crampons, on le fait souvent pour soutenir nos ciels et marines. On va sortir les crampons pour vous offrir le dernier match de la saison du HAC face à l'Olympique de Marseille. On voit ça juste après Gold avec Ici Normandie.

0: Vos chansons préférées avec Ici Normandie, laissez-nous chanter, c'était Gold.
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0: Bonjour à tous, le HAC Football n'est toujours pas assuré de son maintien en Ligue 1 la saison prochaine, même après son match nul, plutôt héroïque hein, hier, hein, partout, face à Lille, c'était pas gagné, hein, mais ils ont réussi à garder l'égalité, donc ça va peut-être se jouer dimanche prochain pour le dernier match à domicile de la saison, face à un ogre, l'Olympique de Marseille. Alors même si les joueurs de l'OM ont été dans la tourmente ces dernières semaines, bah, notamment le match contre Nantes, hein, perdu 3-0, ils ont à cœur de laver l'affront contre nos ciels et marines qui vont devoir tout donner dimanche prochain pour suivre également d'un œil ou d'une oreille la rencontre entre Auxerre et Nice, hein, parce que ça se joue vraiment au point pour cette fin de saison et tous les jours cette semaine. Donc deux places pour ce match événement dimanche 21h Stade Océane. Alors évidemment les places iront chez le meilleur score, bah peut-être vous. 02 35 07 66 66, 5 candidats. Bonne chance à tous. Bonjour Vincent.
3: Bonjour.
0: Comment ça va, Vincent?
3: Ça va super, et vous?
0: Je suis en pleine forme. Moi, je suis toujours très heureux d'offrir des places pour le HAC. Alors là, voilà, face à des grosses écuries comme Marseille, comme Paris, comme Monaco, c'est toujours un plaisir. Vous avez vu des matchs cette saison, d'ailleurs, au Havre, Vincent?
3: Oui, alors j'en ai vu deux. J'en ai gagné une grâce à vous. Puis j'avais été voir aussi le Havre Auxerre, il n'y a pas très longtemps.
0: Eh ben, très bien, j'en parlais d'Auxerre, hein, va falloir les suivre aussi. Hein. Voilà. Bon, on va jouer ensemble. Alors forcément, hein, de par la thématique, il y a des questions sur le foot, sur Marseille, mais comme toujours sur l'actualité, sur la Normandie, culture générale. Faut tenter donc de réaliser le meilleur score. Vincent, vous êtes au boulot ou c'est repos?
3: Aujourd'hui, c'est repos.
0: Qu'est-ce que vous faites?
3: Je fais pizzaïolo.
0: Pizzaïolo, très bien. Dans l'heure, parce que je vois que vous habitez Martagny.
3: Alors, je travaille à Neuf Marchés, à côté de Gournay.
0: À côté de Gournay, très bien. Mais merci d'être là, Vincent. Première question, bon, ça vous allez me le dire. Quel surnom donne-t-on à la ville de Marseille? C'est la ville Lumière ou c'est la cité phocéenne?
3: La cité phocéenne.
0: Bien sûr, la ville Lumière, c'est plutôt Paris. Et pourquoi la cité phocéenne? Puisque la ville aurait été créée en l'an -600 par des marins grecs venus de la ville de Phocée. Donc ça a gardé l'appellation cité phocéenne. Ça fait un point. La chanson Jump est notamment associée à l'entrée des joueurs de l'Olympique de Marseille sur le terrain. Quel groupe est l'auteur de ce titre? C'est Van Halen ou c'est AC/DC?
3: Van Halen.
0: Bien sûr.

c'est vrai qu'il est énorme ce morceau, vraiment énorme. Absolument, Van Halen, Jump, ça fait déjà 3 points Vincent, ça commence à se corser. Vincent, combien de fois l'Olympique de Marseille a-t-il remporté la Coupe de France de football? 10 fois ou 15 fois? Vous m'avez dit 10? Ah, vous êtes bien au parfum, absolument. 10 fois la Coupe de France, 10 fois champion de France également, ça fait 6.

0: Vincent là. très fort. Vous avez survolé les stats Marseille là pour me dire 10 fois 10 Coupes de France.
1: J'ai mon club de cœur, c'est l'Olympique de Marseille.
0: Ceci explique cela. Donc ça vous fera plaisir de voir le Havre, mais ça vous fera aussi très plaisir de voir Marseille. Donc si vous allez au match dimanche, peut-être grâce à nous, c'est bien parti. 10 points, les autres vont devoir faire fort. Super bien joué Vincent. À tout à l'heure peut-être.
1: Bon
0: merci,
1: courage aux autres.
0: Merci, au revoir. Ah, il va falloir du courage les amis là. Hein. Bon, mais ça se fait hein. Des fois, on a une fois, deux fois, trois fois, quatre fois, cinq fois 10 points. 5 fois 10 points, c'est pas tous les jours, hein. Mais vous allez tenter le coup. Allez, Texas, c'est le premier tube de ce groupe écossais fin des années 80. I Don't Want a Lover, avec ici Normandie.

0: Texas, avec ici Normandie, I don't want a lover.
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0: Bonjour Raymonde.
2: Oui, bonjour.
0: C'est vous la fan de football, Raymonde?
2: Alors, c'est plus mon mari et mon fils, donc sur mon mari. Si mon fils ne voudrait pas y aller avec, je l'accompagnerais, mais ce serait chouette.
0: Ah ouais, dernier match de la saison en plus face à Marseille, hein, c'est bien Raymonde. Alors, comment se prénomme votre époux?
2: Ludovic.
0: Ludovic, il est dans les parages pour vous souffler un peu ou vous jouez toute seule?
2: Non,
0: Raymonde,
2: pas du tout.
0: Bon, bah, vous lui ferez la surprise en rentrant, mais encore faut-il réaliser le meilleur score possible. On a déjà Vincent qui a mis 10 points. Donc, il faut y aller, Raymonde. Allez, allons-y.
2: Oui, oui.
0: Justement, Raymonde, le match HAC Football Olympique de Marseille se joue-t-il samedi ou dimanche prochain?
2: Dimanche.
0: Absolument, et ça fait déjà un point. Lequel de ces chanteurs français est natif de Marseille? C'est M. Pokora ou c'est Soprano?
2: Soprano.
0: On vérifie.
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0: Bah oui, c'est Soprano, bien sûr, le Marseillais. Il est natif de Strasbourg, M. Pokora. Raymonde, 3 points. Le site américain Consequence, éventuellement, vient de publier son classement des meilleurs chanteurs et chanteuses de l'histoire. Qui se classe premier? C'est un homme. Freddie Mercury ou Michael Jackson?
2: Michael Jackson.
0: On va regarder.

0: Alors on pouvait avoir le doute, hein, d'autant qu'il y a le film sur Michael qui est en ce moment au cinéma. Non, c'est Freddie Mercury, donc selon ce site américain, qui se classe premier, deuxième place Aretha Franklin, troisième place Whitney Houston, Michael Jackson est neuvième et Céline Dion qui est la seule chanteuse francophone du classement. Sur 100 artistes, elle est classée 49e. Dommage, Raymond. Allez, dernière question. En quelle année le club de l'Olympique de Marseille a-t-il été fondé? Des propositions ou pas? Oui.
1: Oui, dites oui.
0: 1899 ou 1906?
1: 1906.
0: Et c'est 1899, très très vieux club. Raymond, c'était bien parti, c'est un peu trop court. Je vous souhaite une très bonne journée à Envronville.
1: C'est ça même.
0: À bientôt Raymond, merci d'avoir participé.
1: Merci.
0: Je vous en prie, au revoir. Amir, à l'imparfaite, c'est son nouveau titre. Avec vous.

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1: La nouvelle chanson d'Amir avec votre radio locale ici Normandie, ça s'appelle À l'imparfaite. Marie-Josée est là dans une minute pour jouer au Normandie Quiz.
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1: Il reste encore une place pour jouer avec nous au Normandie Quiz. Je rappelle qu'on vous offre vos places pour le dernier match à domicile des Havrais dimanche prochain face à l'Olympique de Marseille. Vous voulez y être pour le dernier match de la saison, ça va être une grande fête, c'est sûr. 02 35 07 66 66 comme l'a fait Marie-Josée. Bonjour Marie-Josée. C'est vous aussi la branche foot ou c'est plutôt monsieur, les enfants ?
12: Pour mes enfants.
1: Ah bah très bien, présentez-moi la petite famille. C'est qui les fans de foot chez vous, Marie-Josée ?
12: Ma fille et son mari.
1: Eh ben, très bien, on va citer les prénoms pour les embrasser.
12: Stéphanie et David.
1: Stéphanie et David. Donc grâce à vous, Marie-Josée. Ils seront peut-être dimanche au stade, mais il faut évidemment essayer de réaliser le meilleur score. Allons-y, Marie-Josée, première question. Louis Béchamel, marquis de Nointel, est mort à Rouen le 4 mai 1703. Il a donné son nom à une célèbre sauce, Louis Béchamel. Laquelle ? La béarnaise ou la béchamel ?
12: La béchamel.
1: Oh bah Louis Béchamel quand même. La béchamel, évidemment. C'est un Rouennais qui a inventé la béchamel, c'est bien. Hein, un Normand. Un point. Quelle star américaine montera aujourd'hui les marches du musée d'art moderne de New York dans le cadre du Met Gala, qui est un grand rendez-vous dédié à la mode ? C'est Lady Gaga ou c'est Beyoncé ?
12: Alors là, Lady Gaga ?
1: Et non, c'est l'autre. Elle est même co-présidente de l'événement. Elle n'était pas revenue à ce grand gala de mode depuis 10 ans. Donc voilà, elle est de retour avec les strass et les paillettes. Donc aujourd'hui à New York. Marie-Josée, Stéphane Masseline, distillateur ambulant, est devenu il y a quelques jours le premier bouilleur de Normandie à recevoir le titre de maître artisan. Il promène son alambic un peu partout. Voilà, pour le cidre, pour le jus de pomme, etc. Alors est-il installé en Pays de Bray ou en Pays de Caux ?
12: En Pays de
1: Bray. Eh non, c'est le Pays de Caux. Il est basé à Thiouville, c'est juste à côté de Terre de Caux. Bon, Marie-Josée, pour le plaisir, combien d'éclairs ont été enregistrés samedi dernier en Seine-Maritime, département normand le plus touché ? Donc le nombre d'éclairs, on les a, c'est un l'observatoire français des tornades et orages violents qui les a comptabilisés. Alors il y en a eu combien ? Je vous fais des propositions, j'imagine.
12: Bien sûr.
1: Juste en Seine-Maritime. Hein. Plus de 2000 ou moins ?
12: Plus de 2000.
1: Non, un petit peu moins quand même. 1817 éclairs entre 13h50 et 17h30 sur les 2440 comptabilisés par l'Observatoire français, donc chez nous en Normandie, l'Observatoire français des tornades et orages violents. Incroyable, hein, 1817 éclairs. Bon, Marie-Josée, l'honneur est sauf. Faudra revenir me voir, d'accord ?
12: Bonne à la prochaine.
1: Avec plaisir, bonne journée Marie-Josée, au revoir.
12: Et au revoir.
1: Oh, mais Michael Jackson, le voici.

0: Vos chansons préférées avec Ici Normandie et Michael Jackson, c'était Heal the World.
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0: Ce vendredi 8 mai, une balade manifestive à vélo est organisée au Havre pour défendre le droit des cyclistes à circuler en toute sécurité sur le pont de Normandie. Sortie conviviale d'environ 15 km qui sera suivie d'un pique-nique et d'une visite à la maison de l'estuaire, randonnée qui vise à rassembler les passionnés de cyclisme et les défenseurs de la mobilité douce. L'événement est gratuit, ouvert à tous et va vous offrir une belle occasion de vous mobiliser en profitant d'une sortie sportive et conviviale. Donc c'est organisé par l'AF3V et la Roue Libre à l'occasion de mai à vélo. Balade qui va se dérouler entre la place de la Gare au Havre pour aller jusqu'à la maison de l'estuaire située au pied justement du pont de Normandie. Le rendez-vous c'est vendredi sur le parvis de la Gare du Havre à partir de 11h. Donc avis aux amoureux de la petite reine et c'est un bon plan de votre radio locale ici Normandie.
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0: Pascal, tout près du Havre, à Saint-Antoine-la-Forêt, sera le quatrième candidat du Normandie Quiz, juste après Dev, qu'on honore aujourd'hui. C'est son anniversaire. Bon anniversaire à Dev. Et pour la peine, on va faire un tour du côté de chez Swan avec votre radio locale, ici Normandie.

0: Il souffle 82 bougies aujourd'hui. Dev, avec ici Normandie, c'était du côté de chez Swan.
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0: Il manque toujours un candidat pour jouer au Normandie Quiz. C'est vrai que Vincent a ouvert avec 10 points. En général, ça fait un peu peur hein, quand on a un candidat d'emblée qui monte aussi haut. Donc, c'est peut-être pour vous, hein, parce que à chaque fois, deux possibilités de réponse. Donc, tout le monde a sa chance, vraiment. Hein, je le répète tout le temps dans le Normandie Quiz. Venez jouer avec moi. 02 35 07 66 66. Bonjour Pascal.
7: Bonjour.
0: Pas très loin du Havre. Pas très loin du Havre. Donc, vous allez voir des matchs régulièrement au Stade Océane.
7: Oui, mais moi, je vais pas vous mentir, je suis plutôt à Saint-Étienne, moi.
0: Vous êtes plutôt
7: Saint-Étienne.
0: Saint-Étienne. Mais il y a pas de mal, vous pouvez aimer le vert. Moi, je préfère le ciel et marine. On peut aimer les verts. Hein, quand on aime le football, on aime tous les. Eh ben voilà, par exemple. Bon, la ligne est pas très bonne, alors mettez-vous à la fenêtre, Pascal, parce que j'entends pas grand-chose, là. Hein. D'accord. Allez, ouais, essayez de vous mettre à un endroit où ça capte bien, sinon vous habitez...
7: Ça va mieux.
0: Ouais, ça va nettement mieux. À Saint-Antoine-la-Forêt. Pascal, faut essayer de faire 10. Vous êtes prêt?
7: Oui, j'ai entendu.
0: Vous êtes prêt?
7: Je suis prêt.
0: Allez, Pascal. Facile. Dans quel département la ville de Marseille est-elle située? Les Alpes-Maritimes ou les Bouches-du-Rhône?
7: Les Bouches-du-Rhône.
0: J'espère. Et un point. Quelle place, tenez, l'Olympique de Marseille occupe-t-il en ce moment dans le classement de Ligue 1? 7e ou 11e?
7: 7e.
0: Bon, ben vous êtes très bien aussi. Ça fait 3. Dans quelle ville Guillaume le Conquérant s'est-il éteint? Il s'est éteint à Rouen ou il s'est éteint à Caen?
7: Ah, je vais dire Caen.
0: Sans savoir, on a envie de dire Caen. Et pourtant, il est mort à Rouen le 9 septembre 1087. D'ailleurs, millième anniversaire de sa disparition l'année prochaine, avec tout un tas de festivités partout en Normandie, voire même ailleurs, hein, aussi en Angleterre. Bon, dommage Pascal. Allez, on retourne au foot. Combien de buts l'Olympique de Marseille a-t-il inscrit sur pénalty cette saison en Ligue 1? Des options de réponse ou pas?
7: Oui.
0: 5 ou 7?
7: Je vais dire 7.
0: Et c'est 5. 5 buts sur pénalty pour les Olympiens. Pascal, ça sera pour la prochaine. D'accord, vous êtes...
7: Ah oui, la prochaine. On peut en jouer dans combien de temps? Parce que j'irai bien voir.
0: Alors là, cette semaine, c'est un peu compromis, mais...
7: Non, mais c'est bien. Non, je peux laisser jouer tout le monde. Non,
0: bah, c'est exactement ça, Pascal. Bah, merci, voilà. Merci d'être fair play. Pascal, très bonne journée. À bientôt.
7: Merci.
0: Salut, Pascal.
7: Au revoir.
0: Au revoir. Et Clara Luciani, la voici, avec ici Normandie. Il nous manque toujours le dernier candidat, donc s'il appelle pas, on va appeler Vincent pour le faire gagner.

0: Respire encore. Ici Normandie, c'était Clara Loucienne. 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
0: Le Normandie Quiz. Bah c'est Super Bernard, le dernier candidat du Normandie Quiz. Alors du coup, là, quand j'ai dit qu'il restait une place, on a eu plein d'appels. Bon, on en garde un petit peu pour demain. Voilà. Bonjour Bernard.
2: Bonjour.
0: Bernard. À Wassel, non, c'est pas Michel, c'est Pascal. Michel, il est déjà parti sur coucher, hein, parce qu'il se lève tôt. Hein. Il nous réveille tous les matins, bien sûr, Michel Jérôme. Foot, j'imagine, Bernard ?
2: Non, pas tellement.
0: Pas tellement, alors c'est pour qui que vous jouez ?
2: Pour
0: mes petits enfants. Ah, ça, c'est super cool. Super papy. Super papy Bernard. Allez, on y va, Bernard. Faut essayer de faire 10. Première question. À quel chiffre la ville de Marseille est-elle associée ? Le 13 ou le 33?
2: Le 13.
0: Bah oui, le 13, comme les Bouches-du-Rhône. Hein. 33, c'est plutôt la Gironde. Ça fait un point. Le 4 mai est associé à une célèbre saga cinématographique. Vous l'avez peut-être entendu ce matin dans les infos. Laquelle? C'est Star Wars ou c'est Harry Potter?
2: Harry Potter.
0: Non. C'est Star Wars parce que c'est un jeu de mots avec l'une des phrases cultes de la saga, puisque que la force soit avec toi ou avec vous, ça nous fait en anglais May the Force be with you. Et ça a été transformé en May the Force. Alors c'est plus la même orthographe, mais c'est la même phrase. May the Force be with you. Soit que le 4 mai soit avec toi. Bah tenez, on vérifie.
3: Que la force soit avec toi. À jamais.
0: Et ouais, 4 mai, c'est une journée Star Wars dans le monde entier. Bon, ça vous a échappé, Bernard. On continue. Bernard, un musée suisse organisait vendredi dernier une journée insolite durant laquelle les visiteurs étaient invités à se tremper dans le bassin d'entrée et à poursuivre leur visite en maillot de bain. C'était un clin d'œil à un peintre. Lequel ? Cézanne ou Gauguin ?
2: Gauguin.
0: Non, c'est Cézanne, parce que c'était un grand amateur de baigneurs et de baigneuses. Il les a beaucoup peints, hein. C'était l'une de ses thématiques préférées. Donc j'attendais Paul Cézanne. Allez, dernière question néanmoins. Bernard, c'est un 4 mai que Margaret Thatcher est devenue la première femme Premier ministre en Angleterre. C'était en quelle année ? 1979 ou 1983 ? Ça, c'est très bien joué. C'est très bien joué, ça vous permet de faire 5 points, donc un score honorable, mais avec les 10 points marqués par Vincent en ouverture, c'est trop court. C'était quand même très bien joué, Bernard. Merci d'avoir participé. Bonne journée dans la métropole rouennaise. Et avant de vous dire au revoir, justement, quelle est votre radio locale en Seine-Maritime et dans l'heure, Bernard ?
2: Ici,
0: on va bien sûr. À bientôt, Bernard. Merci beaucoup. Bonne journée.
2: Merci. Au revoir, bonne journée.
0: Allez, on va à Bangkok, avec Mered, avec ici Normandie, et on va donc rappeler Vincent, hein, heureux Pizza Yulo au repos. Aujourd'hui, bah, c'est lui qui repart avec les places pour le hack face à l'OM, dimanche prochain. À tout de suite.

0: Red avec ici Normandie One Night in Bangkok. On tient le gagnant hein, du jour, Vincent. On se glisse un petit Vita et juste après on lui offre les places pour le Hack OM.
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0: Ici Normandie, un tube qui renvoie 3 ans en arrière. C'était Vitain avec cette jolie balade qui s'appelle Promets-moi.
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0: Justement, on vous promet des places pour le Havre, Marseille, c'est du foot bien sûr, dimanche au Stade Océane. Alors, on vous les promet pour peu que vous réalisiez le meilleur score. Et aujourd'hui, c'est Vincent qui a fait très fort. Rebonjour Vincent.
3: Rebonjour Pascal.
0: Voilà, votre club de cœur, c'est l'OM. Alors vous suivez de très près. Alors vous êtes un peu normand également sur les bords. Donc voilà, c'est une belle affiche qu'on vous offre. Ça va être une grosse fiesta en plus. Il faudra penser à venir un petit peu avant au stade, hein, parce qu'il va y avoir plein d'animations. Dernier match de la saison à domicile. Donc voilà, 2 places. Et puis on va remettre ça. Alors on en offre là tous les jours, toute la journée, jusqu'à dimanche, des places. Et d'ailleurs, on vous invite via l'appli WhatsApp à nous envoyer un petit commentaire d'un but imaginaire. Alors, vous, peut-être un commentaire avec un but de Marseille. Hein, ça, on peut le faire avec Marseille, on peut le faire avec le club qu'on veut. Alors, de préférence avec le Havre. Donc, un petit but imaginaire, vous nous envoyez ça sur WhatsApp via notre standard, hein, 02 35 07 66 66. Voilà, on enregistrera le message, on sélectionnera les meilleurs et on offrira des places pour le Havre-Marseille. Voilà, c'est dit. Bon match dimanche prochain, Vincent, et à tout bientôt.
3: Merci beaucoup, à bientôt, et en espérant qu'il y a au moins le point pour le maintien pour le Havre.
0: Et on y croit très fort.
3: Oui,
0: je pense. À plus, Vincent, merci à vous, hein, bonne journée, au revoir.
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0: L'actu locale dans 3 minutes, juste après Phil Collins avec Ici Normandie. Voici Against All Odds. 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

0: magnifique chanson de Phil Collins, musique du film Contre toute attente, Gens Allods, avec Ici Normandie.
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0: Et Simon Monourier, tout de suite pour l'actu locale, il est midi. Et Simon, une délibération qui pourrait bien mettre le feu aux poudres.
2: Le premier conseil métropolitain depuis les élections municipales se tient à Rouen ce soir et au programme notamment la suppression de la gratuité des transports en commun le dimanche lors du festival Vivacité à Sotteville-lès-Rouen. Un événement majeur des arts de la rue en France dont la 37e édition se déroulera du vendredi 26 au dimanche 28 juin prochain. Pas de transport gratuit donc le dimanche 28. Une délibération prise l'année dernière qu'assume Nicolas Mayer-Rossignol, le maire de Rouen et président de la métropole.
3: La délibération, elle dit, ok, il n'y a pas de gratuité le dimanche, sauf celle qui existe déjà, hein, c'est-à-dire moins 18 ans, etc. Mais, par contre, on va mettre plus de bus et plus de liaisons et aussi de vélos. Mais franchement, ce serait nous faire un mauvais procès que de nous dire qu'on ne fait pas la gratuité, puisque je crois qu'on est quand même une des agglomérations où on a le plus développé la gratuité. Mais, sur cet événement spécifiquement, et ça a été fait en très bonne intelligence avec le maire, on n'est pas non plus des idéologues de la gratuité. Si on peut renforcer plus l'offre sur ponctuellement, bah c'est très bien. Et encore une fois, par rapport aux fois précédentes, aux éditions précédentes, la très grosse différence, c'est que tous les mineurs, c'est gratuit. Hein.
2: Une décision qui agace et scandalise Alexis Vernier, conseiller municipal d'opposition La France Insoumise à Sotteville-lès-Rouen et conseiller métropolitain.
4: Cette décision de revenir en arrière, elle est totalement incompréhensible. Déjà parce que cette décision, elle avait déjà été prise de la gratuité, mais en plus parce que il y a la majorité métropolitaine la volonté d'avoir fait de la gratuité pendant le précédent mandat et en plus ça a été répété pendant toute la campagne d'étendre la gratuité pour le prochain mandat. Et là, la première décision qui est proposée en tout cas au conseil sur la tarification des transports, c'est de supprimer un jour de gratuité. Et en plus, ça tombe sur Vivacité.
2: La France Insoumise demande le retrait de cette délibération. Le premier conseil métropolitain se réunit à 18h au pavillon des Transitions à Rouen. Un grave accident de la route ce matin à Arrelonne en Seine, au sud d'Yvetot. Peu après 8h sur la départementale 913, une femme de 46 ans a été déclarée décédée par le médecin du SMUR après une collision entre deux voitures. Un homme de 44 ans a dû être désincarcéré et transporté en urgence relative au CHU de Rouen.
0: Eux, Simon, tirent la sonnette d'alarme.
2: Les syndicats hébergés dans la salle Franklin au Havre, cette maison des syndicats prend l'eau et les infiltrations endommagent la structure de ce bâtiment du 19e siècle. Ils appellent la ville du Havre à réagir rapidement pour faire des travaux. Mathieu Prévost est le secrétaire général de Force Ouvrière.
5: Au-dessus, c'est la toiture, toit ardoise, donc il doit y avoir des infiltrations. La mairie est au courant de ces problèmes depuis plus de 3 ans. Au mois de janvier, au moment qu'on a eu la neige et la tempête, le faux plafond est tombé. La mairie vient, constate, repart. Aucun travaux de fait, donc on monte une fois sur le toit, on met une tuile. Mais voilà, pour l'instant, c'est tout ce qu'il y a. Depuis maintenant plus d'un an, en intersyndical, avec les autres organisations syndicales qui sont aussi dans cette maison des syndicats, on a décidé de taper du poing sur la table pour dire que ça ne pouvait plus durer. On ne peut pas aujourd'hui continuer à recevoir du public dans un bâtiment qui est dans un état déplorable. Et d'ailleurs, on a demandé à la mairie de faire des tests dans cette peinture, de la tester, pour voir est-ce que c'est du plomb, est-ce que c'est de l'amiante. C'est nous qui ramassons en fait les gravats au sol, qui allons les mettre en déchetterie nous-mêmes. C'est depuis qu'ils ont refait la façade. Quelques mois après, en fait, on a commencé à avoir la peinture qui cloquait, quoi, jusqu'à ce que ça arrive dans cet état où on voit même des fissures apparaître. Hein. Donc ça, c'est un mur porteur. C'est inquiétant.
2: Les syndicats hébergés dans cette maison demandent à être délocalisés le temps de sécuriser le bâtiment et de faire les travaux nécessaires. Il faudra attendre encore un petit peu pour connaître l'avenir du Havre en Ligue 1 de football. Le match nul hier à Lille, un partout, n'a pas permis aux Ciel et Marines d'assurer leur maintien dans l'élite du football français l'année prochaine. Prochaine rencontre au stade Océane ce dimanche et pas des moindres, un match de gala avec la réception de l'Olympique de Marseille.
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2: Un temps mitigé pour aujourd'hui, Pascal.
0: Absolument, on va faire avec les nuages, Simon, avec un vent plutôt modéré de nord à partir du début d'après-midi, 14 à 20 pour les températures, 14 à Dieppe et au Tréport, 17 pour Neuchâtel et Le Havre, 19 cet après-midi à Rouen et Évreux, un joli 20 degrés à Saint-Marcel, tout près de Vernon. Excellent après-midi à tous. Ma France, ce sera à 13h. Actu local, musique et bonne humeur. Des bonnes humeurs, redis-le. Avec Richard Gauthier à 13h30. Mais tout de suite, on se met en position au taquet. À demain, en ce qui me concerne.
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7: Bonjour la France, c'est lundi. J'espère que t'as passé un bon week-end, la France. Comment ça va, Éric Bastien?
8: Ça va comme un week-end du pont du 1er mai. On est bien, on est en forme, on s'est reposé.
7: Ah bah on s'est reposé de rien. Vendredi on travaillait, je te rappelle. Il a déjà oublié le gars. Bien, je vous rappelle que nouvelle semaine, nouveau cadeau. Alors cette semaine, mes petits chéris, on va vous faire plaisir. Et oui, direction la fosse au tigre.
8: Un séjour dans le fort.
7: On gagne un séjour pour 4 personnes à Foura. Mais attention, hein, c'est, vous connaissez tous évidemment Fort Boyard, hein, c'est quand même le plus beau château de France. Comme il y a un appel aux dons qui est lancé sur fondationdupatrimoine.org pour retaper un peu notre petit Fort Boyard qui est un peu fragilisé à cause de la mer. Donc du coup, à l'occasion de cette petite cagnotte, on gagne un super séjour pour 4 à Foura. Alors vous allez dormir 2 nuits au camping 3 étoiles, le cadeau. Vous allez faire une croisière autour du fort avec la compagnie Interil et puis vous allez dîner tous ensemble au restaurant le 31 à Foura.
8: Du moment que c'est pas chez Willy Rovelli, ça va.
7: Eh ben non, c'est pas chez Willy Rovelli, Dieu merci, on va manger ailleurs. Voilà, ça c'est le premier prix. Si vous ne gagnez pas, vous gagnez quoi?
8: Oh ben on part sur des énigmes cette semaine.
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7: Oh my god.
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7: Oh mon dieu.
9: Avec moi, Valérie. Oh, oh, oh. Zéro stress, même si je sais mettre la pression. Qui suis-je?
7: Le café Malongo.
9: Sur Malongo,
7: allez,
9: maman.
7: Allez, la cafetière, les 32 recettes. Les 6 verres en verre, je demande pardon infiniment à mon chéri Père Fouras.
8: J'en fais une demain, je vous préviens.
7: Hein. Oh my god, prépare-toi chérie. Allez, on accueille tout de suite nos deux premiers candidats de la semaine, Laura et Mathieu. Bonjour les amis.
10: Bonjour.
11: Bonjour.
7: Ça va Laura?
11: Oui, ça va très bien. Et vous Valérie?
7: Bah, écoute mon chat, ça va. Alors tu vas jouer avec moi, donc autant te dire que t'es dans l'équipe de la win. Hein.
8: Oui.
11: Bah, bien sûr. Bah, évidemment. Merci Valérie.
7: Bah, je t'en prie mon chat. 18 mois d'émission, il a dû gagner une fois. Bon, comment te dire?
8: Féline, tête de tigre. Voilà. Amène-les-moi.
7: Laisse Jacqueline tranquille. Alors, tu as 33 ans et tu habites à Tartas dans les Landes, c'est ça?
11: Oui, c'est ça. Tout à fait.
7: Moi, je veux savoir comment s'appellent les habitants de Tartas, tu penses?
11: Les Tarusates.
7: Non, les Tarusates.
8: Ouais, rien à voir.
7: Oh, ma petite Tarusate. Oui. Oh, pop, pop. Alors, tu vis avec Mathieu, qui est donc ton chéri, comme le candidat que tu as affronté. Mais,
8: ils sont en couple? Attendez, peut-être.
7: Hein. Non, c'est pas le même.
11: Non, c'est pas le même.
7: Non, c'est pas le même. Alors, tu as deux chiens. C'est quoi comme modèle de chien?
11: C'est des épagneuls bretons.
7: Oh, comment ils s'appellent?
11: Ice et Oreo.
7: Et noir et blanc, bien sûr, Oreo.
11: Et non, pas du tout. Des marrons et blancs.
7: Comme les épagneuls, en fait. Hein. T'as aussi un chat qui s'appelle Gabi.
11: Oui, c'est ça.
7: Oh, Gabi. Yee. Alors, est-ce qu'il s'entend bien avec les chiens, Gabi?
11: Eh oui, tout le monde s'entend bien. Ouais,
7: ça va. Mais on est content. Nous, on aime.
11: Ça chamaille un peu, mais ça va.
7: Ah bah oui, mais ça c'est le principe. Hein, donc, mais c'est bien. J'aime bien que les animaux s'entendent bien. Alors, tu es secrétaire dans un service social. C'est quoi? Comme service social.
11: C'est un service social pour les personnes de plus de 60 ans en perte d'autonomie.
7: Bon, moi j'ai plus de 60 ans, mais je suis encore un peu autonome.
8: C'est ce que vous croyez.
7: Voilà, j'étais sûre que le petit là à côté...
8: Elle me connaît tellement.
7: Oh là là là là. Et alors, rien à voir, petite, tu voulais être coiffeuse?
11: Oui. Alors, bah, comme toutes les petites filles, en fait. Et puis, non, en fait.
7: Bah, en fait, non. Allez, hop, on est mieux avec les vieux. Allez, soyons...
11: c'est ça.
7: Voilà. Bien. On va tout de suite marquer le premier point, parce que tu fais partie de la team des champions. Écoute bien cette première question, vrai ou faux. Un homme sourd et aveugle a retrouvé tous ses sens... Donc il est redevenu voyant et il a réentendu après avoir été frappé par la foudre. Est-ce que c'est vrai ou faux? Top chrono, 5 secondes.
11: Je dirais faux.
7: Et non, c'est vrai.
8: Non.
7: Et si en 1980, l'américain Edwin Robinson, il a retrouvé partiellement la vue et l'ouïe après avoir été frappé par la foudre. Alors c'est un cas rarissime.
8: Bah oui.
7: Et c'est vraiment ce qu'on a appelé un miracle électrique. Pas de point pour toi.
8: Mathieu, bonjour.
10: Salut Eric.
8: Oh, elle va pas bien Valérie, je sens que là c'est... elle va pas tenir la semaine. Elle tousse. Oh, c'est bon signe pour nous ça Mathieu, elle ira pas jusqu'au bout.
7: Tu vas immédiatement dire je retire.
8: Je retire. Bon Mathieu, tu as reconnu mon imitation du père Fouras, extraordinaire. Évidemment, évidemment.
10: Magnifique.
8: Tu connais le Fort Boyard? T'as déjà eu l'occasion, enfin pas d'aller dans le fort j'imagine, mais d'aller autour?
10: Alors, autour non, je le connais par l'émission, et c'est vrai que je suis un petit peu l'actualité et la restauration.
8: Ah ouais, bah et
7: oui.
8: Franchement, déjà pour la restauration, c'est bien, mais je te souhaite de gagner ce beau séjour, parce que c'est une très belle région. Tu habites à Saint... comment tu prononces? Saint-Cyr de Canès, c'est comme ça?
10: Oui, Saint-Cyr de Canès, tout simplement.
8: Saint-Cyr de Canès, comment l'appellent les habitants de Saint-Cyr de Canès?
10: Les Canessois.
7: Oh bah écoute,
8: c'est en Gironde, bah salut à vous tous. Célibataire, et tu le vis bien. Sans enfant, et tout va bien. Notre Mathieu, il a un petit chien, comment il s'appelle le chien?
10: Alors c'est un petit Jack Russell. Et elle s'appelle Nala.
8: Nala, ok.
7: C'est bien parce que c'est des chiens très calmes, les Jack Russell.
8: Je sais pas du tout, ah non pas du tout.
7: Oh mon dieu.
10: Elle est adorable,
8: ah,
7: oui.
8: Bon, adorable. Agent territorial, où ça? Dans quelle ville tu travailles?
10: Je travaille à la métropole de Bordeaux.
8: Pour la métropole de Bordeaux. Et avant, tu travaillais dans l'armée de l'air.
7: Oh là là, Tom Cruise est avec nous ce
8: c'était
7: soir.
8: Et puis là, tu faisais quoi?
10: J'étais dans l'armée de l'air, j'étais sur les infrastructures militaires. Je travaillais dans des bases différentes un petit peu en France, et notamment sur Bordeaux-Mérignac.
8: Ok, t'as fait tout ton apprentissage en tant que carreleur, et aujourd'hui tu es avec nous et tu es très sportif, et ça me fait plaisir. On parlera dans un instant.
7: Bah oui, ça te fait plaisir, parce que toi le sport c'est ta vie.
8: Non mais parce qu'il va me coacher, parce que j'ai envie un peu de préparer mon espèce de summer body, et je sens que Mathieu, t'as la ligne toi, t'es comment? T'es bien portant, t'es comment?
10: Ah là, je rentre d'un week-end sportif, j'étais sur Avelès Gazos, un tournoi de rugby, donc effectivement, j'ai la voix un peu cassée.
8: Ouais, ça sent
10: On a travaillé le physique, mais on a aussi travaillé le...
7: Ouais, l'intérieur.

0: Oui, moi je dirais vrai.
1: Ils sont capables de tout, hein. Mais non, mais c'est vrai, t'as raison. Après un poisson d'avril qu'ils ont lancé en 1er avril 2026, donc cette année, IKEA a décidé de poursuivre cette idée, cette sucette, avec cette saveur qui est totalement insolite. Eh bien, tout ça, ça va arriver gratuitement en magasin dès le mois de juin. Moi, je n'irai pas.
2: Moi non plus.
1: Ah non, non, non.
2: Alors, bravo. Pas de point pour Laura, un point pour Mathieu. Et là, tout de suite, vous écoutez ici, on va écouter Emmanuel Moir. Beau malheur, à tout de suite.

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0: Le beau malheur, je vous souhaite pas ça, mais vous allez être quand même malheureuse là, à la fin, là, à 13h, parce que vous n'avez pas gagné encore cette manche.
1: Oh là là, ça suffit, allez, jingle.
0: Non, c'est pour moi aujourd'hui.
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1: Tu l'as entendu, Laura? Tu l'as entendu, là?
3: Ah, je l'ai entendu. Il est très désagréable.
1: Ah, mais on est bien d'accord, merci.
0: Ah, vous êtes partis très, très sûrs de vous, les deux, là, je trouve. Hein.
1: Excuse-moi, mais il est... elle a raison. Tu es désagréable.
0: Mathieu, est-ce que tu peux me soutenir?
4: Eric, ne t'occupe pas des filles, reste concentré, on paye les musiciens à la fin du bal.
0: Exactement,
1: ouais,
0: Mathieu.
1: C'est ça, voilà. Tu vas voir la fin du bal, Mathieu. Tu vas la voir la fin du bal. Alors, Laura, surtout que Laura, attention, elle rigole pas, hein, parce que Laura, elle fait de la Zumba. Yiha, Zumbaé. Alors, t'es gentil, tu vas.
3: Zumba.
1: Allez, Zumba, épa. Donc, tu vas te mettre en mode Zumba. Et on va rétamer les deux machos là, hein, parce que ça suffit les conneries.
0: Moi j'ai bougé, j'ai fait ma dose de sport pour 6 mois là.
1: Oh bah oui, ça c'est sûr. Plus. Alors, tu ne bricoles pas parce que ça t'énerve en fait.
3: Ça m'énerve. Je commence toujours à bricoler, mais j'y arrive pas, donc j'abandonne tout.
1: Oh my god. Et c'est Mathieu du coup qui bricole un peu à la maison?
3: Eh oui, bah souvent il me voit partir avec les outils, il se dit ça va lui retomber dessus, et il a raison à la fin, hein. C'est pour lui.
1: Ah bah oui, bon bah écoute, en même temps on peut pas tout faire, parce que t'aimes bien jardiner par contre. T'aimes bien, t'as un petit potager, et puis tu tonds la pelouse, et puis surtout, avec ce petit potager,

0: Tu aimes bien cuisiner?
1: Oui, tout à fait.
0: Alors c'est quoi, qu'est-ce que tu cuisines le mieux?
1: Je fais un peu de tout. Après, ce qu'on me réclame souvent, c'est un croque-tablette pour l'apéro. C'est un croque-monsieur géant au saumon et au poireau.
0: Voilà. Hop, hop, hop. Donc tu fais un gros croque-monsieur et tu le coupes en petits morceaux, c'est ça?
1: Ouais, c'est ça. C'est un mousse qui est déjà prédécoupé en petits carrés, comme une tablette de chocolat, par exemple.
0: Oh là là, j'ai déjà faim, moi. Ça y est, ça. Ah là là. Alors, tu fais partie du comité des fêtes. Ça veut dire quoi? Les fêtes à Tartas dans ta ville?
1: Et non, pas à Tartas, dans le village de mes parents, à Sainte-Foy, juste à côté à 40 minutes de Tartas, vers Mont-de-Marsan.
0: D'accord.
1: Et on organise chaque année, du coup, les fêtes du village sur 3 jours.
0: Oh, ça c'est bien. Ça,
1: donc
0: c'est...
1: fiesta, musique, alcool, et voilà, on s'amuse, convivialité, voilà.
0: Et ben voilà, la fête quoi.
2: Avec modération.
0: C'est quand la prochaine fête?
1: Eh bien, c'est pour Pentecôte, là, le week-end du 22 mai.
0: Eh bien, super. Allez, hop, tous là-bas. Bien, tu vas marquer ton premier point. Là, maintenant, je le sais. C'est la deuxième question, vrai ou faux.
1: On y va.
0: Véronique Sanson. Alors, on va parler de l'eau. Je vais te poser une question extrêmement simple. Pour une fille comme toi, ça va être fort. Alors, en France, une fois traitée dans une station d'épuration, l'eau usée redevient potable. En France, une fois traitée dans une station d'épuration, l'eau usée redevient potable. Est-ce que c'est vrai ou faux?
1: Vrai.
0: Non, pas en France. L'eau épurée, elle n'est pas considérée comme potable. Elle n'est pas renvoyée directement à la consommation. Elle est rejetée dans les cours d'eau, les mers. Elle peut servir aux arrosages agricoles. Mais elle n'est pas potable, pas de problème.
2: Pendant que Laura se détartasse à ne pas marquer de points, vous avez le mot, Mathieu reste concentré. Oui. Ce qu'on peut aujourd'hui.
0: Je demande pardon à la famille Ducrot.
2: Voilà, exactement. Mathieu, ici Gironde, Mathieu à Saint-Cyr de Canès, hein, c'est comme ça, c'est ce qu'on s'est dit. Mathieu sportif, on l'a un petit peu évoqué tout à l'heure, Mathieu notre ancien militaire dans l'armée de l'air, qui est aussi moniteur de ski pour le club militaire. Ça, tu continues ou pas?
3: Oui, bien sûr. Ouais. On fait les saisons d'attaque début janvier jusqu'à fin mars.
2: Ok, dans quelle station?
3: Péragude.
2: D'accord.
3: Avec Pyrénées.
2: Ok, bah, c'est bien, hein. Donc tu restes sportif, tu continues à faire ce moniteur pour les militaires, en plus tu l'as dit, tu fais aussi du vélo, beaucoup de vélo?
3: Oui, quand j'ai le temps, mais sinon oui, une moyenne de sortie de 150 km semaine.
2: Je suis déjà fatigué.
0: Et le gars dit un peu.
2: Ah ouais, 150 km semaine. Attends, ça fait combien ça, 150 dans la semaine?
0: Ça fait beaucoup, hein, parce que moi, j'en fais pas ça autant. Hein, et pourtant, j'en fais. Hein.
2: Je divise par 5. À dire qu'il y a quand même le week-end, ça fait 30 km par jour, ça.
0: Ah, moi, je fais pas ça. J'en fais 10 par jour.
2: Non, vraiment. Tu joues au rugby, on l'a évoqué tout à l'heure. Tu t'investis, on va en dire un mot, dans ton club et dans l'association des anciens du rugby.
3: Exactement, ouais, sur Blaye. C'est un asso qui a été organisé indépendamment du club, mais qui est sous le club quand même. Et on organise donc des matchs à plaquer, des matchs à toucher pour ceux qui veulent, comme moi, se faire un petit peu moins mal et qui sont un peu plus fragiles. Et donc ben là, on sort d'un tournoi qu'on a fait à Argelès-Gazost. On était 1200 personnes.
2: Et ben bravo, puis tu fais même un peu de jet ski, enfin tu aides un copain à faire du jet ski, et ensemble on avait même participé à des championnats de France et championnats du monde. Non, je vous l'ai dit, c'est un guerrier, lui. Question.
3: C'est ça, il faut être polyvalent.
2: Oui. Soyons polyvalents dans
3: des moments qui nous sont proposés.
2: Bien sûr, et soyons polyvalents dans la question qui arrive avec un extrait. Le premier objet envoyé dans l'espace par l'homme serait... une plaque d'égout. Top chrono, 5 secondes. Premier objet envoyé dans l'espace. Une plaque d'égout.
3: Faux.
2: T'as dit faux, c'était vrai. Lors d'un essai nucléaire, on est en 1957 dans le cadre d'une opération qui s'appelle Plumbob. Eh ben, y a une plaque d'acier qui a été propulsée à très grande vitesse par l'explosion. Désolé Mathieu.
0: Bien, eh ben, écoute, tu sais quoi, ça fait 0 pour Laura, 1 pour Mathieu. Et là, tout de suite, la chanson d'amour. Don't leave me this way. Ouais, au karaoké, je déchire sur cette chanson. C'est tellement
2: Houston.
0: Don't Leave Me This Way, vous écoutez ici. On vous aime.
2: Oui,
0: à tout de suite, mes petits canards.

0: Don't leave me this way, c'est
1: Thelma Houston. Qu'est-ce que ça veut dire,
0: hein? Don't leave. Alors, il ne faut pas utiliser les livres parce que.
1: Ça veut dire me laisse pas comme ça.
0: Oh, bah, elle aurait dû chanter le contraire. Moi, j'aurais acheté son disque tout de suite, hein, en vous laissant direct.
1: Allez, jingle.
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1: Ici, nous sommes avec Laura qui joue avec ici Gascogne et Mathieu qui joue avec ici Gironde. Et ça va être le quiz musical, donc on va parler un peu de musique. Alors, comme ça, on aimerait déjeuner avec Calogero ?
3: Ben oui, pourquoi pas ?
1: On aime bien Calogero ?
3: On aime bien Calogero, c'est ma maman qui m'a transmis sa passion pour Calogero.
1: On l'a déjà vu en concert ?
3: Ah oui, plein de fois.
1: Et voilà. Alors, on va jouer au quiz musical. L'idée, c'est que tu vas avoir deux chansons l'une après l'autre, t'inquiète pas. Et il va falloir que tu me dises qui sont les chanteuses et qui vont chanter et qui sont des artistes qui viennent des quatre coins du monde, qui sont imposés en France. Écoute bien ta première chanteuse.

0: de qui c'est qui chante. Top chrono.
1: Je ne sais pas du tout, j'étais pas née, je pense.
0: Oh. Alors, écoute-moi bien. Ma fille a ton âge et je peux te dire que si on l'appelle, elle le sait. C'était Jane Manson. Elles ont l'amour avant de nous dire. Alors. Bon, pas de point. Alors, écoute bien ta deuxième chanteuse.

0: soir, dans 10 secondes, nous irons danser. Sans chemise, c'est qui?
1: Rika Zaraï.
0: Ah, bah voilà. Oui, sans chemise et sans pantalon. Mais les fesses dans une bassine. Ah là là là. Vous vous rappelez, elle avait sorti un livre.
2: Ah oui, elle se soignait avec des plantes.
0: Et plantes et les fesses dans l'eau.
2: Bah bien sûr.
0: Alors, bah ça te fait un point, ton premier bah point, oui. Laura. Bravo.
2: Je regardais l'âge de Laura. Effectivement, sortie en 76, Jane Manson. Elle n'était pas née.
0: Mais bon, bien sûr qu'elle n'était pas née. Pas, hein. Ça n'est. C'est, y a, je te dis, elle a l'âge de ma fille.
2: Mais oui. Voilà. Mathieu en Gironde, Mathieu près de Bordeaux, Mathieu le rugbyman, le footballeur, le moniteur de ski, l'armée de l'air, bref, la totale, le bonhomme. Mathieu voudrait manger. Comment ?
3: Pas le foot.
2: J'ai pas compris.
0: Pas le foot.
2: Ah oui, pas le foot. Ah, t'aimes pas le foot ?
0: Non, c'est le rugby, il te l'a dit. Hein.
2: Oui, oui, enfin, on peut aimer les deux. Quand même, les Girondins de Bordeaux, dis donc.
3: Non, c'est
2: fini. Okay. Ok, d'accord, super, on va pas insister. Eddie Mitchell, mais oui.
4: Sur la route de
0: Memphis.
2: Toi, tu voudrais déjeuner avec Eddie, hein ?
4: Sur la route de
3: Memphis. Oui, bien sûr, avec un bon scotch et parler d'un peu de western.
0: Ah oui, monsieur Eddie. La dernière séance.
2: Bien sûr, le petit whisky avec modération, le scotch. Mais oui, et la dernière séance, c'est vrai.
0: J'aimais bien la dernière séance.
2: C'est vrai, c'était génial, faudrait que ça revienne, ça. Le générique, enfin, la chanson est top. Alors, je t'emmène tout doucement sur la chanson. Tu l'as compris, aujourd'hui, j'étais dans quelques greniers, quelques tiroirs, avec quelques spécialités. Je me suis fait plaisir. Avec ces artistes qui viennent d'ailleurs, mais qui se sont bien imposés en France. À toi de reconnaître la première. Est-ce que tu as une petite idée, top chrono ? Qui chante ?
3: Portugaise, c'était oui. Linda de Souza.
2: Oui ! On aurait pu mettre la valise en carton, mais je suis parti sur ce tube-là, et c'est vrai, c'est bien Linda de Souza.
0: La valise en carton, c'était pas un livre ?
2: Mais ça a été une chanson aussi.
0: Aussi ?
2: Ah oui, on a fait une chanson, bien sûr. Okay. Mais c'était un livre, tu as raison. Deuxième artiste, ça fait déjà un point, on y va.

0: on a remonté un peu le temps là. De qui, ça, de qui il s'agit?
1: Alors le titre, je ne l'ai pas du tout, mais je crois que c'était le corpulent Dennis Rousseau.
0: Forever and ever. Et
2: mais oui,
0: c'était Dennis Rousseau.
2: Forever and ever and ever, never. Eh bien, ça fait 3 points pour Mathieu, 1 point pour Laura. Et là, tout de suite, c'est la réclame, plus l'actualité dans toutes vos régions grâce aux 44 locales de votre radio ici. À tout de suite.
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6: Un forum santé.
5: Richard Gauthier.
6: Forum santé jeunes, organisé demain et mercredi à Montivilliers. Rendez-vous pour les jeunes souhaitant obtenir des réponses concrètes sur des questions de santé et de prévention. 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Pendant 2 jours, des stands d'information, des ateliers animés par de nombreux partenaires spécialisés. 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C'est donc demain et mercredi au gymnase du CFA de Montivilliers.
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0: C'est trop.
2: Sachez que aujourd'hui, l'indice du jour, donc le disque rayé, eh bien, il va être diffusé entre 16h et 17h. Voilà, c'est tout ce que j'ai à dire. Entre 16h et 17h, on arrête de faire tout ce qu'on fait d'habitude et on écoute bien le premier mot de notre phrase de la semaine.
0: Moi, je vais écouter.
2: Allez, on reprend tout de suite avec Laura et Mathieu. Donc Laura a 1 point, Mathieu a 3 points, je le rappelle. Alors, on a trouvé notre petite sorcière bien-aimée de la semaine. Ah, Laura. Il paraît que tu es une maniaque comme c'est pas permis.
7: Ouais, un petit peu.
2: Je lis qu'on passe l'aspirateur et tous les matins à 7h dès que Mathieu part au travail.
0: C'est tôt.
7: C'est ça. Je le mets dehors presque pour faire mon ménage. Et puis, comme ça, je suis tranquille. Et oui, je fais le ménage dès 7h, oui.
2: Oh, mais pourquoi tu t'imposes ça? J'aimerais comprendre. Pourquoi?
7: Comme ça, je pars l'esprit tranquille au boulot et je reviens le soir. C'est plus à faire. Hein.
2: Mais ma chérie, vous n'êtes que deux. Vous ne mettez pas le why.
7: Non, Oui. Mais non, on a 2 chiens et 1 chat, c'est eux qui foutent le
2: oui,
7: why.
2: Oui, moi aussi j'ai 2 chiens et 1 chat, je fais pas la lavette tous les matins à 7h, je te le dis. Quand même.
7: Moi, un matin sur 2, quoi, voilà.
2: Ouais, enfin, apparemment c'est tous les jours, hein, donc... l'aspirateur, la serpillière, le machin. Il y a d'autres trucs que tu t'imposes comme ça à 7h le matin?
7: Non, c'est tout, c'est déjà pas mal.
2: Est-ce que tu râles après Mathieu parce que il rentre et il salit un truc ou pas?
7: De toute façon, je le râle pas, mais il le voit à ma tête. De toute façon.
2: Il y a eu un petit blanc de réflexion. Est-ce que je dis la vérité?
7: Non, je râle pas, mais ça se voit. De toute façon, je peux rien cacher sur mon visage, donc voilà. Il le voit.
2: Voilà. Bon, bah, en même temps, t'es maniaque et t'as deux chiens, comme tu le dis. Donc, bon, c'est un petit peu, t'es maso, quoi, en fait. T'es maso. Alors, parce que là, quand t'as des chiens et des chats, faut pas être maniaque, les amis, hein, c'est pas possible. Il paraît que tu n'aimes pas du tout les activités à sensation. C'est pas possible.
7: Ah non, pas du tout. Non, j'ai horreur de ça.
2: Et oui, il paraît que t'as le vertige et que. Boum, hop là!
7: Oui, je suis malade très, très facilement.
2: Et oui. Voilà. Il paraît que t'as testé la grande roue et que ça s'est pas bien passé.
7: Ouais, c'était. Je pense que c'était un manège dans une fête foraine, là, et non, je.
8: Ouais, bof.
2: Voilà. Ouais, t'as pas. Non.
8: Non, elle préfère l'aspirateur.
7: Non,
2: oui, voilà.
7: Non, je préfère l'aspi, ouais.
2: Ouais,
7: c'est mieux.
2: Oui, je comprends. Oui,
8: c'est la sensation, hein.
2: C'est la sensation, c'est une belle petite sensation. Oui. Tu utilises quoi comme produit? Qu'est-ce que ça sent chez toi? Le citron, la lavande, qu'est-ce que c'est?
7: Ce que je trouve. Je n'ai pas de goût préféré pour le ménage.
2: Pardon, excuse-moi.
7: Je prends. Voilà, je change.
8: C'est passionnant, tout ça.
2: Moi, j'adore.
8: Toutes ces petites pluches comme ça qui remontent dans l'aspirateur.
2: Moi, j'adore. C'est-à-dire que moi, c'est tellement pas moi que j'ai envie de mourir. Alors, écoute bien la question à choix multiples. On va parler de Michael Jackson. Il y a un film là qui vient de sortir sur Michael Jackson, son biopic qui s'appelle Michael.
7: Ouais.
2: Et dans ce biopic, écoute bien la question et les propositions. Qui incarne Michael Jackson? Son cousin, son frère, son neveu, Éric Bastien.
8: Bien sûr.
2: Alors, qui interprète Michael dans le biopic? Son cousin, son frère, son neveu, Éric Bastien. Top chrono, 10 secondes.
7: Son neveu.
8: Je suis très bon, Moodwalk. Je suis très déçu de ta réponse.
2: Ouais, non, bien
7: son
2: sûr.
7: Son oncle, c'était.
2: Mais c'est non, bien sûr que c'est son neveu.
7: C'est son neveu.
2: Mais oui, t'as marqué les trois points. Il s'agit de Jafar Jackson, qui est le fils de Jermaine Jackson. Et d'ailleurs, il joue très très bien et il danse vraiment très très très bien. Ça te fait 3 points de plus, tu as 4.
8: Mathieu, pour l'instant, tu as 3 points, donc c'est bien, ça veut dire que tu es sur un sans faute. Est-ce que ça va continuer? C'est tout ce que je souhaite avec ici, Gironde. Mathieu qui aime bien cuisiner, c'est l'heure là, 12h36, monsieur est le roi de la plancha. T'es le roi de la grillade, toi, Mathieu.
1: Ouais, j'aime beaucoup, plancha et barbecue. C'est assez festif et c'est sympa, on peut y cuisiner un petit peu de tout.
8: Eh oui, alors je sais pas, il paraît que t'as une petite spécialité plancha, genre moule poivron. Pas mal ça.
1: Ouais, moule poivron chorizo, ouais, tout à fait.
8: C'est bien ça.
1: Et puis une bonne petite marinade, l'huile d'olive avec un peu d'ail.
8: Ouh. Et puis tu fais des plats traditionnels également, des petites daubes. Toi, t'aimes bien les plats en sauce, hein, je pense.
1: Et oui, les plats en sauce, c'est plat hiver d'eau, effectivement. Sinon, on peut aussi faire des plats traditionnels, mais en une version un peu plus sympathique aussi sur barbecue, comme le rôti de bœuf gros sel.
8: Ok. Donc, je pense que tu aurais été un candidat idéal, puisque tu aimes le barbecue, cuisiner dehors, pour faire Koh-Lanta, par exemple.
2: Oh my God.
8: Alors, écoutez bien cette histoire. Parce que le gars, il a commencé à s'inscrire pour faire Koh-Lanta. On est d'accord, Mathieu?
1: Oui, tout à fait, oui.
8: Seulement devant ton ordinateur, qu'est-ce qui s'est passé?
1: Eh bien, au moment de télécharger les photos, les dernières photos de profil qu'il fallait, l'ordinateur a planté. Et après 1h30 à remplir tout le formulaire, j'ai perdu patience et je l'ai regardé à la télé.
8: C'est-à-dire que le gars, ça l'a tellement découragé, alors qu'il faut quand même de la patience à Koh-Lanta, que t'as tout laissé tomber. T'as déjà regardé la télé. Bon, c'est demain, hein, Koh-Lanta pour les. C'est quoi? C'est les destins, les poteries du destin. Là,
2: moi, alors, je ne regarde pas Koh-Lanta, moi. Ne me demande pas à moi.
8: Reliques du destin, me dit-on.
2: Oui, les reliques de la vie. Il en restera qu'un, blablabla.
8: Vous savez quoi? Mathieu aime prendre soin de lui. Oui, Mathieu.
2: Ah, il met des colandimes.
8: Ah, il met pas des colandimes, mais prends soin de sa peau, monsieur Mathieu, hein.
1: Tout à fait, exactement. Je pourrais mettre des collants parce que je suis épilé de près, donc il n'y a pas de problème.
2: Écoute, j'ai envie de te dire, magnifique.
8: Il fait du vélo, c'est pour ça qu'il est épilé de près, c'est normal, on s'enlève les poils. Alors, tu appliques une petite crème, c'est quoi ton petit conseil beauté du matin?
1: Oh, ben, c'est lavage avec une solution neutre et puis une petite crème de jour à appliquer. Et éventuellement également le soir, on va les boucher.
8: Vous avez vu tous ces hommes qui prennent soin d'eux?
2: Bah, c'est vrai que c'est
8: plus souvent.
2: Moi, j'ai saoulé mon mec, mais maintenant il fait
8: ah, c'est
2: ça.
8: Vrai, mais bien sûr. Aussi
2: bah, tu verras quand tu auras 70 ans que tu auras la peau toute craquelée.
8: J'ai pas attendu.
2: Il a totalement raison, Mathieu, de s'occuper de lui. Bravo.
8: Je mets une petite crème aussi. Je fais comme Mathieu.
2: Oui, bien sûr.
8: Bah, oui. Si, venez à la maison, vers
2: non, toi, tu mets des médicaments, c'est pas pareil. Allez, pose ta question.
8: Allez, voici la question. Elle arrive tout de suite. Madame, messieurs, la main sur le cœur. Oui. Quel premier ministre français détient le record de longévité à Matignon? Je rigole parce que je me dis que c'est pas les derniers là. Quel premier ministre français détient le record de longévité à Matignon sous la 5e République? Ouais, parce qu'on a eu beaucoup de premiers ministres dernièrement. Est-ce qu'il s'agit de Georges Pompidou, qui est resté le plus longtemps, Édouard Balladur, Jean-Pierre Raffarin ou Valérie Damidot, qui bien sûr a occupé le poste à Matignon il y a quelques années maintenant? Georges Pompidou, Édouard Balladur, Jean-Pierre Raffarin, Valérie Damidot, premier ministre qui est resté le plus longtemps.
1: Je dirais Balladur.
8: Attention à bien respecter le nombre de secondes et le chrono. Non, c'est Georges Pompidou. Balladur, de mémoire, il est resté 2 ans. Il détient le record de longévité, Pompidou, avec plus de 6 ans à Matignon. Il était aux côtés du général de Gaulle. Ah non, il y a Fillon, ouais, après, pas très loin, 5 ans, et Lionel Jospin, 5 ans.
2: Ah bah écoute, Laura, 4, Mathieu, 3. Et là, tout de suite, on part avec Étienne Dao. Vu qu'il fait moche à Paris, on a envie d'aller au soleil. Duel au soleil, Étienne Dao sur ICI. On vous aime, à tout de suite.

0: duel au soleil d'Étienne Daou à 12h44.
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0: Tout ça pour encourager sa candidate.
2: Ellorie,
0: et perturber le mien. Je vous connais. Hein.
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2: Et nous sommes au taquet avec Laura qui a 4 et Mathieu qui a 3. Ça va, Laura? On est content d'avoir 4.
4: Hein, oui, ça va. Écoute, c'est très bien.
2: Alors, il paraît que tu as vécu 3 ans au Ghana quand tu étais petite. C'était comment? C'était bien?
4: Oui, c'était bien. J'ai fait ma petite section, ma moyenne section là-bas.
2: Hop, hop, hop, ça devait être sympa quand même. Et pourquoi t'étais là-bas? Parce que ton papa travaillait là-bas, c'est ça?
4: Ouais, c'est ça. Mon papa travaillait là-bas, donc on est tous partis en Afrique, voilà.
2: Eh ben ça, c'est cool. L'enfance un peu dans la nature. Alors, ils t'ont mis dans une école anglaise quand t'étais au Ghana, mais t'es quand même nul en anglais, on va pas se mentir.
4: Ça n'a pas fait ses preuves. Ils ont vite abandonné.
2: Bon, en revanche, t'adores voyager, t'as visiter le Vietnam, l'Italie, tu as beaucoup voyagé en Europe. Et là, ta petite destination où tu rêves bien, c'est le Canada.
4: Oui, tout à fait.
2: Ah, voilà, c'est pas mal le Canada, c'est pas mal.
4: Oui.
2: Alors,
4: ça sera très bien aussi.
2: C'est pas mal. Alors, ta rencontre avec ton chéri. Ah là là là là, ça s'est fait évidemment grâce à un site de rencontre. Hein.
4: Ah oui.
2: Et il habitait quand même à 20 km de toi et vous vous étiez jamais vus.
4: Non, jamais.
2: Alors, comment t'as été séduite? Qu'est-ce qui t'a séduit?
4: Son humour.
2: Enfin, il paraît qu'il a écrit un petit texte qui t'a touché aussi.
4: Oui. Non, il avait fait une jolie présentation de lui qui mêlait humour et simplicité. C'est, voilà, il m'a séduit comme ça.
0: C'est tout moi, j'aurais pu le plaire. Humour et simplicité.
2: Je ne sais pas quoi te dire, Laura. Je ne l'encourage pas parce que la simplicité.
0: Non. Et l'humour surtout.
2: L'humour, ça se discute, mais là, vu qu'il a un ego de la taille de l'Arkansas, comment te dire. Alors, il paraît que ton premier rendez-vous avec lui, c'était dans un bar.
4: Oui, tout à fait.
2: Et il t'a trouvé ultra timide.
4: Ouais, je parlais pas beaucoup, j'étais très timide et voilà. Maintenant, 3 ans après, il se demande ce qui s'est passé parce que je suis un vrai moulin à parole, il en peut plus.
2: Oh mon Dieu, mais alors oui, t'étais impressionnée quand tu l'as rencontré, c'est ça en fait.
4: Ouais, mais oui, bah après je suis timide, hein, mais 5 minutes quoi. Voilà.
2: Ouais, comme les enfants en fait, voilà. Alors.
0: Après, il a découvert l'aspirateur à 7h du mat.
2: Oui,
0: ça,
2: après, bon, bah non, c'est foutu. Alors, ma chérie, là, c'est le moment où tu peux marquer 5 points. C'est la question cash. Nous allons parler de pèlerinage. Alors, les cloches de la vie. Quelle ville du Calvados est le deuxième plus grand pèlerinage de France? Quelle ville du Calvados est le deuxième plus grand pèlerinage de France? Top chrono, 10 secondes.
4: Lisieux.
2: Et c'est une bonne réponse, et oui! C'est grâce à sa basilique dédiée à Sainte-Thérèse de Lisieux. C'est le deuxième pèlerinage après Lourdes. Chaque année, il y a des millions de visiteurs qui viennent honorer la sainte canonisée en 1925. Ça te fait 9.
0: Première manche de la semaine, Mathieu est avec nous en Gironde. Mathieu sportif, ancien militaire qui joue au rugby, qui fait un peu de jet ski avec ses potes. Voilà, qui a voulu faire Koh-Lanta. Mais non. Il n'a pas été suffisamment courageux. Mathieu qui aime les voyages. Ah, alors, il y a eu Tahiti, il y a eu la Polynésie française. Quel est l'endroit où tu aimerais passer quelques jours, Mathieu? Là, un endroit que tu connais pas?
5: Refaire la Corse et après plus loin, la Thaïlande.
0: Ah. Pourquoi tu voudrais aller en Thaïlande? Qu'est-ce qui t'attire?
5: Alors déjà, c'est que j'ai la chance d'avoir un parent qui connaît très bien la Thaïlande, qui connaît très bien les coins à visiter.
0: Ouais.
5: Et donc déjà, et la barrière de la langue, il pourrait m'aider parce que je suis très mauvais en langue étrangère également.
0: Ouais.
5: Donc effectivement, c'est une destination qui me plairait bien.
0: Bah, je te souhaite d'y aller. Vas-y, en plus, il y a quelqu'un qui peut t'aider au niveau de la langue. C'est clair que c'est beaucoup plus intéressant et plus accessible. T'as un porte-bonheur. Est-ce que tu l'as sur toi et est-ce que tu vois de quoi je parle?
5: Plus ou moins.
0: Bah, c'est la chevalière.
5: Oui.
0: Chevalière comme un blason de famille, comme dans Les Visiteurs.
5: Oui, exactement. Ouais. C'est quelque chose qu'on a confectionné, mais qu'on a dessiné avec mon père.
0: Ouais.
5: Et il portait effectivement la même chevalière que moi. Et on va essayer de faire perdurer sur les générations à venir.
0: Ah bah c'est très bien, ça, t'as bien raison. Et puis alors, qu'est-ce que j'apprends? On a fini à poil dehors dans une station de ski. Qu'est-ce que c'est que cette histoire?
5: Ouais, tout à fait. Ouais. J'étais avec un ami donc de chambre côte à côte. Et il est venu me parler, sortait de la salle de bain. Et il m'a demandé de venir. Je me suis pas préoccupé de ce soir. J'ai ouvert la porte, je suis allé dans sa chambre et en fait la porte s'est retrouvée à claquer. Et lui qui m'ouvre pas.
0: Sympa.
5: Donc, voilà, sympa.
0: Sympa. Donc, le pote.
5: Et à la réception, on est chercher une nouvelle carte.
0: Attends, t'as été à la réception, une main devant, une main derrière. On est d'accord, t'étais tout nu dans la réception.
5: Oui, c'est ça, exactement. Donc ben, ça fait rire un peu tout le monde, ça a choqué certains. Et...
0: Mais est-ce que cet ami est toujours ton ami?
5: Oui.
0: Ah oui, d'accord, ok.
5: Mon ami, il a bien rigolé parce qu'il ne me croyait pas, quoi.
0: Oui. Bah, faut te venger quand même, il n'a pas voulu ouvrir la porte. Allez, voici ta question à 5 points. Écoute bien, car ça te permettrait de prendre les devants. Tous les 4 ans, combien de jours compte une année? Tous les 4 ans, combien de jours compte une année? Top chrono, 10 secondes.
5: Jours compte une année, tous les 4 ans.
0: Tous les 4 ans, il y a une année, combien de jours elle compte?
5: Putain, merde, c'est l'année bissextile.
0: Aïe, alors c'est pas ce que je te dis.
5: 366 jours.
0: Une année, c'est 365 jours, et tu as raison, mais c'est après le gong. Effectivement, tous les 4 ans, c'est 366 jours, ce qui sera le cas l'année prochaine, puisque nous aurons en 2027 un 29 février.
2: Alors, 9 pour Laura, 3 pour Mathieu, il y aura le bingo pour vous décourager, j'allais dire.
0: Oui.
2: Mon Dieu, pour vous départager, mais tout de suite, Louane, conduire, c'est une nouveauté. Vous écoutez ici. À tout de suite.
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0: Louane Emera avec Conduire, c'est une nouveauté. Moi, je conduis mal parce que je vous ai dit que c'était l'année prochaine, l'année bissextile, c'est en 2028. Merci à Laura qui m'apporte cette précision.
1: Eh oui, heureusement qu'il y a des femmes qui corrigent toutes tes erreurs.
0: Merci Laura.
1: Allez, tout de suite, c'est la réclame.
0: Oui, corrigez-moi.
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1: Ici, nous sommes avec Laura qui a 9, Mathieu qui a 3. Laura, on a dit qu'elle n'était pas terrible en bricolage. Hein. Et il paraît que ton père, c'est pareil. Il paraît que ton père, c'est Pierre Richard. Hein, pour changer. Bah oui, pour changer l'ampoule du meuble de la salle de bain. Il paraît qu'il a cassé le meuble, cassé la vasque. Il a mis partout de l'eau dans la salle de bain et il s'est retrouvé par terre. Voilà.
4: Mmh. Belle frayeur, belle rigolade aussi. Mais voilà, je sais de qui je tiens, du coup, merci papa.
1: Ah, mais c'est-à-dire que tu changes une ampoule et tu te retrouves les fesses par terre et t'as pété toute la salle de bain, c'est une belle opération ça, voilà.
4: Ah, c'est une opération très sympa, hein, je te remercie encore.
1: Ah ouais, c'est vachement bien, on l'adore. Comment il s'appelle ton papa ?
4: Il s'appelle Fred.
1: Fred, bravo. Je t'embauche sur la prochaine émission de déco. Alors, pour t'encourager à gagner...
0: Est-ce que ça revient, déco ?
1: Oui, ça revient, déco. Je vous en parlerai plus. Alors, pour t'encourager, on va écouter un tube que je ne peux pas m'empêcher de chanter au moins une fois par jour. Attention, on écoute Camaro. Mmh.

0: Oh là là, Camaro, femme like you, mais...
1: Mais
0: c'est la base, ça, la base. Voilà, bon. Alors,
2: ça vous met dans des états.
0: Bah, j'adore cette chanson.
2: Ça, hein.
0: Ma petite chérie, c'est l'heure du bingo. Alors là, t'es en tête, mais tu sais bien que ce jeu n'est vraiment pas sympa.
1: Eh non.
0: Alors, tu vas devoir, à mon top chrono, me donner un maximum de créatures de la nuit ou du mal. Oh. Tout ce qui existe comme créatures de la nuit et du mal, les méchantes créatures de la nuit ou du mal, qui sont dans le cinéma, la littérature, les contes, tout ça, etc. Toutes les créatures de la nuit et du mal, top chrono, 10 secondes.
1: Un loup. Un vampire, un fantôme.
0: Bon, vampire, fantôme, je te le prends. Loup, c'est pas loup, c'est un loup-garou. Hein. Il y avait les zombies, les spectres, les ghouls, les démons, oui. Frankenstein, Baba Yaga, les sorcières, les orques, les gobelins, le kraken, la bête du Gévaudan et le troll. Tu m'en as donné deux, c'est parfait.
2: Bon, on a peut-être une petite chance, hein, Mathieu. On va peut-être y arriver. Mathieu qui est quelqu'un de bien, Mathieu que l'on apprécie, Mathieu que l'on aime, Mathieu qui est beau gosse. Je viens de citer exactement les compliments que tu aimerais entendre et qui te font plaisir.
0: Eh ben.
3: Bah oui, c'est toujours agréable d'entendre, effectivement.
2: Je suis complètement d'accord.
0: Bah bien sûr, bah ça m'étonne pas. Hein.
2: Bah évidemment.
0: Bah évidemment.
2: Alors, notre ami Mathieu, rappelons-le qui joue avec ici Gironde, Saint-Cyr de Canès qui à cette heure-ci a 3 points. Le but du jeu, c'est de faire plus que Madame Laura dans ce bingo. Si tu marques 3 points, t'encaisses les 10 points, t'es avec nous vendredi. Et Foura, c'est à l'horizon. Ok? Pour le séjour.
0: Bah tu vas l'encourager quand même.
2: Bien sûr, avec Joe Dassin. Pas du tout.
0: Dans les yeux d'Elori.
2: Bah non, mais ça doit te faire plaisir parce que c'est utilisé pour le rugby. C'est un peu le troisième mi-temps, ça, cette chanson maintenant.
3: Un petit peu, ouais, effectivement. Là, Très clairement.
2: Pour le foot d'ailleurs, mais aussi pour le rugby. Allez, on y va. On va rester un peu dans le même délire. Hein. Madame Damido nous a lancé sur des créatures. Alors, 10 secondes pour citer un maximum de créatures, mais cette fois les créatures du jour, les créatures de jour, et non pas du mal, mais du bien. Donc des créatures du jour ou du bien dans le cinéma, la littérature ou les contes. Top chrono, 10 secondes.
3: Les créatures Cendrillon.
2: Non, c'est pas une créature. Je pense aux anges, aux lutins, aux fées, aux licornes, les fées, bien sûr, la muse, Centaure, les faunes, les nains, voilà, le génie, Merlin l'enchanteur, mais pas Cendrillon, qui est un personnage de Disney.
0: Ça veut dire que Laura, t'as compris, c'est toi qui as gagné, chérie.
1: Bravo,
0: Mathieu, mais Laura, tu seras là vendredi pour tenter de gagner le séjour pour 4 personnes à Foura, au camping 3 étoiles, le Cadoré, la croisière autour de Fort Boyard, le repas pour 4 ou la machine à café Malongo. En tout cas, tu seras avec nous pour la finale et on est très très contente. T'es contente?
1: Ah oui, très contente, merci.
2: Bravo Mathieu, quand même.
0: On se voit vendredi. T'inquiète pas, t'es dans la team des champions. Bravo Mathieu.
2: Ben oui, bravo Mathieu.
0: Tu n'as pas démérité. Je remercie Elorie à la technique, Céline à la réalisation, Maître Coupez au savoir et la beautiful Laura au standard et la petite personne qui fait des vannes pas drôles. Éric Bastien, à demain mes chéris. Voilà. Aïe aïe aïe.
2: J'imite bien le père Foura, Wendy Bouchard.
0: Mon Dieu.
4: Bonjour, chers amis.
0: Salut, ma Wendy Chouchou.
4: Écoutez, Pierre Desproges, son esprit est toujours là, le talent de son écriture, sa verve, etc. Je vous en parle à l'issue du journal avec Jean-Michel Dion, journaliste qui lui rend hommage dans Desproges en gros caractère.
0: On adore. Belle émission,
4: merci,
0: chérie.
4: À demain.
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2: Je suis Cyclopède, dans un instant, Wendy Bouchard. Mais dis donc Valérie, quelle heure est-il en ce lundi?
0: Il est 13h, vous écoutez ici et on vous aime.
2: Rendez-vous demain pour la deuxième manche, voici Wendy Bouchard.
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4: Bonjour à tous, merci d'être à l'écoute de Ma France avec cette belle nouvelle pour les amateurs du cyclisme. Le prodige français Paul Sexa, star montante du vélo, âgé de 19 ans seulement, participera au Tour de France. Il devient ainsi le plus jeune coureur à prendre le départ de la Grande Boucle depuis 89 ans. Une nouvelle réunion sur les prix des carburants ce matin à Bercy et l'aide aux gros rouleurs à partir du 27 mai. Michel-Édouard Leclerc demande à Total de faire des ristournes à ses clients alors que le prix des carburants est toujours au plus haut dans un contexte de conflit au Moyen-Orient. Lorient. On fait le point avec vous. Sophie la girafe, symbole du Made in France, ne serait finalement plus fabriquée depuis des années en Haute-Savoie. C'est une enquête de Mediapart. Au cœur de Rebaud Région, encore dans le Berry, nous sommes à Cornus. 8000 personnes encore présentes au Technival non autorisé sur un site militaire. 20 000 contrôles réalisés ce week-end. On fait le marché aussi avec vous dans Ma France. La saison des asperges, on récolte dans le Nord. Et la surproduction de pommes de terre, des produits bradés ou donnés. 13h15, on passe donc un peu de temps encore avec le talent de Pierre Desproges. 40 ans après ses chroniques de la haine ordinaire, un livre hommage de Jean-Michel Jean rend donc toute la gloire à ce chantre du non politiquement correct. On commence d'abord cette édition donc avec l'annonce sportive du jour qui nous vient d'un de nos talents français en cyclisme. Il a tous les atouts pour devenir la coqueluche du public cet été, car Paul Sexas, 19 ans après un printemps en or, l'a officialisé ce matin. Il sera sur le Tour de France. Bonjour Fanny Lechevestrier.
6: Bonjour à tous.
4: Et oui, au départ, le 4 juillet.
6: Oui, le secret de Polichinelle était bien gardé, tout juste à l'issue de Liège-Bastogne-Liège et après sa brillante deuxième place derrière Tadej Pogacar. Son équipe nous avait indiqué que l'on pouvait dormir sur nos deux oreilles durant au moins 6 jours. Alors depuis hier soir, vous vous en doutez, tous les médias étaient à l'affût jusqu'à cette vidéo où l'on voit Paul Sexas chez ses grands-parents en Haute-Savoie.
7: Je suis quand même venu pour vous annoncer quelque chose de particulier, c'est que... En juillet prochain, j'aurai quand même une course.
8: Ah bon ?
7: Ouais.
9: Devine.
8: Tour de France !
7: Ouais.
6: Voilà donc comment Paul Sexas, à 19 ans, va devenir le plus jeune participant au Tour de France depuis 1937. Et le Lyonnais n'y va pas pour faire de la figuration. Il le répète à longueur de course. À chaque fois qu'il est au départ, c'est pour gagner. Il l'a d'ailleurs déjà montré cette saison sur le Tour du Pays Basque et bien sûr sur la Flèche Wallonne. Et ce n'est pas la présence de Pogacar et Vingegaard cet été qui va l'impressionner. Je ne baisse jamais les yeux, dit-il. Reste à savoir comment un gamin de 19 ans peut assimiler 3 semaines de Tour. Sexas n'a encore jamais participé à une course aussi longue.
4: Merci Fanny. Michel Callot préside la Fédération Française de Cyclisme et lui se veut confiant sur la participation du jeune Français au prochain tour.
10: Physiquement, ce qu'il démontre cette saison est juste incroyable. Donc, il a des capacités qui sont hors normes, ça c'est une certitude. Il a un mental également qui est un mental particulièrement mature pour un jeune homme de cet âge-là et surtout qui montre une capacité à prendre des décisions en course notamment. Moi, ce qui me rassure beaucoup, c'est que je connais l'état d'esprit de Paul, je connais ce qui environne Paul, notamment au niveau de son équipe, et je suis certain que cette décision s'appuie finalement sur des paramètres qui sont solides, sur une approche qui est bien maîtrisée, et c'est ça le plus important pour la continuité de la jeune carrière, puisqu'elle démarre juste de Paul Sexas.
4: 19 ans, Paul Sexas, le Lyonnais qui depuis le début de l'année a posé ses valises à Nice. Il s'entraîne dans les Alpes-Maritimes. Alors peut-il tirer parti des routes du département pour se hisser au plus haut niveau ? Écoutez l'ex-coureur professionnel azuréen, il s'appelle Geoffroy Le 4, il répondait à Laurent Vareille.
11: Ils ont des bons copains, tu vois, des gars qui roulent avec. Ça permet aussi de pouvoir échanger, de pouvoir partager, de pouvoir se tester aussi en vue du Tour de France et puis de se préparer au mieux. Il y a aussi les championnats de France qui vont passer par là. Je pense que dans sa tête, quand on s'appelle Paul Sexas, il y a quelque chose aussi à faire. Pourquoi pas faire le Tour de France avec un maillot de champion de France ? Voilà, donc il y a beaucoup de questionnements. Ça va être un gros morceau ce mois de juin-juillet pour Paul Sexas. Et en tout cas, nous aussi, on a hâte de voir ce que ça va donner. Puis voilà, j'espère que c'est lui qui a s'y décidé d'aller dans cette aventure-là. Et si c'est lui qui l'a décidé, et si c'est lui qui le sent, je pense qu'il va y arriver.
4: Voilà, pour ce prodige français, Paul Sexas qui a annoncé ce matin sa participation au Tour de France cet été dans un clip diffusé par son équipe Décathlon CMA CGM. Ce matin, les distributeurs de carburant étaient donc conviés au ministère de l'économie pour faire un bilan des hausses des prix à la pompe. Les profits records engendrés par Total depuis le mois de janvier ont bien sûr été au menu des discussions, avec dans l'idée pour le gouvernement de demander encore des plafonnements à la pompe, une manière de redistribuer les surprofits. Marie Boueda, vous êtes en charge de ce dossier, notamment pour ici. Le patron des magasins Leclerc a déjà dégainé d'ailleurs sur le sujet dès le petit matin.
12: Oui, alors qu'on ne sait pas exactement, toujours qui est ressorti de cette réunion à Bercy. Michel-Édouard Leclerc dénonce ce matin la concurrence déloyale exercée par Total sur le prix des carburants et demande l'aide du gouvernement.
9: Leclerc lui a demandé les mêmes tarifs qu'il fait à son réseau et il nous a, en riant, baladé. Il est à la fois fournisseur, c'est un des trois gros fournisseurs de Leclerc, et c'est en même temps nos concurrents. Il devrait faire des ristournes à ses clients. En tout cas, le Premier ministre, je pense, serait avisé de demander à Total de faire des ristournes.
12: De son côté, le Premier ministre Sébastien Lecornu incite Total à faire un plafonnement généreux des prix à la pompe. Autrement dit, faire plus pour le pouvoir d'achat des Français. L'idée, redistribuer aux consommateurs une partie des importants bénéfices générés grâce à la flambée des cours du pétrole. Et plus globalement, ce que souhaite le gouvernement, c'est que les distributeurs répercutent la moindre accalmie des cours du pétrole sur les prises à la pompe.
4: L'autre annonce du gouvernement concerne les gros rouleurs qui pourront bientôt faire leur demande pour la fameuse indemnité carburant.
12: Oui, une aide de 50 euros, ça équivaut à 20 centimes d'euros par litre pour près de 3 millions de gros rouleurs modestes, par exemple les aides à domicile. Ceux qui sont concernés devront remplir un formulaire sur le site des impôts à partir du 27 mai, dans un peu plus de 3 semaines donc. Pour en bénéficier, il faut rouler plus de 15 km par jour entre le travail et son domicile, ou plus de 8000 km par an. Il faut aussi gagner un salaire modeste, c'est-à-dire 1500 euros net par mois pour une personne seule, 4500 pour un couple avec deux enfants. L'indemnité devrait tomber dans les 10 jours sur le compte bancaire.
4: Marie Bouéda pour ici. Et en dehors de ces gros rouleurs et des millions de Français touchés au portefeuille par ces augmentations de carburant, les artisans du bâtiment se disent aussi en souffrance. La Confédération de l'artisanat des petites entreprises du bâtiment s'inquiète en effet du contexte qui pourrait fragiliser cette année jusqu'à 10 000 emplois. Autre réalité de front dans ma France, la précarité étudiante encore en hausse. Deux étudiants sur trois ont déjà sauté un repas cette année par manque d'argent et contraints notamment par le coût de leur logement. Alors l'État tente d'agir avec le lancement aujourd'hui, partout en France, du repas étudiant à 1 euro dans les Crous, les restaurants universitaires. Un repas sans condition de revenu. Louise Joyeux, vous êtes pour nous sur le campus de l'Université de Grenoble, au milieu de ces étudiants, aussi donc étudiants non boursiers aujourd'hui. Comment on réagit à cette annonce autour de vous ?
13: Eh bien, l'annonce est très très bien accueillie parce que même repas, même quantité, même qualité, mais 2,30 euros d'économiser. Avant, c'était 3,30 euros le repas pour les étudiants non boursiers. Elodie a fait le calcul, elle va pouvoir mettre de côté 50 euros par mois. C'est colossal pour son petit budget. Avec ça, elle espère manger un peu mieux le soir et pourquoi pas partir en vacances. En tout cas, cette mesure était très attendue. On l'a dit, certains sont venus spécialement déjeuner aux rues ce midi, comme Anna. D'habitude, elle cuisine chez elle pour faire des économies, mais là, le repas à 1 euro, c'est imbattable, même à la maison. Et justement, l'université Grenoble-Alpes s'attend à une augmentation de l'affluence. 13% de convives en plus, ça représente 2000 repas supplémentaires par jour. Pour ça, il faut plus de matériel, plus de personnel. L'État verse donc 351 000 euros à l'université pour absorber ce surcoût. Pour l'instant, ce ne sont que des estimations, ces 2000 repas supplémentaires par jour. C'est pour ça que le repas à 1 euro est testé en ce moment, en mai, période de révision plutôt calme sur les campus, histoire de pouvoir racheter du matériel et peaufiner l'accueil des étudiants aux rues et dans les cafettes avant la rentrée de septembre.
4: Merci beaucoup. Louise Joyeux pour ici, Isère, à Belfort, devant le restaurant universitaire du Villard. Les étudiants se réjouissent aussi de ce repas à 1 euro sans condition.
14: Ici, pour 1 euro, c'est des repas très originaux. En plus, on a végétarien chaque fois. C'est de la super bonne qualité. On mange super bien, on mange très équilibré. Il y a du choix. Donc franchement, je trouve ça parfait. Je suis très heureuse de venir manger dans mon Crous.
15: C'est mieux que de partir au magasin et acheter un sandwich. Voilà quoi.
16: On a la chance d'avoir des chefs qui font des plats super bons. Et non, je trouve que ça vaut le coup. Surtout la diversité de plats qu'on a tous les jours. Et on est sûr d'avoir des plats qui vont être différents avec des légumes et pas forcément toujours la même chose. Donc ouais, c'est quelque chose de positif.
4: Il est 13h09 et en politique, Jean-Luc Mélenchon a officialisé hier soir sa quatrième candidature pour une élection présidentielle. Candidature approuvée dans la journée de dimanche par les élus LFI. Une équipe, un programme, un seul candidat. C'est carré chez nous. Voici ce qu'il a déclaré sur TF1, installant par ailleurs dès à présent son duel avec le Rassemblement National.
17: La discussion ne s'est pas portée sur quel est le meilleur candidat du point de vue de je ne sais quoi, quelle esthétique. C'était qui est-ce qui est le mieux préparé pour faire face à la situation qui arrive. Nous entrons dans une saison très agitée de l'histoire du monde. Nous sommes menacés d'une guerre généralisée. Nous sommes menacés par un changement spectaculaire du climat qui va avoir lieu là. Et puis nous avons une crise économique et sociale qui s'avance vers nous. Alors, face à tout ça, pour pas simplement se contenter de réagir, mais dans chaque crise, tirer une opportunité pour le pays, pour tenir bon, Eh bien, ça ne s'improvise pas.
4: Jean-Luc Mélenchon et sa candidature pour la présidentielle 2027. Une bonne nouvelle enfin pour l'emploi en France. Le groupe Bouygues, troisième recruteur privé du pays, cherche de la main-d'œuvre face à des carnets de commandes bien remplis, de la construction au BTP, du numérique à la transition énergétique. 8500 postes proposés en France, dont la plupart en CDI. Des techniciens de maintenance sont recherchés, ainsi que des conducteurs de travaux ou des conseillers de vente. Les activités de construction sont au beau fixe pour Bouygues, avec de gros chantiers programmés, comme ce pont-canal de la Somme ou les grandes serres de Pantin en Seine-Saint-Denis.
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4: Et pour notre tour des régions, nous voici d'abord dans le Cher, sur la commune de Cornus, qui accueille à ses dépens depuis vendredi un technival non autorisé par la préfecture sur un terrain militaire à risque. Hier soir encore, 11 000 participants étaient encore sur ce site après un week-end très tendu. Les teufeurs présents contestaient notamment ces derniers jours une proposition de loi adoptée le mois dernier qui durcit les sanctions contre ces free parties. Michel Benoît, on vous retrouve pour ici Berry sur ce site qui est loin d'être vide. Michel, où en est-on de l'évacuation de ces derniers festivaliers à 13h11.
18: Les enceintes continuent de cracher leur rythme de basse saccadée. Ce midi, quelques dizaines de danseurs, un peu zombies, bougent frénétiquement sur un sol de plus en plus boueux avec les petites averses qui se succèdent. Beaucoup de festivaliers sont déjà partis et régulièrement, des véhicules quittent le terrain par les petites routes sinueuses. Mais ils n'y couperont pas. Tous les axes sont verrouillés par la gendarmerie. Contrôle systématique des véhicules et amende de 135 euros pour les occupants pour participation à un rassemblement non autorisé. 3500 amendes dressés déjà. Certains partent à pied par les champs pour échapper au PV. Peut-être la moitié des festivaliers a déserté les lieux. Des sacs poubelles sont laissés sur les emplacements et finalement, peu de déchets jonchent le sol. Certains irréductibles se disent prêts à danser jusque mardi soir ou mercredi. Tant qu'il y aura du son, on reste, me dit une jeune femme venue de Bayonne, un de ses amis tempères. Pas sûr que les groupes électrogènes tiennent encore longtemps. Les réserves de carburant risquent de tomber à sec.
4: Merci Michel Benoît. Au quatrième jour de ce Technival, donc près de Bourges, à Cornus dans le Cher, vous y êtes pour ici Berry.

0: formation. Selon des témoignages, l'atelier au Savoyard ne serait qu'une vitrine pour cacher la réalité. Une ancienne salariée témoigne n'avoir jamais vu tourner les machines. D'anciens cadres expliquent même que cette ligne de production ne fonctionnait que pour des visites extérieures de journalistes ou de clients. Alertée début 2024, la Direction générale de la concurrence, de la consommation et de la répression des fraudes a ouvert une enquête pour pratiques commerciales trompeuses. Le PDG de l'entreprise Vully a répondu à Mediapart qu'il s'agissait de fake news et de mensonges émanant de personnes qui veulent porter préjudice à Vully.
1: Yannick Damon pour ici. On termine avec notre page primeur, avec d'abord l'une des stars du marché, l'asperge verte ou blanche. La récolte bat son plein dans la Somme, notamment jusqu'à la mi-juin. En à peine un mois, il faut arracher à la main ces légumes savoureux avant qu'ils ne fleurissent. En revanche, c'est une période de crise pour les producteurs de pommes de terre, avec une offre qui dépasse cette année largement la demande. 1 million de légumes récoltés en plus. Les conditions météo ont été favorables, mais l'industrie achète moins et les stocks débordent. En conséquence, les professionnels producteurs de pommes de terre n'ont pas d'autre choix que de brader ou de donner une partie de leur production. Exemple en Touraine, dans la ferme d'Alexis Gruson, à Somme, à Saint-Paterne-Racan. Chloé Geoffroy.
2: En attendant de connaître leur sort, les pommes de terre d'Alexis Gruson sont stockées au frais dans de grandes caisses en bois.
3: Il fait frisquer, il fait 4,5 là. C'est pour éviter la germination de la pomme de terre.
2: L'agriculteur a entre 50 et 100 tonnes de surplus.
3: Ça représente un peu plus de 2 hectares de pommes de terre sur les 15 qu'on plante, quoi.
2: Difficile d'imaginer un tel gâchis, tant les industriels de la frite étaient confiants sur la demande.
3: Ils ont cru avaler le monde entier au niveau de la frite et en fait, il s'est avéré que dans beaucoup de pays, tout le monde se met à faire un peu de pommes de terre. Il y a des usines de transformation qui poussent un peu partout dans le monde aussi. Ce qui fait qu'on a un excédent d'à peu près 25-30% de pommes de terre au niveau de l'industrie.
2: Alors que faire des pommes de terre en trop ?
3: Je vais les vendre à un prix dérisoire à un agriculteur pour nous. Ses vaches.
2: Le producteur tourangeau espère des jours meilleurs, lui qui a déjà réduit sa surface agricole.
3: Je préfère limite en manquer un peu l'année prochaine. La patate, c'est la vie, il faut manger de la patate, point barre.
2: Mais les Français continuent de bouder la pomme de terre. Les ventes d'Alexis Gruson ont récemment baissé de 20%.
1: Chloé Geoffroy, ce reportage pour Ici Touraine. Il est 13h15. 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
1: Et dans Ma France, on vous parle d'un temps que les moins de 20 ans ne peuvent pas connaître. Et comment, ô combien, le temps de la libre pensée, du politiquement incorrect. Un temps qui attise la nostalgie, héritage de Coluche ou de Pierre Desproges. Et c'est justement de cette figure dont on vous parle aujourd'hui, 50 ans après son départ du Petit Rapporteur. Bonjour Jean-Michel Dian.
5: Bonjour.
1: C'est vous, le collègue journaliste et auteur qui avait voulu affiner, analyser encore ce Desproges en gros caractère. Qu'est-ce qui vous a donné envie, une nouvelle fois, d'étudier ce personnage si singulier ?
5: Il y a plusieurs raisons, mais la première, c'est peut-être un petit ras-le-bol, sinon un gros ras-le-bol du politiquement correct.
1: Oui.
5: Et au fond, Desproges, c'est celui qui incarne le mieux la fin du politiquement incorrect. Et je ne sais pas si les jeunes générations mesurent à quel point la langue a changé, elle s'est métamorphosée, pas forcément en mal, mais sur le terrain des idées, le terrain de l'humour, on n'est plus sur le même registre qu'il y a 20 ans, qu'il y a 30 ans, qu'il y a 40 ans. Voilà, donc c'est tout la première raison qui m'a amené à ça. Hein.
1: Oui, et ce que j'ai beaucoup aimé dans votre livre, Jean-Michel, c'est que notamment vous mettez en avant l'érudition de Pierre Desproges, mais surtout son amour de la langue, ce travail de la rhétorique. C'était vraiment un laborieux du langage et un amoureux des mots.
5: Absolument. Là, c'est vraiment le point de départ du talent de ce bonhomme. Hein. C'est un vrai héritier de Vialat, qui était écrivain, journaliste à la montagne d'ailleurs. C'est un héritier de Marcel Aimé, de Pierre Dac, de Pierre Doris. Voilà, des personnages pour qui l'écriture comptait. Mmh. Et chez Desproges, c'est même pire que ça, c'est presque une obsession, hein. Une fixation. Il s'endort le soir avec 3 dictionnaires à côté de lui, c'est un fou furieux des mots, il peut inventer des néologismes, donc il crée des mots comme ça, et il y a même des académiciens qui l'admirent pour ça. Mmh. Il a une audace folle, de faire fonctionner les 26 lettres de l'alphabet comme on joue au loto avec une grille, voilà, et les mettre dedans. Il arrive à créer des mots, créer du sens et nous faire rire surtout, parce qu'il nous fait rire.
1: C'est ça, bien sûr, ça, on va y venir, mais il tombe dans cet amour des mots assez jeune, au fond. Hein, vous vous rappelez qu'à 15-16 ans, il dévore Marcel Aimé, Maupassant, Boris Vian, San Antonio. Ça ne l'a jamais quitté.

0: Ça ne l'a jamais quitté, ça a même commencé un peu plus tôt. Il se vante d'avoir lu La Comtesse de Ségur à 7 ans, et rien que pour épater sa mère. Et puis surtout, il fait le malin à Chalut, dans le Limousin.
1: Oui, vous vous êtes rendu aussi.
0: Je me suis rendu parce que c'était le salon du livre et c'était la fête à des proches.
1: Oui.
0: Et je suis allé avec Pierre Bonde, qui est un vieux compère au petit rapporteur de des proches. Et c'est vrai que les anciens que j'ai rencontrés à Chalut sont l'incarnation même de ce type d'humour qui circulait autour de la fontaine, de la place, du village, et tout le monde s'en souvient. Mmh. C'est-à-dire que c'était quelqu'un qui était capable de se frayer un chemin dans les petits groupes, dans une charcuterie ou dans une boulangerie, et de raconter un bobard, une ânerie qui lui passe par la tête.
1: Chalut, c'est la maison de ses grands-parents.
0: Voilà,
1: maison familiale, il y a grandi en partie.
0: Tenait une mercerie, et je l'ai revisité la semaine dernière, et c'était un petit moment de nostalgie quand même pour beaucoup de gens.
1: On est dans le Limousin, Chalut. Hein.
0: On est dans le Limousin, enfin en Haute-Vienne exactement, mais dans le Limousin.
1: Oui. Jean-Michel Dian, vous nous livrez ce Des Proches en gros caractère aux éditions du Cherche Midi, et vous dites finalement avec Des Proches, mort très tôt, hein, à 48 ans, c'est la fin du politiquement incorrect. Alors je voudrais quand même qu'on écoute, réécoute tout de suite des propos qui disent beaucoup de sa pensée, extrait d'un rendez-vous avec les Français, vous vous en souvenez peut-être, c'est Chronique de la haine ordinaire. Sur les nonnes handicapées, nous sommes le 24 avril 1986, écoutez Pierre Desproges.
2: Mes chers amis, c'est avant tout en tant que président de l'Association des non-handicapés de France que je m'adresse à vous ce soir. C'est vers vous, les non-vieux, les non-jeunes, les non-chômeurs, les non-femmes, les non-affamés, les non-émigrés, les non-homosexuels, les non-infirmes, les non-mongoliens, c'est vers vous que vont ce soir toutes mes pensées. Nous formons, mes chers amis, dans ce pays, une minorité, certes, mais cette minorité, comme les autres minorités, a le droit de se faire entendre. Pas plus tard qu'hier, mon fils, qui vient d'avoir 7 ans, est rentré de l'école en larmes. « Papa, m'a-t-il dit, qu'est-ce que c'est qu'un blanc ?» Je dois dire que je ne m'attendais pas à cette question si tôt. « C'est quoi, papa, un blanc ?» Un blanc, c'est un homme comme un autre. Nous portons des pantalons, nous mangeons avec des fourchettes, nous buvons du vin, et c'est vrai qu'il y a dans le vin comme un goût primitif qu'on ne retrouve pas dans l'eau. Cela peut surprendre. Mais tu ne dois en aucun cas, mon enfant, en avoir honte. Nous sommes blancs, descendants des Gaulois et des Francs, et alors ? Les raisons de nous en féliciter ne manquent pas, le franc est stable. Et jamais les Gaulois n'ont donné la gallo-romaine. Nos Charolais sont laids, mais nos Bordelaises sont girondes. L'Alsace nous a donné ses ballons, Sophia nous a donné la Lorraine. Nos ancêtres du Berry nous ont donné le béret, et nos ancêtres basques les baskets. L'art blanc, mon enfant, l'art blanc existe autant que l'art fumé.
1: Alors ça, c'est aussi un hommage à tous ceux qui nous écoutent partout en France sur votre radio ici. Bon, nous avons fait l'un et l'autre ce choix en connaissance de cause, parce que vous citez un extrait de ces chroniques non ordinaires qui sont absolument géniales, il y a 40 ans. C'est au cœur aussi de votre ouvrage, Jean-Michel Dian. Quelle pensée non-wokiste, universaliste, on peut dire, de Des Proches à l'époque ?
0: Il est d'une actualité, j'allais dire, éblouissante, oui. Des Proches. C'est-à-dire qu'aujourd'hui même, quand on relit en gros la moitié des textes, on se dit, mais il les a écrits hier. La seconde moitié, comme d'habitude dans l'humour, il y a des époques, donc ça marche moins bien.
1: Oui.
0: Mais le cœur central du travail d'écriture de Des Proches est toujours d'actualité. Et c'est ça qui est assez intéressant. Et en plus, il est visionnaire. Quand il a, dans une chronique qu'il a écrite dans l'Aurore, en 77, vous voyez, oui, un peu, il écrit une chronique dans, bref, ça s'appelle... Et dedans, il commence à dire il serait peut-être temps d'envisager de recruter un psychiatre à la Maison Blanche. Voilà, à l'époque de Nixon.
1: Ouais.
0: Il arrive à se glisser dans une actualité, la tordre et arriver à faire rire le monde. Mais là, quand on parle aujourd'hui de wokisme, d'identitarisme, de communautarisme, on a un Des Proches qui a un surmoi tellement peu développé qui se lâche complètement, et il dit ce qu'il pense. Mais en fait, il dit ce qu'il pense, ce que pensent beaucoup de gens qui, eux, ne peuvent pas s'exprimer sur le sujet.
1: Vous évoquiez tout à l'heure les charcuteries. C'était un homme qui vivait dans le monde, qui allait sur le terrain, qui ne vivait pas reclus dans son bureau des proches, même s'il était érudit et
0: surtout,
1: qu'il regardait les mots.
0: Surtout, oui. et depuis qu'il est petit, il ne supporte pas d'être soumis à qui que ce soit. Dès qu'il voit des groupes, il a un accès de fièvre. Voilà. Donc, il ne peut pas supporter les groupes, il ne peut pas supporter l'armée. Pourtant, il l'a fait, mais il passait son temps à écrire à ses copains pour leur dire « Je vais être antimilitariste » et ainsi de suite. Ouais. Il ne supporte pas l'autorité, c'est un vrai nanar.
1: Ouais.
0: C'est un vrai anarchiste.
1: Anarchiste et la liberté guidant
0: sa plume, anarchiste. Mais c'est tout, sa force, c'est de pouvoir d'avoir incendié autant Giscard que Mitterrand. Et à l'époque où il se l'incendiait un peu plus Giscard, on disait, bah oui, il est de gauche. Et puis après, on s'est dit, mais il est de droite. Puisqu'il faisait exactement la même chose dans l'autre sens. Donc, il était assez impalpable, assez indéfinissable, même pour ses propres amis.
1: Ouais.
0: Mais il faisait rire énormément de gens.
1: Il va jusqu'au bout, Jean-Michel, hein, Jean-Michel Jean-Pierre Desproges, même s'il l'écrit aussi dans ses chroniques de la haine ordinaire, donc à la fin de sa vie. « Je me heurte parfois à une telle incompréhension de la part de mes contemporains qu'un épouvantable doute m'étreint. Suis-je bien de cette planète? Et si oui, cela ne prouve-t-il pas qu'eux sont ailleurs ?» C'était un peu lui contre les autres quand même, à un moment donné, hein, Jean-Michel
0: Jean. Il est seul, il assume sa solitude. Il a eu la chance de tomber sur une femme extraordinaire qui s'appelle Hélène. Qui a géré en fait sa carrière, parce que lui-même est absolument incapable de gérer sa carrière. Mmh. Il a eu deux filles, mais cet homme était totalement solitaire et ne pouvait se faire plaisir qu'en buvant du vin, en embrassant les femmes et en ayant des amis avec qui il pouvait se lâcher. Mmh. Et il a fabriqué sa vie comme ça, en se moquant de tout. Et surtout aussi de lui-même, ce qu'on sait très peu.
1: Oui. Lui qui se considérait comme un humoriste, mais pas comme un comique. Et là, vous faites aussi la distinction dans cet ouvrage, Jean-Michel. Donc c'est important pour lui.
0: D'ailleurs, il y a eu beaucoup de conflits. Conflits, c'est un grand mot, entre Coluche et lui, entre le Luron et lui. Et ils étaient tous les trois très complémentaires à la même époque. Et ils sont morts très jeunes aussi, les trois. Mais les comiques, comme Coluche ou même le Luron, participer à un travail beaucoup plus collectif. Coluche n'écrivait pas ses textes. Hein, donc, tandis que Desproges, c'est lui qui écrivait tous ses textes. Quand il faisait les flagrants délires, quand il était... quand il a été au petit rapporteur ou sur scène, il passait des heures à tripoter, tripatouiller les mots, et jusqu'à la dernière seconde, il les calait. Il ne fallait pas l'embêter. Voilà, donc il montait sur scène, c'était un poète contrarié au fond. C'est-à-dire que c'est un poète qui a fait rire.
1: C'est ça, avec une carrière intense, une mort précoce. Dans ce livre, vous lui rendez hommage, Jean-Michel Jean, on cherche midi, Desproges en grand caractère, en gros caractère. Vous dites, c'est vrai qu'il a mis la barre très haut aussi, finalement. Il est parti en laissant un héritage, mais aussi une difficulté à atteindre de nouveau son irrévérence.
0: Oui, c'est vrai, et il n'y a pas beaucoup d'héritiers de Desproges aujourd'hui, il y en a une. Il y en a deux. Il y a une femme et un ouvrage, c'est Blanche Gardin, qui est vraiment dans cette lignée-là. Et puis un journal qui s'appelle Le Gorafi, qui est un peu l'écho de cette espèce d'esprit de l'imaginaire satirique, sarcastique, qui permet de mettre du sel un peu sur le quotidien et permet aux gens de se parler de manière un peu plus simple.
1: Sauf que Desproges ne se mêlait pas de politique, ce que Blanche Gardin a fait.
0: Oui, de la même manière que Coluche s'engageait aussi politiquement en se présentant aux élections présidentielles, Bedos s'engageait à gauche, pas Desproges, je l'aurais jamais vu s'engager politiquement, c'était absolument loin de son propre monde.
1: Ça vous a fait du bien d'écrire aussi sur Desproges, comme vous nous faites du bien, nous autorisant à le lire dans ce monde qui pète de trouille, ça c'est ce que vous dites, oui. Jean-Michel Jean, la communauté des vivants qui a peur de tout, alors relisons Desproges.
0: Ah oui.
1: C'est ce que ça nous fait
0: ça
1: du
0: vaut,
1: bien.
0: Ça vaut quelques médicaments. Hein.
1: Oui, voilà. Desproges, mort en 1988. Un ado qui meurt finalement aussi.
0: Oui, c'est ça. Un adolescent.
1: Ouais. Merci beaucoup, cher Jean-Michel. Élisez, merci, chers amis, cette biographie Desproges en gros caractères aux éditions du Cherche Midi.
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1: Et on se quitte avec votre rendez-vous quotidien anti-arnaque, c'est pas vrai, au Drazo, alors que la police tire la sonnette d'alarme, car de plus en plus d'escrocs se font passer pour des policiers, justement.
4: Oui, et quand quelqu'un toque à la porte et vous dit « bonjour, c'est la police », c'est vrai que c'est un peu intimidant, même si on a un doute, on ne se sent pas forcément de lui dire « merci monsieur, mais je préfère vérifier ». Pourtant, c'est ce qu'il faut faire, même la vraie police le dit. Je vous raconte une histoire, une vraie histoire aussi. Une dame reçoit un coup de fil, on lui dit que son compte bancaire a été piraté et que la police va venir chez elle. Une fois sur place, les faux policiers récupèrent non seulement sa carte bleue, mais ils embarquent aussi les bijoux, au prétexte qu'il faut les mettre à l'abri. Retenez bien ça, un policier ne demandera jamais de bijoux, d'argent, de cartes bancaires, de codes secrets. Il ne se déplace jamais à domicile pour récupérer des objets de valeur.
1: Alors qu'est-ce qu'on doit faire, Aude, si quelqu'un justement toque à la porte et dit, il nous dit qu'il est policier ?
4: Déjà, vous lui demandez sa carte de police, il doit vous la présenter. Et attention, ce n'est pas parce qu'il porte un brassard police ou un uniforme que c'est un vrai policier. Après, vous me direz, il peut toujours me présenter une fausse carte de police. De toute façon, je ne sais pas trop à quoi une vraie carte est censée ressembler. En fait, je vous le dis, c'est un format carte de crédit, recto verso, avec puce électronique et photo du policier. Donc là, autre conseil, vous appelez le commissariat pour vérifier que la personne en face de vous est bien censée être chez vous. Quand je dis ça, souvent vous me dites « Ah mais j'ose pas, si ce sont de vrais policiers, ils vont mal le prendre ». Eh bien non, j'ai trouvé pas mal de témoignages sur Facebook, des gens l'ont fait et ça s'est très bien passé. Donc n'hésitez pas.
1: Bon alors merci, on suivra vos conseils Aude Razou avec « C'est pas vrai », cette chronique du quotidien qu'on retrouve sur ici.fr, comme Ma France et l'ensemble de nos programmes. Je vous laisse avec l'info locale, la proximité, la musique, la bonne humeur. Je vous dis à demain.
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2: Une sortie nature,
3: Richard Gauthier.
2: À la découverte de l'éco-pâturage au Havre, cette méthode écologique d'entretien des espaces verts grâce aux moutons, chèvres, ânes et bœufs écossais. Ces animaux herbivores constituent une solution alternative à l'entretien mécanique et chimique. Ils favorisent la biodiversité, réduisent l'impact environnemental et permettent d'entretenir les sites qui sont difficiles d'accès ou impraticables aux machines. Même si la définition officielle de l'éco-pâturage écarte la notion de tonte de pelouse par l'animal jugé trop réductrice et considère inappropriées les comparaisons entre les animaux et les machines. Un zootechnicien et un animateur seront sur place pour expliquer le comportement animal, les soins qui sont apportés et leur rôle spécifique dans nos espaces. Ce sera au jardin suspendu du Havre, entrée sud, ce mercredi 14h.
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Ici Normandie, Paris Latino, et c'est donc avec ce tube de 1983 que je vous souhaite la bienvenue dans votre début d'après-midi tout en musique. Alors vous l'avez peut-être acheté à l'époque ce 45 tours, et vous l'avez peut-être usé sur votre platine. Mais aujourd'hui, c'est bel et bien un disque rayé qui pourrait vous rapporter 10 000 euros de vacances. Et je vous rappelle les règles de notre grand jeu Voyage Voyage. Chaque jour, un disque rayé est diffusé. 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Le prochain disque rayé de ce lundi passera tout à l'heure à 16h16. Ici Normandie, voici un disque tout neuf, celui de Taylor Swift.

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2: Et ce matin, Antoine était avec Michel Jérôme et Marianne Naquet.
3: Ça y est, bah, il a démarré le joli mois de mai. Il a démarré, enfin le joli mois de mai, le demi-mois de mai. C'est pas un mois, c'est un gruyère ce mois. Il y a tellement de ponts en mai que lui-même il fait le pont. C'est incroyable. L'armistice, l'ascension, l'ascenseur, le solstice, ouais. L'ascension disciplinaire, ouvert, fermé, normal, férié. Mais en fait, c'est un mois de maniaco-dépressif. Bon, ceci dit, c'est pas le mois de mai en lui-même qui me contrarie, les amis. Non, ce sont les gens qui font des petit week-end au mois de mai qui m'énerve. Eux, pas de souci. Ah, eux, ils les connaissent, les ponts, hein. Ils me prennent la tête. C'est sûrement d'ailleurs ce qu'on appelle les têtes de pont. Et là, il y a une vraie importance à bien articuler cette phrase. Dès qu'il y a trois jours, c'est vrai, ils prennent la poudre d'escampette, ils s'échappent, les gens, voilà. Alors, on a les classiques, hein, la middle class sophistiquée qui a un peu d'oseille, mais ça coule pas du lingot non plus. Eux, ce sont ceux qui te disent, ce week-end, on va dans le Perche. Ah! Ils disent le Perche, comme d'autres disent Dubaï. Non, mais sérieusement, ils disent ça avec assurance dans le Perche. Tu sais, comme si ils connaissaient bien et que c'était une région sophistiquée. Non, pas du tout. Quand tu dis Perche, c'est pas non plus tu peux dire je vais à Nogent-le-Rotrou, ouais. Ça reste c'est pas New York quoi, Nogent-le-Rotrou. Ensuite il y a une autre catégorie, il y a la classe moyenne cultivée, vous savez, les profs, les psys, les graphistes. Les graphistes avec l'IA, ils sont sortis, ils vont dans le Perche. Eux, on les affuble d'un nom qui ne veut rien dire, les bobos. Alors ça veut rien dire et c'est hyper méprisant, comme si le fait d'aimer la culture c'était sale. Moi, bobo, je trouve ce terme nul. C'est pour ça que j'appelle ces gens le peuple du vélo cargo. Le vélo cargo, cette machine du diable, il faudra qu'on en parle, les amis. Il y a deux créatures démoniaques, le vélo cargo et le sac cabaya. Mais on en reparlera, évidemment. Non, eux, ce sont ceux qui partent à Paris, qui font des petits week-ends culture à Paris. Tu sais, ils font des expos, ils adorent les expos. Alors, ils font pas une expo, ils font toutes les expos. Manet, Schiller, Klimt. T'as vu la dernière expo de Klimt? Ils adorent Klimt, les vélos cargo. Et moi, comme je suis taquin, je dis à mes amis vélo cargo, je leur dis, t'as vu l'expo de Safonov à Munich? Alors, comme ils veulent pas avoir la radio, ils disent, ouais, j'ai vu. Ils disent, ouais, Safonov, ça a l'air bien. En fait, ça a l'air surtout d'être le gardien du PSG. Et comme ça, je les fais dérailler, les vélos cargo, ils pètent un plomb, ils bug. Et puis, enfin, il y a deux catégories de gens, pour finir, hein, ceux qui vont dans leur maison de vacances et ceux qui, comme moi, vont en vacances dans leur maison. Normal. En fait, j'ai compris, le mois de mai, en fait, qui s'ouvre par la fête des travailleurs, c'est un mois qui rejoue la lutte des classes de façon printanière à petite échelle. C'est une sorte d'Hunger Games, le mois de mai. C'est durant ce mois-là qu'on voit les écarts de salaire, de patrimoine, de niveau de vie. En fait, au mois de mai, on s'aperçoit qu'il y a ceux qui ont de la thune et ceux qui ont de l'espoir. Allez, à demain.
4: Merci beaucoup, Antoine. Je vous l'avais jamais dit, mais moi, j'ai grandi à la base de Jgoué, dans le Perche, à côté de Nogent-le-Rotrou, charmante commune.
3: Hein. La base de Jgoué, ça, c'est un exercice d'orthophonie.
4: La base de Jgoué. Bon, on en reparlera si vous voulez.
2: Antoine Luciardi, on le retrouve demain à 7h40 et quand vous le voulez sur votre appli ici.
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0: l'horizon, Pierre Garnier, ici Normandie. Alors je ne dirais pas que l'horizon s'obscurcit pour les ciels et marines, mais quand même, les choses ont tendance à se répéter. Les Hackmen ont arraché un nul sur la pelouse du LOSC hier, un partout face à Lille. On fait le point sur tout cela tout à l'heure dans Bienvenue au Club, juste après les infos de 18h. 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Ici Normandie, l'actu, c'est dans 6 minutes.
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1: Très bon début d'après-midi avec nous ici Normandie, il est 14h. 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
2: Ça n'était pas arrivé depuis près de 90 ans. Un coureur de 19 ans va prendre le départ du Tour de France en juillet. Pas n'importe lequel, le prodige français Paul Sexas. Il a mis fin au suspense ce matin en postant une vidéo sur les réseaux sociaux. Un clip émouvant dans lequel il annonce la nouvelle à ses grands-parents. Il est à découvrir sur notre site ici.fr. 5 passagers français sont à bord du bateau de croisière qui stationne au large du Cap-Vert. 3 personnes sont mortes à bord de ce navire lors d'une traversée de l'Atlantique. L'Organisation mondiale de la santé soupçonne un possible foyer d'hantavirus, une infection qui peut provoquer un syndrome respiratoire aigu. L'OMS qui indique qu'il y a un faible risque de propagation. Prudence si vous avez consommé des lardons fumés de la marque Herta au mois d'avril. Plusieurs lots sont rappelés dans toute la France à cause de la présence de salmonelle. Détails sur le site Rappel Conso et sur ici.fr. Présenté comme un produit made in France, Sophie la girafe, icône de notre enfance, est massivement produite en Chine. C'est ce que révèle Mediapart. Le dirigeant de l'entreprise le reconnaît, mais assure qu'il s'agit d'une situation temporaire. Le repas à 1 euro pour tous les étudiants. C'est à partir d'aujourd'hui dans tous les restaurants universitaires de France. C'était l'une des mesures obtenues par le Parti Socialiste lors des négociations avec Sébastien Lecornu sur le vote du budget.
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1: Les nuages sont nombreux en ce lundi. Le soleil se fait parfois une petite place, mais dans l'intérieur, les nuages sont très nombreux et peuvent même lâcher quelques averses. À 16h, averses orageuses sur le département de l'Eure. Ce sera plus lumineux sur le littoral. Vous aurez 19 à Évreux, 18 à Rouen, 15 degrés à Dieppe et au Havre. Le ciel restera nuageux la nuit prochaine. 8 à 10 degrés au réveil et pour demain mardi, tout au long de la journée, des averses, de nombreux passages nuageux près des maximales en baisse. 13 à 15 degrés.
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0: Renaud, Marche à l'ombre, Ici Normandie et trois chansons françaises à la suite qui arrivent dans quelques secondes. Alors, vous allez l'entendre, on va démarrer très lentement avec une déclaration d'amour de 1974. Ensuite, on va s'ambiancer avec les interrogations d'une toute jeune artiste et il sera encore question de sentiments. Et enfin, on baissera la lumière pour la plus rock des déclarations.
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0: instruments sont très anciens, instruments traditionnels remontant parfois au Moyen-Âge, toujours à cordes et à archers. Les musiciens sont talentueux, ils viennent du monde entier, autour de Mathias Duplessis. 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

0: Un tube de 1990, ce qui s'écoute comme un bon vieux disque de blues. Le son Black Velvet, c'était Alana Miles. Et vous écoutez Ici Normandie et vous attendez le disque rayé de ce lundi après-midi, évidemment. Parce que vous savez que sur votre radio, ce disque rayé peut vous faire partir en vacances avec 10 000 euros en poche. Il passera tout à l'heure à 16h16, ce disque rayé du jour. N'oubliez pas de bien noter les mots qui se répètent. Ce sont ces mots qui vont former à la fin de la semaine la phrase mystère qui vaut 10 000 euros de vacances. Ici Normandie, Françoise Hardy, Zaz et Rick Asselet vont chanter avant l'actu de 15h.
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1: Bel après-midi, bonne semaine, ici Normandie, il est 15h. L'actu en français dans le monde, c'est le 90 secondes.
2: Le navire de croisière, possible foyer d'hantavirus, une maladie qui provoque une infection respiratoire, reste au large du Cap-Vert. Il n'est pas autorisé à accoster. 3 personnes sont mortes à bord de ce bateau lors d'une traversée de l'Atlantique. Parmi les 149 touristes présents, 5 Français, le risque de propagation est faible, selon l'OMS. L'évacuation se fait au compte-gouttes dans le Cher, près de Bourges. Les participants à la rêve partie sont en train de partir, mais ils sont encore plusieurs milliers sur place. Selon les gendarmes, depuis vendredi, plus de 3500 PV ont été dressés lors de ce Technival dans un contexte de discussion au Parlement pour durcir les sanctions. Les distributeurs de carburant de nouveau conviés au ministère de l'Économie aujourd'hui pour faire un bilan des hausses des prix à la pompe. Les profits records engendrés par Total depuis janvier sont au menu des discussions. Le gouvernement demande des plafonnements. Autre annonce de l'exécutif, les gros rouleurs pourront bientôt faire leur demande pour l'indemnité carburant. Elle s'élève à 50 euros. Depuis ce midi, tous les étudiants peuvent bénéficier du repas à 1 euro, ce qui va faire augmenter la fréquentation de 15 à 20%. Or, il n'y a pas de personnel suffisant dans les restaurants universitaires pour faire face, s'inquiète la CGT des Crous. Et puis Paul Sexas met fin au suspense. Dans un clip diffusé sur les réseaux sociaux, la star montante du cyclisme français annonce sa participation au Tour de France cet été. À seulement 19 ans, le Lyonnais devient le plus jeune coureur à prendre le départ de la Grande Boucle depuis près de 90 ans. Les détails sur ici.fr.
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1: Les nuages sont nombreux en ce lundi. Le soleil se fait parfois une petite place, mais dans l'intérieur, les nuages sont très nombreux et peuvent même lâcher quelques averses. À 16h, averses orageuses sur le département de l'Eure. Ce sera plus lumineux sur le littoral. Vous aurez 19 à Évreux, 18 à Rouen, 15 degrés à Dieppe et au Havre. Le ciel restera nuageux la nuit prochaine, 8 à 10 degrés au réveil. Et pour demain mardi, tout au long de la journée, des averses, de nombreux passages nuageux, près des maximales en baisse. 13 à 15 degrés.
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0: The Riddle, ici Normandie, c'était Nick Kershaw et je vous envoie trois chansons françaises à la suite dans quelques instants. Il y aura une famille des 70s en vacances, puis les vacances d'aujourd'hui, les pieds dans l'eau, et enfin des enfants de 1985 qui chantent les enfants de 2001.
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1: Forum santé jeunes organisé demain et mercredi à Montivilliers. Rendez-vous pour les jeunes souhaitant obtenir des réponses concrètes sur des questions de santé et de prévention. Accès aux soins, drogue, vie affective, sexualité, prévention routière. Autant de sujets sur lesquels les jeunes peuvent se poser des questions. Alors, parfois, ils ont du mal à savoir à qui s'adresser et le Forum Santé Jeunes va leur offrir un cadre bienveillant et accessible pour trouver des réponses, échanger avec des professionnels et aborder librement des thématiques qui les concernent au quotidien. Pendant deux jours, des stands d'information, des ateliers animés par de nombreux partenaires spécialisés. Ce rendez-vous permet de créer des passerelles entre les jeunes et les structures susceptibles de les accompagner au quotidien. C'est donc demain et mercredi au gymnase du CFA de Montivilliers.
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0: Et ce titre emblématique des années 80, Nothing's Gonna Stop You Now. Ici Normandie dans le poste, c'est là que vous entendez vos titres préférés, et vous le savez, et c'est là que vous tentez de gagner 10 000 euros de vacances. 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Ici Normandie, dans 13 minutes, toute l'actu, et avant cela, Les Innocents, Tracy Chapman et Florent Pagny.
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2: Belle fin d'après-midi avec nous ici Normandie, les 16h. Et en 90 secondes, l'actu en France et dans le monde.
3: Le carton de Blablacar, dans un contexte de hausse des prix du carburant, la plateforme enregistre une augmentation de 20% du nombre de sièges proposés par rapport à la même période l'an passé. Les distributeurs avaient de nouveau rendez-vous à Bercy aujourd'hui. L'enjeu du gouvernement est simple, arracher un geste commercial d'envergure pour freiner cette flambée des prix. 5 passagers français sont à bord du bateau de croisière qui stationne au large du Cap-Vert. C'est un possible foyer d'ontavirus, une infection qui peut provoquer un syndrome respiratoire aigu. 3 personnes sont mortes à bord de ce navire lors d'une traversée de l'Atlantique. L'Organisation mondiale de la santé soupçonne donc un possible foyer, l'OMS, qui indique qu'il y a un faible risque de propagation. Le repas à 1 euro pour tous les étudiants, c'est à partir d'aujourd'hui dans tous les restaurants universitaires. C'était l'une des mesures obtenues par le Parti socialiste lors des négociations avec Sébastien Lecornu sur le vote du budget. Présentée comme un produit made in France, Sophie la girafe, icône de notre enfance, est massivement produite en Chine. C'est ce que révèle Mediapart. Le dirigeant de l'entreprise le reconnaît mais assure qu'il s'agit d'une situation temporaire. Ça n'était pas arrivé depuis près de 90 ans. Un coureur de tout juste 19 ans va prendre le départ du Tour de France en juillet. Pas n'importe lequel, le prodige français Paul Sexas. Il a mis fin au suspense ce matin en postant une vidéo sur les réseaux sociaux, un clip émouvant dans lequel il annonce la nouvelle à ses grands-parents. La vidéo est à découvrir sur ici.fr.
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4: Après week-end franchement orageux, ça a claqué très fort, hein, notamment du côté du Havre, avec beaucoup de routes et de rues inondées. L'ambiance est plus calme aujourd'hui, mais on va pas se mentir, pour un mois de mai, c'est pas fameux. Le ciel reste très couvert cet après-midi et on garde un risque d'averse. Donc restez à proximité du parapluie. Et côté température, on est juste de saison, très juste. 13 degrés d'ailleurs à Saint-Valery-en-Caux, 14 à Dieppe, 15 à Hierville, 17 au Havre, 18 à Rouen, 19 degrés à Évreux. Malheureusement, je crains que la semaine ressemble à aujourd'hui.
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4: J'espère que vous avez malgré tout passé un bon et long week-end, que ce 1er mai vous a apporté son petit lot de petits bonheurs. On attaque une nouvelle semaine, enfin très courte encore une fois, plus que 3 jours et demi avant le prochain week-end. Vive le mois de mai, hein, et bravo aux champions de la pause de RTT, hein, ils peuvent tout gagner. Aussi Gold avec Kali Koba sur votre radio ici Normandie.

0: J'adore. Miley Cyrus, Dream as One.
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0: Alors ce week-end, le mauvais temps vous a peut-être emmené au cinéma. Alors justement, j'aimerais votre avis sur le film, mais lequel ?
3: 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Tu brilles d'une façon unique.
0: Le film qu'on attend depuis des années, Michael, le biopic, enfin, et vous êtes nombreux au rendez-vous, énorme succès après 10 jours de sortie. Ma question aujourd'hui, vous l'avez vu, alors que dites-vous à votre entourage, à celles et ceux qui hésitent encore pour les contraindre à aller le voir, parce qu'il faut le voir au cinéma, ne serait-ce que pour le son de la musique. 02 35 07 66 66, laissez-moi un message audio via l'appli WhatsApp de votre radio et nous vous écouterons, nous vous diffuserons aussitôt reçu. Ça m'arrive en studio directement. 02 35 07 66 deux fois via l'appli WhatsApp. C'est parti, je vous attends. C'est notre Michael G à nous, Michel Jérôme, le matin aux côtés de Marianne Naquet et évidemment avec la plume d'Antoine Lucciardi.
4: Ça y est, bah il a démarré le joli mois de mai. Le demi-mois de mai. C'est pas un mois, c'est un gruyère ce mois. Il y a tellement de ponts en mai que lui-même il fait le pont. C'est incroyable. L'armistice, l'ascension, l'ascenseur, le solstice, ouais. L'ascension disciplinaire, ouvert, fermé, normal, férié, mais en fait c'est un mois de maniaco-dépressif. Bon, ceci dit, c'est pas le mois de mai en lui-même qui me contrarie, les amis. Non, ce sont les gens qui font des petits week-ends au mois de mai qui m'énervent. Eux, pas de souci. Ah, eux, ils les connaissent, les ponts. Hein. Ils me prennent la tête. C'est sûrement d'ailleurs ce qu'on appelle les têtes de pont. Et là, il y a une vraie importance à bien articuler cette phrase.
5: Ouais, bah oui.
4: Dès qu'il y a 3 jours, c'est vrai, ils prennent la poudre d'escampette, ils s'échappent, les gens, voilà. Alors, on a les classiques, hein, la middle class sophistiquée qui a un peu d'oseille, mais ça coule pas du lingot non plus. Eux, ce sont ceux qui te disent, ce week-end, on va dans le Perche. Ah! Ils disent le Perche, comme d'autres disent Dubaï. Non, mais sérieusement. Ils disent ça avec assurance dans le Perche. Tu sais, ils connaissaient bien et que c'était une région, sophistiquée. Non, pas du tout. Quand tu dis Perche, c'est pas non plus, tu peux dire, je vais à Nogent-le-Rotrou, ouais. Ça reste, c'est pas New York, quoi, Nogent-le-Rotrou. Ensuite, il y a une autre catégorie, il y a la classe moyenne cultivée. Vous savez, les profs, les psys, les graphistes. Ah, non, les graphistes avec l'IA, ils sont sortis, ils vont dans le Perche. Eux, on les affuble d'un nom qui ne veut rien dire, les bobos. Alors, ça veut rien dire et c'est hyper méprisant, comme si le fait d'aimer la culture, c'était sale. Moi, bobo, je trouve ce terme nul. C'est pour ça que j'appelle ces gens le peuple du vélo cargo. Le vélo cargo, cette machine du diable, il faudra qu'on en parle, les amis. Il y a deux créatures démoniaques, le vélo cargo et le sac cabaya. Mais on en reparlera, évidemment. Non, eux, ce sont ceux qui partent à Paris, qui font des petits week-ends culture à Paris. Tu sais, ils font des expos. Ils adorent les expos. Alors, ils font pas une expo, ils font toutes les expos. Manet, Schiller, Klimt. T'as vu la dernière expo de Klimt? Ils adorent Klimt, les vélos cargo. Et moi, comme je suis taquin, je dis à mes amis vélo cargo, je leur dis, t'as vu l'expo de Safonov à Munich? Alors, comme ils veulent pas avoir la radio, ils disent, ouais, j'ai vu. Ils disent, ouais, Safonov, ça a l'air bien. En fait, ça a l'air surtout d'être le gardien du PSG. Et comme ça, je les fais dérailler, les vélos cargo, ils pètent un plomb, ils bug. Et puis, enfin, il y a deux catégories de gens, pour finir, hein, ceux qui vont dans leur maison de vacances et ceux qui, comme moi, vont en vacances dans leur maison. Normal. En fait, j'ai compris, le mois de mai, en fait, qui s'ouvre par la fête des travailleurs, c'est un mois qui rejoue la lutte des classes de façon printanière, à petite échelle. C'est une sorte d'Hunger Games, le mois de mai. C'est durant ce mois-là qu'on voit les écarts de salaire, de patrimoine, de niveau de vie. En fait, au mois de mai, on s'aperçoit qu'il y a ce qui

0: si vous n'êtes pas sourd, vous avez bien entendu que le disque était bien rayé. Vous avez noté le mot, c'est le mot du jour. Alors, notez-le sur un bout de papier ou dans le bloc-notes de votre téléphone. Gardez-le précieusement et à la fin de la semaine, vous aurez un assemblage de mots, une phrase mystère qu'il faudra nous écrire sur le formulaire à partir de vendredi soir jusqu'à samedi. Vendredi soir, pas avant, le formulaire à trouver sur ici.fr et à gagner 10 000 euros de voyage en France à dépenser en deux fois ou plus. 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Voyage tous les jours de cette semaine sur votre radio ici Normandie et demain pour la chanson rayée. Et le mot mystère, rendez-vous entre 7h30 et 8h avec Michel Jérôme.
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0: Bélier en noir et blanc, il sera sur la scène du Zénith de Rouen en février prochain et ça se remplit vite, donc dépêchez-vous si vous êtes fan de Lavilliers. Alors, avez-vous vu, ça c'est ma question du jour, je suis très curieuse, vous avez peut-être profité du mauvais temps de ce week-end pour aller voir le film Michael, le biopic sur Michael Jackson.
1: Je vous explique un truc, dans la vie, soit on est un gagnant, soit on est un perdant. Vous avez envie de travailler à l'usine comme moi toute votre vie ?
2: Non, monsieur.
1: Ouais, ben moi, j'en ai aucune envie. Vous êtes prêt à vous battre ?
2: Oui, monsieur.
1: Plus fort, j'ai rien entendu. Vous êtes prêt à vous battre ?
2: Oui, monsieur.
0: Alors, votre avis m'intéresse, que vous en avez pensé. Que dites-vous à celles et ceux qui hésitent encore pour les contraindre, enfin les inviter, à aller le voir? WhatsApp 02 35 07 66 70. Alors vous êtes nombreux à me laisser des messages écrits, mais j'aimerais bien vous entendre enregistrer votre message. Catherine, c'est beau, c'est poignant, pauvre Michael, un génie de la musique et de la scène, tout comme Freddie Mercury, Elton John qui est toujours des nôtres. Khalida me dit, j'ai adoré. Evelyne, j'y vais ce soir avec Morgane, ma petite fille, qui est une grande fan. Stéphanie, j'ai adoré. Et vous, enregistrez votre message 02 35 07 66 66.
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0: Alors en ce mois de mai, avec des ponts chaque semaine, les stocks des établissements français de sang sont toujours à flux tendu. Moins de collectes évidemment et moins de donneurs, souvent partis justement en congé. On peut se rattraper en début de semaine, il suffit de 10 minutes. 10 minutes pour sauver des vies. En 10 minutes, on prélève tous les composants du sang et on répond aux besoins les plus courants en transfusion, que ce soit pour les malades souffrant de cancer ou des besoins ponctuels lors des hémorragies pendant un accouchement ou après un accident. Alors il y a les collectes des établissements français de sang à Rouen, au Havre, mais il y a des collectes mobiles. Il reste de la place pour le rendez-vous de demain à la maison des associations André Herry. C'est à Bourrachard. Donc collecte de sang demain, mardi, de 15h à 19h. Et à Petit-Quevilly, ce sera jeudi, entre 10h30 et 13h et 14h30 à 18h à Petit-Quevilly, à la salle Astrolabe.
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0: Alors le mois de mai, c'est le mois des ponts et c'est aussi le mois des déclarations. Déclaration d'impôt, c'était notre sujet ce matin. On va faire notre déclaration avec humour, ben oui, on peut le faire aussi. Dans l'humour en tube avec Fred Ballard, après One Republic et Étienne Daou.

0: One République avec One Away sur votre radio ici Normandie. Yvon vient de nous appeler et nous signale un accident sur l'autoroute A13 en direction de Rouen au niveau de la sortie de Cricbeuf-sur-Seine. Alors, les secours n'étaient pas encore sur place il y a 5 minutes et il y a un bouchon qui est en train de se former. Merci Yvon, accident sur l'A13 en direction de Rouen au niveau de la sortie de Cricbeuf-sur-Seine. L'heure de l'humour en tube. Alors la déclaration, eh oui, on pensait que le prélèvement à la source nous éviterait les angoisses de la déclaration d'impôt. Eh bien, pas du tout. Il faut quand même la signer, la vérifier. Et c'est ce qu'on va faire tout de suite avec Fred Ballard et les rigolos de l'humour en tube.
1: Calculez vous-même votre nombre de parts. Célibataire 1, marié 2, divorcé 1, ça fait 4.
2: Ah oui, c'est vrai que chaque année, il faut recalculer son nombre de parts. Quand les enfants partent, ça baisse. Quand le conjoint part, ça baisse aussi. À moins d'adopter la merveilleuse méthode d'optimisation fiscale de Gilles Détroit.
1: Réduction d'impôt. Ah, il y a deux lignes. Si vous n'êtes pas assujetti à l'impôt, vous n'avez droit à aucune réduction. Ça, c'est un énarque qui l'a écrit. Réduction pour rénovation, isolation des portes, murs et sols, ne pas dépasser le plafond. C'est un énarque maçon, c'est très. Pour les plafonds, voire ressources planchées.
2: Voilà, donc attention à l'optimisation fiscale, ça rend marteau, surtout si on n'a pas le compas dans l'œil. Si le plancher dépasse le plafond, ça sent le redressement. Une expérience assez mal vécue hein, par ceux qui tombent de haut après avoir plafonné.
3: Ah non, mais les impôts, un manque de vigilance totale de la part. Parce que moi, je suis un ancien pauvre doublé d'un branleur. C'est con ce que je vous dis, hein, mais jusqu'à maintenant, pour moi, quand je gagne 10 000 euros, j'ai 10 000 euros. Moi, je savais pas, il fallait enlever 4404 euros pour Stéphane et son équipe de fils de pute.
2: Voilà, bon, bah, l'équipe des inspecteurs des impôts de Stéphane appréciera sûrement ce petit clin d'œil complice qui n'empêchera pas Edgar Yves d'ouvrir les vannes pour nous rappeler que les comiques bah, n'épargnent pas le trésor public et vice-versa.
0: Merci, Fred. L'humour en tue tous les jours à 6h58. Elle propose Je bafouille, j'arrive même pas à sortir le mot. Pourtant, je le fais en plus. À propos de déclaration d'amour, d'impôt, déclaration d'impôt, eh bien, c'était le sujet de Bienvenue chez vous ce matin entre 9h et 10h. Demain, avec Richard Domi, à partir de 9h, tout à fait autre chose de plus ludique. On va voir ce qu'on peut planter dans le jardin en ce moment avec un jardinier. Rendez-vous demain entre 9 et 10.
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0: Love Fool, The Cardigans. Bel après-midi avec Ici.

0: Avez-vous déjà dansé au Macumba? Dans un Macumba, hein, il y en avait plusieurs en France. Le dernier Macumba a baissé le rideau il y a un peu plus d'un an. Mais c'était dans le Nord. Je ne sais pas s'il y a eu des Macumba en Normandie. J'ai connu quelques discothèques, mais pas, non, pas de Macumba. Pour me contredire, j'ai connu l'aquarium, pour ceux qui connaissent, c'était état fécond. Bon, je vais pas vous raconter ma vie, je vais plutôt laisser chanter Obispo et Francis Cabrel. Leur premier duo ensemble, c'est magnifique, ça arrive dans une minute.
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0: Très bel après-midi avec nous, il est 17h. L'actu, Simon Monoury. Bonjour Simon.
2: Bonjour Annie, bonjour à tous.
0: Plus que quelques semaines avant la fin des travaux de l'accordement de la Sud 3 à Rouen. Pardon.
2: Un chantier qui a débuté en 2019. Cette portion à proximité du pont Flaubert devrait être accessible fin juin. Un raccordement long de plus d'un kilomètre dans le sens sud-nord quand on arrive de la Sud 3, avec pour objectif de fluidifier le trafic dans ce secteur. Pascal Gabé est le directeur de la DIRNO, la Direction Interdépartementale des Routes Nord-Ouest.
3: Le trafic, on le sait, sur le pont Flaubert, ça peut pas être 50 000 véhicules jour, ce qui est quand même assez conséquent. Et surtout, un trafic qui est déséquilibré, c'est-à-dire que les 50 000 véhicules jour, c'est la journée, mais le matin, ils sont dans un sens, et le soir, ils sont plutôt dans l'autre sens. Le premier objectif, il faut bien comprendre, le premier objectif, c'est pour ceux qui font une liaison directe, on va dire, à 13 sur 350. Et il y en a, hein, globalement, c'est pas loin de la moitié du trafic. Ce sont des gens qui, effectivement, sont plutôt en transit par rapport à l'agglomération rouennaise. Donc pour eux, ce sera vraiment une vraie plus-value, puisqu'effectivement, ils vont avoir une liaison directe sans passer par des giratoires. Pour l'autre partie du trafic, qui, elle, est en connexion avec Rouen, donc sort ou rentre, hein, suivant si les gens qui viennent à Rouen ou qui partent de Rouen, ça va pas trop changer, à mon avis. Alors, quand je dis ça va pas trop changer, je vais tout de suite être clair, c'est qu'il y avait déjà des bouchons avant pour rentrer ou sortir dans Rouen, il y aura toujours des bouchons. Ça, c'est plus dû au fait qu'il y a beaucoup de gens qui viennent effectivement sur Rouen.
2: Montant total de ces travaux, 180 millions d'euros financés à 50% par l'État, 25% par la région, le reste par la métropole et le département de la Seine-Maritime. Sur la route, un accident mortel ce matin à Arrelaune, en Seine, au sud de Difteau. Deux voitures se sont percutées sur la départementale 913 peu après 8h. Une femme de 46 ans a été déclarée décédée par le médecin du SMUR. Un homme de 44 ans a dû être désincarcéré et transporté au CHU de Rouen. C'est désormais officiel, la maternité de l'hôpital privé de l'Estuaire au Havre va bien fermer. Le groupe Ramsay Santé, propriétaire de l'hôpital, l'annonce aujourd'hui. En raison de la baisse des naissances et du manque de rentabilité de la maternité, 25% de naissances en moins entre 2022 et 2025. On y revient plus largement dans le journal de 18h. Le maire de Rouen, Nicolas Mayer-Rossignol, annonce sur ses réseaux sociaux porter plainte après une menace de mort reçue fin avril au sujet des 24 heures motonautiques. Derrière les personnalités politiques, il y a des êtres humains, des familles, souligne l'élu.
0: Ça risque de gronder ce soir au-dessus de l'Eure.
2: Météo France place le département en alerte jaune aux orages jusqu'à 22h. Prudence donc si vous devez sortir de chez vous ou prendre la route. En cyclisme, le français Paul Sexas annonce qu'il participera au prochain Tour de France cet été. Le jeune phénomène de seulement 19 ans tentera de bousculer le Slovène Tadej Pogacar, quadruple vainqueur de la Grande Boucle. Et puis dans une heure, vous avez rendez-vous pour votre émission hebdomadaire Bienvenue au Club avec Théophile Pedrola et Sylvain Geffroy. Programme retour sur le match nul du Havre à Lille hier, un partout. Nos ciels et marines ne sont toujours pas maintenus. Et puis notre invitée Louise Leclerc, une enseignante rouennaise, renneuse, qui a couru 125 km pendant 22 heures sur les pentes du Mont Ventoux. Wow. C'était le 24 avril dernier. Chapeau.
0: Ouais, chapeau.
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2: Des prochaines heures mitigées,
0: oui,
2: sur l'Eure,
0: oui,
2: la Seine-Maritime.
0: Vous le disiez à l'instant, hein, des orages attendus dans le département de l'Eure, là où il pleut déjà, dans le secteur de Marcilla, la campagne de Bueil, de Nonancourt, des pluies qui vont remonter vers le nord et atteindre Évreux, Passy-sur-Eure, dans la demi-heure, trois quarts d'heure. Il y en aura de toute façon cette semaine pour tout le monde, quasiment tous les jours. N'oubliez pas le parapluie. C'est un début de mois de mai très maussade, avec un ciel couvert, de nombreuses averses et des températures qui faiblissent. Hein. 13 degrés relevés il y a une heure à peine à Savelry-en-Caux, 13 degrés à Hierville, 17 au Havre, 18 à Rouen, 19 degrés à Évreux et demain ce sera la même chose. Sur les routes, un accident provoque un bouchon. Nous sommes sur l'autoroute A13 en direction de Rouen, au niveau de la sortie de Cricbeuf-sur-Seine, à Sotteville-sous-le-Val précisément. Les secours doivent être sur place, ça bouchonne. 17h05.
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0: Vous voulez des paillettes dans votre vie, dans votre life ?
2: aussi.
0: Tout en paillettes.
2: Bah oui, le disco, c'était ça quand même. Hein.
0: Diana Ross avec Chain Reaction. Vous sortez du travail, ça y est, c'est fini, cette petite journée. Non, je plaisante, je vous taquine. Bien, installez-vous avec nous et détendez-vous, c'est le moment. Hein. Sur votre radio, ici Normandie.

0: Diana Ross avec Chain Reaction.
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0: Diana Ross qui n'est pas dans le film Michael, elle devait l'être et en fait les scènes ont été coupées. Alors justement, ce film, est-ce que vous l'avez vu ?
3: Tu es sûr de toi ? Tu es fort. Tu es magnifique. Tu es le plus grand artiste de tous les temps.
0: Alors, je compte sur vous pour que vous me donniez votre avis sur le film. Que dites-vous à votre entourage ? Allez, vas-y, cours le voir. C'est trop bien, trop bien. Moi, c'est ce qu'on m'a dit hier. Vous l'avez vu. J'attends votre commentaire, votre critique. 02 35 07 66 66 via le WhatsApp. Enregistrez-moi un petit message, pas écrit, mais audio, c'est plus sympathique. Voilà, j'ai l'impression d'être avec vous. WhatsApp 02 35 07 66 66. Qu'avez-vous pensé du film Michael? Et moi, je l'ai vu, je l'ai testé, et ben, je vous invite à me suivre dans la salle de cinéma, dans un petit instant, juste après la chanson de Amir.

0: parfaite pour moi.
1: À l'imparfaite. C'était Ami hein, sur votre radio ici Normandie. Et tout de suite, c'est l'heure de notre rendez-vous. J'ai testé. Ah ben, on en parle aujourd'hui.
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1: Suivez-moi, je vous emmène au cinéma. Aujourd'hui, je vais tester le film dont tout le monde parle, déjà vu par plus d'1,5 million de spectateurs, c'est Michael. Allez, on y va, je suis au Pâté Doc 76 à Rouen. Je vais vous prendre un billet pour Michael, c'est à quelle heure hein? Il y a deux versions, c'est ça?
3: Oui, 10h45 en VO et 11h en VF.
1: Ok, bah, je vais prendre en VF et la radio, ça va être plus facile. 9 euros, c'est ça?
3: Oui,
1: t'arrives okay. Ah, le matin, c'est moins cher. Bon, silence, ça commence. Ça, c'est Jean Dujardin qui nous invite à mettre le paquet de pop-corn dans la bonne poubelle après la séance de cinéma. Bon, allez, passons à Michael. Alors, le film me fait découvrir l'enfance de Michael Jackson et surtout ce père, Joseph, tyrannique et violent.
4: Mets-toi là. Bon, on va reprendre depuis le début. Et fais ça bien, cette fois.

0: Les meilleures critiques viennent toujours des spectateurs. Alors, qu'en avez-vous pensé, messieurs dames ?
1: Oh ben, enfin, moi, je venais avec déjà une appréhension favorable, donc ça m'a confirmé. Je suis contente qu'il se soit attardé vraiment uniquement sur
0: la carrière et la vie de famille.
1: Artistique, hein. Voilà.
0: Avec une enfance pas très heureuse.
1: Oui, avec un père toxique, comme on n'a jamais vu.
0: Alors, comment c'était ?
2: Très bien, très très bien. C'est du Jackson.
1: Oui.
2: Voilà, très très bien.
3: C'était très très bien.
0: Je peux vous demander votre âge ?
3: J'ai 22 ans.
0: Donc vous n'avez quasiment pas connu Michael Jackson ?
3: Oui, je ne l'ai pas connu. Mais voilà, je l'ai connu plus sur les réseaux, etc. Et voilà. Et j'ai bien aimé.
0: Vous avez appris des choses ?
3: Bah, j'ai plus appris sur sa vie, on va dire, parce que je ne connaissais pas. Du coup, il y a des choses que j'ai appris aujourd'hui et c'est bien.
0: 5 étoiles pour le biopic Michael. Vraiment, dans tous les cinémas de Normandie, ne le manquez pas. Et qu'avez-vous pensé du film Michael ? Que dites-vous à votre entourage pour les inciter à aller le voir rapidement et passer un bon moment ? C'est la question que je vous pose aujourd'hui. Et j'attends votre commentaire, votre critique sur le WhatsApp de votre radio ici, 02 35 07 66 2 fois. Et Philippe nous a laissé ce petit message.
4: Oui, bonjour. Concernant le film Michael, c'est un film pour les super fans. Très joli film où il y a juste à regarder et à écouter et à retourner en arrière. C'était un super film. Voilà.
0: Ah oui, oui, oui, vraiment. Moi, je suis d'accord avec vous, Philippe. Alors, vous aussi, laissez-moi, comme Philippe, un petit message sur le WhatsApp 02 35 07 66 66. Faites-le maintenant. Vous avez jusqu'à 18h. Ensuite, on passera au foot 02 35 07 66 66.

0: éclairs.
1: On en a eu dans le ciel normand ce week-end. Les éclairs et la symphonie à l'instant de Zao de Sagazan. Des éclairs et des orages qui vont concerner cette nuit le département de l'Ain, plus principalement placé en vigilance jaune. Jaune, ça va encore. Mais bon, prudence dans vos déplacements. Du beau monde, du très joli monde arrive dans la playlist de votre fin de journée sur votre radio ici Normandie. Alain Chamfort et Elton John en 30 secondes.
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0: Can you feel my love, the love tonight? Elton John.
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0: C'est lundi, lundi soir, retour à la maison après la journée de travail. Alors ça bouchonne sur les axes principaux, ça bouchonne à la break entre Harfleur et Gonfreville-Lorchy. On a 8 minutes de plus sur le trajet, mais c'est du classique. À Rouen, 5 minutes, avenue du Mont-Riboudet, en direction de la 150. Classique également, rue des Martyrs à Marome. Ça ralentit dans les deux sens sur cette rue-là. Et notre chère Sud 3, comment va-t-elle ce soir? 32 minutes, c'est la moyenne. C'est normal à cette heure-ci. 32 minutes en direction du centre-ville de Rouen et toujours ce bouchon de 2 km en moyenne. 2 km sur la 13 en direction de Rouen à la hauteur de Cricbeuf-sur-Seine. Cricbeuf-sur-Seine, pour de l'Arche, toujours un ralentissement bouchon en raison du trafic et d'un accident qui a eu lieu.
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0: Dernier match pour les Ciels et Marines à domicile, ce sera dimanche. Dernier match à domicile pour les Ciels et Marines. Et on joue toujours le maintien. On y croit, mais faudra donner de la voix. Dimanche à 21h au Stade Océane, on reçoit Marseille. Marseille qui s'est fait corriger par Nantes, mais ça reste quand même Marseille. Le HAC, Marseille, dimanche, on vous y invite. Mais on va jouer quand même. Alors je vous demande de nous appeler et de nous faire un commentaire. Commentaire d'une action de football, du HAC de préférence, avec soit un coup franc, soit un pénalty, autre chose, une blessure, que sais-je, une victoire, je préférerais. Alors allez-y. Genre comme ça, je vous montre comment je fais, si je peux le faire, vous pouvez le faire. Hein. Attention, alors on est au Stade Océane. Ah oui, dans la tribune Ciel et Marine, coup franc pour le HAC, plein axe à 25 mètres, c'est Sous-Marie qui s'élance. La frappe enroulée, oh le ballon qui retombe au second poteau. Et c'est repris par Dougouré. Et but ! But ! But ! But ! But ! Je peux pas crier plus fort, sinon je vais vous faire mal aux oreilles. 02 35 07 66 66, vous êtes prêts à commenter une action? Ça vaut le coup hein, pour deux places pour le HAC Marseille. The match, dimanche à 21h. 02 35 07 66 deux fois. Tout de suite, c'est Gaëtan Roussel. Tout s'en va.
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0: avec Gaëtan Roussel. La musique ne s'arrête jamais, revient toujours, avec notamment Émilie Mazoyer, c'est l'heure de Décibel.
1: Salut tout le monde! Émilie, au rapport pour votre dose quotidienne d'actualité musicale. Préparez-vous à chanter très aigu, c'est l'anniversaire de Dave aujourd'hui. Il a 82 ans.

Le plus français des Hollandais, Dave, débarqué à Paris au milieu des années 60. Des débuts pas faciles, hein, où il s'est souvent retrouvé à faire la manche en chantant pour subsister. Le succès est arrivé 10 ans plus tard avec notamment cette sacrée Vanina, plus d'un million de 45 tours vendus en 74. Manœuvre avait sorti en 2018 ses mémoires intitulées Rock. La suite vient de sortir et s'appelle tout naturellement End Roll. Led Zeppelin, Johnny, les Stones, Gainsbourg, Philippe Manœuvre les a tous rencontrés pendant ses près de 50 ans de carrière de journaliste le plus rock de France. Ils font partie de sa vie et c'est ce qu'il raconte dans ce livre, End Roll, qui vient de paraître aux éditions Hugo et compagnie. Vous pouvez aussi le voir en vrai raconter son histoire. Philippe Manœuvre est en tournée avec son premier spectacle, Un enfant du rock raconte, accompagné sur scène par le guitariste Yarol Poupeau qui met en musique ses meilleures anecdotes. Axel Bauer cartonne avec son nouvel album Grand 8.

0: Plus de 40 ans après son premier tube, Cargo, Axel Bauer a toujours la flamme et attire le public dans les salles. Sa tournée ne cesse de s'allonger. Vous avez jusqu'en février 2027 pour aller l'applaudir. Et franchement, je vous le recommande, il n'a jamais aussi bien chanté. Remarqué en 2023 dans le télécrochet de TF1 Star Academy. Révélé en 2025 avec un premier album ailé, disque de platine et une tournée à guichet fermé. Accueilli dans la bande des Enfoirés et enfin récompensé il y a quelques semaines aux Victoires de la Musique. Elena a décidé de faire une pause après ses concerts de l'automne prochain. Salutaire après cette ascension vertigineuse.
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2: Merci Émilie. Et ce soir, tiens, un petit goût d'Eurovision, avant l'Eurovision du 16 mai. Bilal Hassani est votre invité. Lui vient de dévoiler une nouvelle chanson qui s'appelle « Beaucoup ». Rendez-vous ce soir entre 20h et 21h. Pour jouer et gagner vos places pour le match Le Hack-Marseille, rendez-vous maintenant. On vous demande de prendre la place de François Manoury, de nous commenter une action du Hack ou d'une équipe que vous aimez. 02 35 07 66 66, soit en direct au standard. Et vous pouvez également nous enregistrer votre commentaire via le WhatsApp de votre radio, c'est le même numéro. Et on jouera toute la semaine. François, il fait comme ça, à vous.
3: Pandore, Sarr, de nouveau, à 30 mètres du but à vrai. Pandore a poursuivi son action dans la surface de réparation. À la lutte avec Lloris. Et le centre de Mbala, l'égalisation.
2: Voilà. Je vous en demande pas plus, quoi. Sacré François. On reviendra sur ça. C'était contre Metz il y a une semaine. On reviendra sur le match contre Lille. Pas si mal. On remercie pas Auxerre, ça ne nous arrange pas, mais bon. On reviendra sur le match dans Bienvenue au Club entre 18h et 19h avec Sylvain Geffroy et Théophile Pedrola. Pour vos places, pour jouer les commentaires, c'est maintenant 02 35 07 66 66. Mylène Farmer, pourvu qu'elle soit douce. Ici Normandie, passez une belle soirée, enfin bon début de soirée avec nous.

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1: Et toute cette semaine, nous allons vous permettre de gagner vos places pour le match. Le HAC Marseille, le HAC qui n'est toujours pas assuré de son maintien en Ligue 1 la saison prochaine, même après le match nul, qui était pas mal quand même, face à Lille. Ça va peut-être se jouer dimanche devant vous pour le dernier match à domicile de la saison face à l'Olympique de Marseille. Alors, chaque soir, je vais vous inviter à me faire un petit commentaire d'une action de foot. Et aujourd'hui, c'est Corentin qui va s'y coller. Bonsoir Corentin.
2: Bonsoir Annie.
1: Bonsoir à Ectomar. Tout va bien, le week-end s'est bien passé?
2: Oui, week-end de 3 jours, ça fait du bien.
1: Eh ben oui.
2: L'accompagner.
1: Et on remet ça le week-end prochain?
2: Exactement.
1: Petit Vénard. Et la semaine suivante?
2: Bon, la semaine, pourquoi pas aussi la semaine suivante?
1: Bah oui, à l'Ascension.
2: Eh oui, on remet ça.
1: Et la Pentecôte aussi?
2: Ah bah.
1: Bon, je vous demande pas ce que vous faites rien en fait. Je vous taquine. Bon, alors, Corentin, vous venez à l'instant de préparer une petite action. Hein, vous avez choisi votre action, qu'est-ce que c'est?
2: Ça va être un centre, une reprise de volée.
1: Ok, allez, c'est parti, on met un peu de l'ambiance.
2: On est à la 85e minute du match, le HAC est mené de 1 but à 0 contre l'Olympique de Marseille. Attention, le centre va se jouer très vite, parce que c'est une question de ballon aussi. Il va se contrôler pour les photos, la reprise de Gauthier Loris, et c'est le but pour l'Olympique de Marseille, une égalisation.
1: Bravo Corentin.
2: Merci.
1: Ah bah oui, franchement, François qui nous écoute, qui va arriver dans un instant, eh ben, n'a qu'à bien se tenir. En tout cas, eh bien, rendez-vous dimanche au stade, on y croit au maintien quand même.
2: Oui, on y croit, on maintient, ça peut le faire vu le score de Marseille qu'ils ont fait contre le FC Nantes.
1: Ah oui, mais peut-être qu'ils vont vouloir se reprendre. Enfin bon, j'espère que ce sera pas contre nous. Ouais. Bon, c'est un peu lassant, ça se joue toujours dans les derniers matchs, voire dans les dernières secondes. C'est stressant. Ouais. Mais on s'en sort toujours bien. Allez, on y croit. Merci Corentin. Allez le HAC. Allez les Ciel et Marines. Allez, bonne soirée Corentin. Quel est le nom de votre radio dans l'Eure et en Seine-Maritime? Et waouh!
2: Ici Normandie.
1: Merci Corentin. Ciao, bye.
2: Ciao.
1: Je vous embrasse, au revoir. Voici Cock Robin, Just Around the Corner. Et le match, on débriefe le match avec nos spécialistes après les infos de 18h sur votre radio ici.

0: Robin des Bois, Cock Robin, Just Around the Corner. Vous avez envie de danser? Attention, on va danser, mais pas avec n'importe qui. Devinez avec qui? Une petite idée, c'est le titre. Dans une minute, elle arrive.
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0: Ça, c'est pas fou. Dansons avec Céline Dion.
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0: ICI Normandie, 18h01. Infos, Simon Monoury, bonsoir. C'est désormais acté, la maternité de l'hôpital privé de l'Estuaire au Havre va fermer.
2: On vous le révélait début avril, le groupe Ramsay Santé, propriétaire de l'hôpital, étudiait cette fermeture. L'importante baisse des naissances et le manque de rentabilité de la maternité sont pointés du doigt. 25% de naissances en moins entre 2022 et 2025. Il ne reste donc plus que la maternité de l'hôpital Mono. Le maire du Havre, Édouard Philippe, réagit à cette annonce.
3: Taper du poing sur la table, je ne suis pas sûr que ça ait beaucoup de sens. Quand une entreprise veut fermer une activité, elle peut la fermer. Mais ça n'est pas une bonne nouvelle. Cela dit, ça n'est pas non plus complètement une surprise. Dès le début du mois de mars, j'avais reçu dans ce bureau un collectif qui travaille à la maternité, qui m'avait dit leur inquiétude. Donc nous en prenons acte. Évidemment, la priorité pour le maire du Havre et pour l'ensemble des acteurs du système de soins havrais, c'est de faire en sorte que cela n'ait pas de conséquences. D'abord sur les femmes qui vont accoucher ou qui auraient aimé accoucher à l'HPE. Et ensuite, que ça ait le moins de conséquences possible pour celles, souvent ce sont celles, parfois ceux, mais celles qui travaillent à l'HPE. Et de ce point de vue-là, les premiers contacts que j'ai pris avec l'hôpital, le GHH, et avec l'ARS, me laissent à penser que nous pouvons à la fois accueillir dans de bonnes conditions à l'hôpital du Havre toutes celles qui ont vocation à accoucher dans les années qui viennent au Havre, et que nous pouvons probablement accompagner dans de bonnes conditions les salariés de l'hôpital privé de l'Estuaire. Ce n'est pas l'État qui le demande, ce n'est pas le groupe hospitalier du Havre qui demande cette fermeture.
2: Le maire du Havre, Édouard Philippe, a noté que Morgane Da Silva, le directeur de l'hôpital de l'Estuaire, sera notre invité demain à 7h45. Un dramatique accident ce matin à Arlone, en Seine, au sud d'Yvetot. Deux voitures se sont percutées peu après 8h. Une femme de 46 ans est décédée. Un homme de 44 ans a été transporté au CHU de Rouen. Le maire de Rouen va porter plainte après une menace de mort publiée sur les réseaux sociaux d'un média local. C'était fin avril. Menace reçue au sujet des 24 heures motonautiques. Un homme appelé, je cite, à mettre une balle au maire. Nicolas Mayer-Rossignol a décidé de réagir avec fermeté.
4: C'est un appel au meurtre. C'est totalement inacceptable dans la vraie vie et c'est totalement inacceptable sur les réseaux sociaux. Et moi, je suis effaré de voir qu'on finit par accepter, pour les élus, mais aussi pour les journalistes, pour d'autres personnalités, des commentaires d'une violence extrême, en l'occurrence d'appel au meurtre. Moi, je veux pas faire pleurer, mais je veux dire, j'ai pas de garde rapprochée qui me suit tous les jours. Je me prends des insultes tous les jours, des menaces, des situations où je suis en danger physiquement dans la rue. C'est absolument inacceptable. J'ai plein de collègues ici, la maire de Petit-Quevilly, la maire de Grand-Couronne, le maire de Maromme, et j'en oublie, qui ont été menacés, qui ont parfois été alpagués. Il y a d'autres maires en France qui ont carrément été tabassés. Enfin, ça suffit, quoi. Donc, moi, ma règle est très simple. Zéro complaisance, zéro tolérance, et en l'occurrence, je porte plainte bien sûr, et on va aussi prévenir l'employeur de ce monsieur qui s'est permis ce commentaire.
2: Le maire de Rouen, Nicolas Mayer-Rossignol, au micro de Christine Wurtz.
0: Le raccordement de la Sud 3 près de Rouen va prendre fin.
2: Long d'un kilomètre et qui mène vers le pont Flaubert, la portion devrait réouvrir à la circulation fin juin, avec pour but de fluidifier le trafic. Les travaux débutés en 2022 ont coûté 180 millions d'euros. Météo France place le département de l'Eure en vigilance jaune aux orages jusqu'à 22h ce soir. Prudence donc si vous devez sortir de chez vous ou prendre la route.
0: Des élèves du lycée Modeste Leroy à Évreux diffusent leur émission sur une radio éphémère pendant 2 jours.
2: Fréquence qui émet à une vingtaine de kilomètres autour d'Évreux. Un projet lié au programme Reporter Normandie Jeune et l'association Zone d'Onde. Aux côtés de deux camarades, Samad, élève de première, a animé l'émission Couloir d'Actu aujourd'hui. Il fait déjà partie de l'atelier radio du lycée, mais devant du public, c'est autre chose.
5: Ça offre un terrain d'expression pour les jeunes, c'est bien. C'est vrai qu'on nous impose souvent des choses, hein. Souvent on parle aussi à notre place. Donc c'est vrai que donner la voix aux lycéens, c'est une bonne chose. Que les lycéens disent concrètement ce qu'ils en pensent, je pense que c'est une expérience bénéfique. Et puis aussi une écoute quand même, puisque on est quand même en direct. Parce que c'est vrai que nous, dans le cadre du club radio, on n'est pas peut-être pas assez valorisées. On fait nos émissions, mais sont-elles écoutées? Mais là, je pense que ça met en exergue quand même les lycéens. C'est une expérience enrichissante.
6: Vous avez l'impression qu'on ne vous met pas assez en valeur les jeunes de votre âge et les idées que vous pouvez avoir?
5: Oui, je pense. Et c'est pour ça aussi que les jeunes utilisent de plus en plus des médias alternatifs, que ce soit TikTok, les réseaux sociaux, etc. Puisque c'est justement un terrain d'expression sans filtre, sans barrière. Parce qu'il y a comme une pression, forcément, hein. Quand il y a les médias, un jour on oriente. Et donc on prend un peu les lycéens, les jeunes en général, pour des gens assez simples. Mais ça tend à changer quand même.
2: Samad, élève de première au micro ici Normandie de Laurent Philippot. La radio va émettre jusqu'à demain soir sur la fréquence 96.1 et s'appelle Elle aime la radio. Fin de collaboration entre le Rouen Métropole Basket et son meneur Trey Croft qui va déposer ses bagages en Israël. C'est l'Américain qui a formulé le souhait de partir avant la fin de la saison. Le RMB qui est maintenu en Elite 2 pour la saison prochaine. Il reste deux rencontres pour le club avant la fin de la saison.
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2: Le ciel est bien gris encore ce soir, Annie.
0: Ah oui, ça va durer quasiment toute la semaine, des éclaircies de temps en temps, mais c'est quand même une première semaine de mai très maussade. Alors vous évoquiez les orages prévus pour le département de l'Eure, il pleut déjà à Évreux, à Conches, en Nouche actuellement, des pluies qui ne vont pas cesser avant. Enfin, pas tout de suite en tout cas. Demain, c'est la même chose. Ça recommence, ciel couvert, des averses régulières. Ne pas oublier le parapluie, il y aura de l'eau à un moment ou à un autre. Et les températures baissent encore un peu. On sera entre 13 et 15 degrés demain après-midi. Sur les routes, pas de réelles difficultés inhabituelles, sauf cet accident sur l'autoroute A13 en direction de Rouen, à la hauteur de la sortie Cricq-Boeuf-sur-Seine. L'accident a été dégagé, mais ça continue de bouchonner dans le secteur.
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0: Bonsoir messieurs, bonsoir Sylvain, bonsoir Théophile.
8: Bonsoir Annie.
9: Bonsoir Annie, bonsoir à tous, bonsoir Théophile Pedrola.
8: Bonsoir Sylvain.
9: Un match nul à l'arraché hier pour le HAC.
8: Ouais, un partout à Lille, un point ramené du Nord. Bon, c'est pas le maintien en Ligue 1, mais c'est déjà pas mal quand même un point. Un mental au courage dans un match si difficile. On fait le bilan dans notre débrief. Le maintien, ce sera donc peut-être ce dimanche contre l'Olympique de Marseille.
9: Bienvenue au club sur tous les terrains de sport pendant une heure comme chaque lundi soir avec notre invité qui vient de courir 125 km à pied.
8: En 22 heures consécutive, seulement 30 minutes de pause et elle est enseignante à Canteleu. Louise Leclerc est une runneuse amatrice mais avec des performances de championne. Elle nous raconte l'ultra géant de Provence qu'elle vient de terminer. Notre pépite ce soir, Sylvain, on fête un anniversaire.
9: Celui du Sporting Club Octeauvillais, le club de foot d'Octeauville, le SCO d'Octeauville, qui fête ses 60 ans les 8, 9 et 10 mai. On en discutera avec Pierre Lebrun, joueur bien sûr, arbitre également et entraîneur du club. Il a 23 ans, il sera avec nous, notre pépite. Bienvenue au club, à retrouver peu avant 19h dans nos stories ce soir.
8: Le derby de Rouen entre QRM et le FCR, c'était samedi. Il existe un chemin pour monter en Ligue 2, mais il est ardu hein, pour le FC Rouen qui entame des play-offs désormais, victoire obligatoire. 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Des places aussi pour le HAC. 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Vous pouvez gagner des places pour le HAC OM. Enfin, dans nos stories, toujours l'accident spectaculaire de Pierre Gasly hier soir au Grand Prix de Miami de Formule 1. Voilà le programme.
9: Juste une illusion, Jean-Louis Aubert, et on débrief ce nouveau match nul du HAC, mais celui-là franchement il a été ramené du Schnorr et ramène un petit point qui nous fait du bien, parce que derrière ça a gagné aussi, on y revient dans un instant.
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0: juste une illusion sur votre radio locale ici Normandie. Bienvenue au club 18h13.
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0: Le débrief de cette 32e journée de Ligue 1, le HAC qui ramène un point, un tout petit point de Lille. Mais alors, quel point, le point du courage, on peut appeler ça comme ça, Théophile Pérola.
3: Je vous avoue, Sylvain, que j'avais du mal à imaginer nos ciels marines ne pas craquer hier après-midi dans le Nord avec la pression lilloise. C'était une attaque défense pendant quasiment tout le match. Retour d'ailleurs sur cette rencontre avec les commentaires de François Manoury.
4: C'est parti, ici, au stade Pierre-Mauroy. Et encore un décalage pour Perrault. Perrault à l'angle de la surface. Aronson! Et cette fois, le LOSC ouvre le score. 29e minute. Aronson parfaitement servi. Tout seul face à Moury Diao. Simon et Bonogue, le centre de Simon et Bonogue. Il y a du monde dans la surface. Et l'égalisation! L'égalisation de Issa Soumaré. La 33e minute sur cette tête de près qui laisse impuissant Berke Hauser. Le HAC égalise un petit peu à la stupeur générale sur la première véritable occasion des ciels Marine. Face à Zouaoui, Muko, de nouveau Boidi dans la surface. Boidi au retrait, c'est repoussé par Négo, la frappe derrière sur le poteau, la frappe d'Aronson. Je suis en nage, j'ai chaud. Yacine Keshta, c'est terminé ici, au stade Pierre-Mauroy, un but partout. Le HAC arrache un point hyper précieux.
0: Ouais, François Manoury qui a fait du cardio, donc vous l'avez compris.
3: Forcément, mais la fin de match, même en écoutant la radio incroyable. Devant la télé, c'était... on était tous en hyperventilation. Ça va François? Ça va mieux? Ça redescend?
5: Ouais, ça va mieux. Bonsoir messieurs.
3: on le disait, le HAC presque miraculé à Lille. Je vais juste rappeler quelques chiffres. Hier après-midi, 22 tirs à 2 pour Lille, dont 10 tirs cadrés pour le LOSC. Ça veut dire 9 arrêts pour le gardien.

0: et aurait dû perdre à Lille. Dans ce cas de figure, ça aurait fait un petit point de plus et ça aurait été pas plus mal comme ça. Mais bon, on choisit pas. Et en tout cas, il faut souligner évidemment l'énorme générosité, la combativité, l'abnégation, l'esprit d'équipe que les Havrais ont affiché hier.
1: Ben vous l'avez presque mieux dit que Didier Digard, l'entraîneur havrais qui a bien défendu ses joueurs hier.
2: On est tellement fiers de ce qu'on voit. Alors, c'est ce que je disais à mes joueurs à la mi-temps. Vous pouvez pas vous attendre à venir à Lille, qui est sur une série de 12 matchs sans défaite, qui peut, avec la victoire, être troisième dans un stade plein avec une ambiance incroyable. Vous dire que ça va être facile, tout beau, tout rose. Vous savez que ça va être très dur. Et à ce moment-là de la saison, de montrer cet état d'esprit ici, je trouve que c'est fantastique comme message de mes joueurs. Et je suis vraiment très fier de représenter cette équipe.
1: Alors, on a l'impression que cette équipe, François, elle a besoin d'être dans la difficulté, elle a besoin d'être dans le rouge, dans le dur, pour donner presque le meilleur d'elle-même. En fait, c'est quand elle est dans le confort qu'elle est moins bonne. C'est caricatural un peu ou...
0: Bah, il y a un petit peu de ça, et puis aussi montrer qu'elle est capable, cette équipe, de rivaliser avec les gros de ce championnat. Effectivement, on peut penser que Le Hack a raté le coche contre Metz, évidemment, mais peut-être aussi à Angers, contre des équipes supposées, entre guillemets, de notre championnat. Mmh. Mais oui, peut-être que cette équipe, effectivement, elle a besoin d'être dans le dur pour se sublimer, pour avoir ce supplément d'âme. C'est moi, je vous rejoins là pour le coup. C'est un petit peu le ressenti qu'on peut avoir.
3: Bah écoutez, on va y rester dans le dur hein, la semaine prochaine. Croyez-moi que
1: c'est un peu le problème.
3: C'est pas gagné encore. Ils sont quand même maîtres du suspense, à nous, à vrai. Après la saison dernière, là, on est encore dans une saison où ça va jouer dans les deux dernières rencontres en fait de la Ligue 1.
1: Alors que ça pourrait être ficelé depuis un petit moment. Mention spéciale, du coup, forcément, François, rapidement Mauridio. Sur Mauridio,
3: oh,
1: parce que
3: incroyable.
1: Quel match il nous sort juste après ce match nul contre Metz où il en prend 4, il fait pas un arrêt et on lui tombe un peu dessus, bah là voilà, c'est une belle réponse.
0: C'est la plus belle des réponses, mais Maury, on commence un petit peu à le connaître. Hein, il est capable, effectivement, sur un match, de réaliser des exploits, et puis sur un match, sur un autre match, d'être moins décisif ou de pas réaliser les arrêts qu'on pourrait attendre de lui. J'aimerais qu'il soit un petit peu plus régulier. Plus constant, mais là c'était un match pour lui hein, quelque part hier avec des vagues lilloises qui n'ont cessé de déferler et puis bah il a mis en exergue tout son talent. Ah bah oui il était chaud. Bah, là c'est pas, il n'était pas dans une situation où le gardien n'a qu'un seul arrêt à faire dans le match ou peut s'endormir un petit peu. Non là il était sur le qui-vive pendant 90 minutes plus les arrêts de jeu.
1: Et ce sera peut-être pareil contre l'OM ce dimanche.
3: Ah bah ça va arriver vite. Ouais. On salue aussi Issa Soumaré, le premier but de la tête je crois hein, qui met.
1: Ah c'est possible
3: dans ce championnat. De France. 32e journée de Ligue 1, donc match nul entre le LOSC et le HAC. Et maintenant, qu'est-ce qui arrive pour Uno Hackman ? Eh ben, l'Olympique de Marseille. Ouais, on va discuter de tout ça, évidemment, avec François Manoury, la voix du HAC, qui est à Pierre-Mauroy hier, que vous avez entendu nous commenter le but havrais.
1: C'est chaud.
3: Et juste après, Matt Pokora, que voici quand même sur votre radio locale, ici Normandie.

0: M. Pokora, Matt Pokora pour les intimes. Quand même sur votre radio locale ici Normandie, bienvenue au club.
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0: L'heure hebdomadaire de sport sur ici Normandie avec le hack qui vient de faire match nul à Lille. On a débriefé cette 32e journée. Vous l'avez peut-être vécu d'ailleurs avec les commentaires de François Manoury hier. Pour les hackmen, pour l'instant, comme dirait le film La Haine, jusqu'ici tout va bien. Quoi, en fait.
3: C'est ça exactement. Il y a 4 points d'avance sur les barrages à 2 matchs de la fin. Donc pour l'instant, oui, tout va bien.
0: C'est chaud quand même. Hein.
3: C'est chaud quand même. Auxerre devra faire mieux que le hack dimanche pour garder le suspense. Dit autrement, une victoire du hack dimanche, c'est bon, c'est dans la poche. Maintien en Ligue 1. Facile. Un match nul, Auxerre devra gagner. Bon, commencez à comprendre le principe, c'est assez simple. Hack Marseille, Nice, Auxerre dans un match de la peur pour le maintien en même temps au programme de dimanche 21h. Alors juste, pardon, mais le scénario catastrophe dont je parlais lundi dernier et on m'a rionné sans donner de nom est déjà réalisé à 50%. La défaite du Hack, la victoire d'Auxerre le week-end passé. Si c'est pareil la semaine prochaine, le Hack joue une finale à Lorient et personne n'a envie de ça pour le maintien.
0: Non.
3: François, je reviens sur mon scénario catastrophe, mais il est toujours possible.
4: C'est moi qui vous ai rionné.
3: Sans donner de nom.
4: Oui, tout est possible, effectivement. Je n'oublie pas Nice non plus, hein, parce que bien le Hack a un point d'avance sur les Niçois, mais vous allez me dire, Nice reçoit Metz sur le dernier match. Donc, a priori, les Niçois vont prendre 3 points sur ce match-là, mais c'est toujours de la théorie. Moi, ce que je me dis, c'est que le Hack est parfaitement capable, dimanche, de faire un résultat contre des Marseillais en pleine crise.
3: Gagner. Est-ce que vous voyez le Hack gagner contre l'OM? C'est possible. Moi, j'avoue, j'ai du mal à l'imaginer, mais.
4: Mais pourquoi pas? Mais à la limite, même un match nul et puis Auxerre-Nice nul, l'affaire est dans la poche. Les Auxerrois sont presque condamnés à battre les Niçois. Ils joueront à Lille le dernier match. Ce sera hyper compliqué pour les Bourguignons. Et puis les Niçois, eux, ils se doivent impérativement aussi de faire un résultat face à la JOCR, parce que si Auxerre gagne, Auxerre passe devant le GC Nice à la différence de but. Donc ça va être un match hyper tendu du côté de la Baie des Champs. Et dans le même temps, le Hack jouera dans un stade Océane plein à craquer. Alors vous allez peut-être me dire, Théophile, que sur les 25 000 personnes, il y en aura peut-être un tiers qui sera à l'avantage de l'OM, mais au stade Océane, j'en reviens toujours même, ce que je ne cesse de répéter depuis quasiment de début de la saison, le Hack rivalise avec tout le monde, donc pourquoi pas face à une équipe de Marseille qui vient d'en prendre 3 à Nantes. C'est quand même une performance, tout le respect que j'ai pour les Nantais.
0: Perdre à la Beaujoire, 3-0 en plus, il n'y a pas photo.
3: C'est vrai que cette équipe de l'OM, alors on s'amuse souvent avec cette équipe en disant, bon, en une semaine, elle a le temps de se faire 2 crises. Et le problème, c'est que c'est un peu vrai, et que les voir prendre 3-0 au stade de la Beaujoire contre Nantes, c'était absolument pas au programme. L'OM, ils ont déjà prévu une mise au vert dans leur centre d'entraînement là, pour deuxième. Cette semaine. La deuxième. Le coach Habib Bey, il est ultra fragilisé. Enfin, effectivement, on a l'impression, on sait pas trop ce qui marche dans cette équipe en ce moment, mais c'est tout le risque, c'est de l'avoir se réveiller au stade Océane. L'OM ne sourit pas vraiment au Hack depuis notre retour en Ligue 1. On peut dire ça comme ça. Moi, j'ai peur de voir cette équipe-là. J'ai peur de voir cette équipe-là se réveiller au stade Océane, parce que mine de rien, ils peuvent encore finir quatrième et donc en barrage de Ligue des Champions, quoi.
4: Mais quand je vois les attitudes, je ne sais pas si vous avez vu le but d'Ablin. Comment il s'infiltre dans la défense marseillaise, mais c'est une passoire cette défense marseillaise. J'ai vu aussi des images sur Greenwood qui ne fait aucun effort à la perte de balle. Je suis pas certain qu'en l'espace d'une semaine, cette équipe puisse
0: renverser la table,
4: passer du tout au tout.
0: Je suis d'accord avec vous, François. Je préfère affronter l'Olympique de Marseille maintenant que il y a quelques mois, pour tout vous dire. C'est vrai que quand c'était encore la Ligue des Champions. Qui se profilait pour les Marseillais. Là, c'est la crise. Ça fait plusieurs matchs où ça ne va pas du tout. Et je crois que la défaite à Nantes, ça a été le calice. Et j'ai bien peur que pour les Marseillais, que l'arrivée au stade Océane soit compliqué, quoi.
3: C'est sûr qu'on a l'impression qu'ils ont lâché, quoi, complètement contre Nantes. La défense, il y a plus grand chose. Effectivement, Mathis Ablin, le troisième but nantais, il est absolument sublime. On a l'impression que c'est la meilleure version du FC Barcelone, alors que c'est le FC Nantes, avec tout le respect qu'on a pour les Canaries.
0: Oui, arrêtez de parler de respect, s'il vous plaît. Allez.
4: Non, mais c'est une défense gruyère, surtout.
3: L'avantage. Oui, allez-y, François.
4: Non, j'allais juste dire, Marseille, c'est 4 défaites sur les 6 derniers matchs, et pourquoi pas, à la limite, une qualification en Conference League pour l'OM. Ça peut faire aussi une belle épopée, à l'image de Strasbourg cette saison. Je suis pas sûr que l'OM ait le niveau pour jouer même la Ligue Europa. Dans le contexte actuel,
3: effectivement, ça semble compliqué. Alors l'avantage que je voulais dire, c'est que tout le monde jouera la semaine prochaine en même temps, dimanche 21h, donc ce sera un petit peu plus simple. On va pas entrer sur le terrain en connaissant déjà le résultat d'Auxerre, par exemple, ou en devant attendre, parce que les deux dernières journées de Ligue 1 se déroulent toutes en même temps. C'est forcément plus agréable, François, aussi pour vous en tant que commentateur, j'imagine.
0: C'est le fameux multiplex, voilà.
4: Bah, c'était particulier quand même à la sortie du match à Lille, et parce que on était suspendu au résultat d'Auxerre en se disant si Auxerre perd, ce sera dans la poche. Ça ne s'est pas passé comme ça. Il aurait fallu prévoir un plan B pour avoir les réactions de joie, de soulagement, etc. J'espère qu'on les aura dimanche en direct dans la salle de presse du stade Océane.
3: Oui, parce que même Didier Digard, il en rigolait en disant si on se maintient en Ligue 1, rendez-vous à l'aéroport à Octeville, on va faire la fête.
4: Ils sont pas partis en avion quand même, Octeville. Théophile.
3: Je pensais qu'ils donnaient rendez-vous à l'arrivée.
4: C'était soit au centre d'entraînement à Sequence, soit éventuellement sur le trajet. Moi, je repartais du stade et puis on se serait retrouvé sur une aire d'autoroute.
3: Je pensais qu'ils avaient pris l'avion. Ok, ils sont un peu plus écolo que ça.
4: PSG quand même.
3: Très bien, parfait. Bon, ce match entre l'Olympique de Marseille et le HAC, ce sera à 21h, donc dimanche. Bien sûr, vous y serez, François, avec Romain Anguard peut-être.
4: Sûrement, bien sûr, elle sera là, Romane.
3: Notre consultante ici Normandie, capitaine du HAC féminin qui a arraché son maintien en première ligue féminine. Parfait, rendez-vous donc dimanche 21h pour, on l'espère, l'immense fête au stade Océane après notre victoire contre l'Olympique de Marseille.
0: Devant un public complètement acquis.
4: 100% à chasser.
0: C'est ce que j'allais dire, et des tribunes bien garnies. Écoutez, rendez-vous dimanche, en tout cas, François. Le HAC Marseille, évidemment, les places sont à gagner toute la semaine sur votre radio locale ici, Normandie. Il suffit de vous prendre pour François Manoury. D'essayer, de commenter un but.
3: Souvent imité, j'en ai galé.
0: Du HAC contre l'Olympique de Marseille, rendez-vous demain matin avec Michel Jérôme. Dans un instant, on parle running avec notre invité, Louise Leclerc. Elle a couru 125 km il n'y a pas si longtemps, et elle est même passée par le Mont Ventoux, dites donc.
3: 6000 mètres de D+. On va en parler.
0: Incroyable, 1909 mètres, très exactement. On y revient dans un instant, et j'ai des places aussi à vous offrir pour FCR Versailles, ça c'est le championnat national, à tout de suite.
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0: Cette semaine, le HAC Marseille, bien sûr, a gagné sur votre radio locale. Et là, tout de suite maintenant, aussi les clubs rouennais, en l'occurrence le football club de Rouen qui affronte Versailles. Attention, vendredi prochain, ce week-end, il y avait ce derby très attendu entre le FCR et QRM au stade Diochon. Vous y étiez, Théophile Pedrola.
3: Bien sûr.
0: Un derby très attendu qui, finalement, s'est conclu par un bon vieux 0-0
3: des
0: familles.
3: Un peu accouché d'une souris.
0: Voilà, exactement. Mais ça ne fait pas ça les affaires du football club de Rouen, du FCR, qui reste le quatrième du championnat national et qui vont affronter donc Versailles. 5e, un adversaire direct pour les barrages éventuels et une accession en Ligue 2. 02 35 07 66 66. C'est clair, il faut que les Rouges gagnent contre Versailles. C'est à Diochon, vendredi, et on vous attend évidemment nombreux pour supporter le football club de Rouen. Et après, il y aura un autre match contre Fleury qui est lui 3e du championnat national. Donc là aussi, du suspense à tous les étages. 02 35 07 66 66. Les places sont pour vous maintenant. Vous appelez Morissette.
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0: Elle vient de courir pendant 22 heures de suite sur les pentes du Mont Ventoux.
3: 21h54 précisément et 45 secondes.
0: Et 45 secondes, c'est ce que j'ai noté,
3: Pour courir 125 km lors de l'Ultra Géant de Provence, course de l'UTMB, l'Ultra Trail du Mont Blanc. 22 heures de course, 125 km, on rappelle. Bonsoir Louise Leclerc.
0: Bonsoir Louise.
3: Merci d'être venue nous voir jusqu'à nos studios.
0: Et bravo.
3: Chez ICI Normandie. Et bravo, surtout effectivement. 6000 mètres de dénivelé positif, c'est aussi ça qu'il faut bien comprendre, avec moins de 30 minutes de pause en tout. lors de ces 22 heures. C'est une performance majuscule. Déjà, comment est-ce qu'on se sent après cette course? C'était le 24 avril. Comment on se sort de cette course-là?
7: Très heureuse, vraiment complètement heureuse, parce que je pensais pas aussi bien la gérer, cette course. Et quand on part pour l'ultra, il y a beaucoup d'aléatoires. On ne sait pas du tout ce qui va se passer pendant la course. La météo, le terrain, tout peut arriver, la digestion, le ventre. Vraiment, on part pour de l'inconnu. Et donc, lorsque on franchit la ligne d'arrivée, et ben, on est ému, on pleure. Évidemment, j'ai pleuré. Il y avait mes amis, il y avait Raphaël qui m'attendait à l'arrivée. Donc, tout de suite aussi, d'être accompagnée, ça change tout. Vivre cette course à plusieurs. Donc, beaucoup, beaucoup d'émotions à l'arrivée, ça c'est sûr.
0: Départ de Malocène et retour à Malocène, donc c'est une grande boucle. Hein,
3: une grande boucle.
0: Qui passe par un sommet à 1909 mètres, hein, je crois que c'est ça.
3: Forcément, sur le Ventoux. Alors, pour ceux qui suivent de loin, on va dire le running, courir 22 heures de suite, forcément ça se prépare, on n'y va pas comme ça, c'est normal. Mais il faut prévoir ce qu'on appelle les ravitaux, donc les ravitaillements, les moments de pause, parfois aussi les changements de vêtements, parce que c'est une journée entière à courir. Et comment est-ce que vous avez réussi à vous organisé? C'était forcément un peu à l'arrache.
7: En vrai, j'avais tout anticipé en amont et même fait répéter mes amis et Raphaël qui me ravitaillait. J'avais préparé un sac par ravitaillement. Il y avait 4 ravitaillements où l'assistance était autorisée. Donc pour ces 4 ravitaillements, j'avais prévu du change et de la nourriture. Donc je n'ai utilisé aucun change au final. Je m'étais dit, c'est sûr, je vais me changer de t-shirt, et pas du tout. Finalement, avec la concentration de la course, c'était pas grave d'être en sueur, d'être mouillé. Il faisait très très chaud en plus ce jour-là. Donc finalement, je me suis dit tant pis, l'humidité va me préserver de la chaleur. Mais par contre, la nourriture, oui, à chaque fois, j'ai rechargé mon sac pour repartir, parce qu'entre les ravitaillements, il y avait plusieurs vingtaines de kilomètres parfois. Donc il fallait avoir assez de nourriture et d'eau pour tenir entre tous ces ravitaillements.
3: Et qu'est-ce qu'on mange? Combien de litres on boit justement pendant ces 22 heures-là, pour se faire une idée?
7: Eh bien, ils n'avaient pas mis le kit canicule, mais il faisait quand même très chaud une fois qu'on était dans la garrigue. Donc normalement, on avait le droit à 2 gourdes, 1 litre d'eau sur nous. J'ai plutôt pris 1,5 litre, 2 litres sur moi. Ce qui m'a vraiment aidé au cœur de l'après-midi, où là, il a fait très très chaud. Et c'est là où il y a eu le plus grand taux d'abandon. On a eu près de 150 abandons sur l'après-midi. Et moi, j'avais mes 3 à 4 gourdes dans mon dos, plus sur les côtés, donc je prenais le temps de m'arrêter, hop, d'échanger la gourde. Et concernant la nourriture, c'est des gels testés évidemment pendant des semaines auparavant, pour être sûr que le ventre les accepte, parce que quand on fait ses courses aussi longtemps, il y a un moment où le ventre il accepte plus forcément les gels. Et par exemple, en fin de course, j'alternais avec des gels, des gommes, enfin tout ce qui existe aujourd'hui, il existe tout un panel. Mais en fin de course, impossible, je voulais plus rien manger. Donc je mangeais des bonbons que je laissais fondre, des bonbons très basiques que les enfants adorent, que je laissais fondre sous ma bouche, et c'est la seule chose que je réussissais à manger. Et la dernière heure dans la nuit, où je me suis dit, allez là, on arrive sur la nuit, on se concentre, c'est là où il y a le plus de risques de se blesser. On était dans des descentes montées, mais avec des gros cailloux. Je voyais les coureurs tomber et se blesser parce qu'ils étaient un peu coupants, ces gros cailloux du Mont Ventoux. Et là, j'ai dit à mon cerveau et à mon corps, on mange plus, on termine, on se concentre. Et là, la dernière heure, on envoie et on va jusqu'à l'arrivée ensemble.
0: Il y a eu un départ de nuit aussi, je crois, c'est ça?
7: Oui, on partait à minuit, 23h59 de Malocène. Donc une nuit dehors et une demi-nuit dehors.
0: Et au départ d'une course comme ça, comment on se sent à quelques minutes du coup d'envoi, je sais pas comment on dit,
7: stressé, très stressé, parce que déjà les femmes, on est très peu nombreuses, on était 7% à prendre, 7-8% ils ont estimé à prendre le départ de cet ultra, donc on se cherche un petit peu aussi. On est stressé, on a peur, mais on sait qu'on est prêt, parce que ça fait quand même des semaines, des mois qu'on prépare ce moment. Donc quand même confiante. Confiante parce que j'ai un ami qui m'entourait, Quentin, et qui m'avait bien coaché mentalement la veille. Il m'avait dit, Louise, c'est bon, t'es prête, là, tu envoies maintenant, tu te concentres dans ta course et tu lâches pas, quoi, jusqu'au bout, on y va. Donc il y avait tout ça, et puis cette ambiance qui nous prend, la musique, les lumières, de se retrouver tous ces trailers là à minuit. On sait qu'on part pour le même combat un petit peu.
0: Ouais, je crois que c'est un petit peu le trac avant de monter sur scène aussi.
7: Ouais.
0: Hein, il y a un petit peu de ça aussi.
7: Ça doit être
0: Mais pourquoi je me suis inscrit à cette course? On se retrouve dans un instant après Michel Delpech. Vous allez continuer de nous raconter cette course incroyable. Tiens, j'ai envie de savoir si vous avez eu le temps d'apprécier le paysage, parce que ça avait l'air d'être beau quand même. Michel Delpech, le chasseur, revient tout de suite dans 3 minutes sur votre radio locale ici Normandie. Bienvenue au

0: Michel Delpech, le célèbre chasseur, est sur votre radio locale ici, Normandie, il est 7h20.
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0: Notre invité, deuxième partie, Louise Leclerc est avec nous, qui vient de parcourir 125 km, c'est ça Théophile Pedrola?
3: 125 km en 21h54. Ouais. Ce qui est intéressant à noter aussi, c'est le classement. Vous êtes la 10e femme au classement international. Il y a une américaine qui est arrivée 2e quand même. Et 3e de votre catégorie, en l'occurrence catégorie d'âge. C'est assez exceptionnel. Est-ce qu'on peut dire que ce sont des résultats presque de quelqu'un qui s'approche d'un niveau élite, alors que vous êtes enseignante à Canteleu, vous êtes amatrice, on va dire, dans la discipline. C'est un résultat qui est assez exceptionnel.
4: Alors, élite, je pense pas quand même.
3: S'en approche un peu.
4: Mais oui, je savais pas du tout que j'étais 10e. C'est le dernier ravitaillement, ils m'ont crié dessus, les bénévoles, avec un mégaphone. Ils me criaient, mais voilà la 10e femme, elle arrive! Et je savais pas parce que, pas de montre, mon téléphone sur le côté, que je voulais garder au cas où. Donc, j'ai appris ça vraiment au tout dernier moment de la course, dans les 10 derniers kilomètres. Donc là, très heureuse. Je savais pas non plus mon classement catégorie. Après, on est un peu plus nombreuses qu'auparavant à courir. C'est pas encore gagné pour les femmes dans l'ultra. Mais, je pense que, on se rapproche pas de l'élite, mais j'étais très fière quand même de ce résultat, avec quand même beaucoup d'entraînement avant.
0: Bien sûr, c'était pas comme ça.
3: Et on va en parler. Mais c'est vrai que vous disiez que, en fait, il y a très très peu de femmes finalement qui se sont élancées. Il y a eu aussi énormément d'abandons. Finalement, vous disiez 30%, 40% de ceux qui s'inscrivent arrivent au bout. C'est quand même vraiment pas énorme.
4: Oui, parce qu'il y avait 650 inscrits, 550 se sont présentés le jour en course, et il y a eu plus de 160 abandons. Mmh. Donc à la fin, ça fait quand même peu de personnes, on est 450, je crois, être arrivés. Donc ça fait maintenant des pourcentages, oui, où il y a beaucoup d'abandons. Alors la chaleur a beaucoup joué. Faudrait vraiment comprendre pourquoi, savoir pourquoi on est autant abandonné, enfin, je vais pas abandonner, mais autant de coureurs abandonnent. Mmh.
0: 5700 de dénivelé positif, ça peut aussi expliquer aussi un peu cela.
3: Pour bien comprendre.
0: Mais la montre, moi j'aimerais qu'on parle de la montre, voilà. C'est incroyable ça, parce qu'elle nous a dit sans montre.
3: Parce
0: qu'il y a un truc.
3: On parle d'un sport qui est de plus en plus, on va dire, assisté, connecté, tout le monde a sa petite montre pour suivre, voilà, sa cadence, son nombre de minutes au kilomètre, voilà, on va dire ça comme ça. Vous l'avez fait sans montre. Alors, un peu par la force des choses, parce que je crois que la montre, elle a un peu rendu l'âme, mais ça doit être terriblement difficile de ne pas connaître son rythme pendant un tel nombre d'heures.
4: Oui, c'était la surprise du moment. Je m'en suis rendu compte assez vite dans la nuit, parce qu'elle m'a indiqué d'un seul coup que j'avais déjà fait 40 km en 3h30. Je me suis dit, waouh, là je suis très rapide. Donc je me suis dit que ça fonctionnait pas. J'ai demandé à un coureur à combien de kilomètres on était. On était en vrai à moins de 30 km. Mmh. Donc ça n'allait pas du tout. Et je me suis dit, c'est pas grave. Après tout, j'étais pas venue là pour un chrono. J'étais venue là pour
0: finir la course
4: et profiter vraiment de ce moment. Et je pense que le fait de ne pas avoir de montre, de savoir dès le début qu'elle fonctionnerait pas, j'ai lâché prise et je me suis dit profite jusqu'au bout. Et ça permet d'être ultra concentré aussi sur ce qui se passe autour de nous
0: sur mes sensations.
4: Parce que dès que j'avais faim, vraiment j'ai tout anticipé, la faim, la soif. Et c'est pour ça que cette course s'est vraiment bien passée et que je n'ai pas dit à la fin plus jamais, hélas, pour mon compagnon et mes amis. Mais c'est vrai que courir sans montre, c'est très agréable et ça m'était déjà arrivé au marathon de La Rochelle où j'avais ma montre, elle fonctionnait cette fois. Mais je m'étais dit, allez, tu ne regardes pas ta montre trop. Et j'avais regardé à la moitié et je m'étais rendu compte que je courais exactement à ces 4 minutes 50 au kilo au rythme que je souhaitais faire. Et j'ai dit, je regarde plus ma montre jusqu'à l'arrivée. Et à l'arrivée, je me suis rendu compte que j'avais fait les kilomètres exactement tous à la même allure. Donc, je pense que la montre, ça permet vraiment à lâcher prise et de courir aux sensations. Je sais que ça va être bizarre, mais de courir vraiment tout seul avec soi-même. Et sur 125, 126 kilomètres presque, je pense que ça peut jouer, oui.
3: On disait 5700 de D+, alors pour que tout le monde comprenne bien, si on additionne toutes les côtes que vous avez dû grimper, ça fait 5700.
0: On peut parler de col, je crois.
3: Oui, et même de col d'ailleurs, mais c'est en additionnant tout, on arrive à grimper 5700 mètres, et d'ailleurs un peu plus,
4: oui,
3: parce qu'on s'approche plus des 6000 que des 5700, c'était annoncé 5700.
4: Ceux qui avaient une montre avaient tous 6000 à leur montre.
0: Ouais. Voilà. Et l'entraînement, alors comment on s'entraîne pour une course comme ça? Ça se prépare, physiquement, on court 100 km par semaine, je sais pas, moi, on fait un marathon par semaine, je sais pas du tout comment, c'est des distances tellement énormes. Ouais. je me posais cette question, Louise.
4: Alors, j'avais un ami qui m'aidait, Quentin, mais étant donné que je travaille, il me donnait pas d'entraînement à la semaine, il me donnait pas d'entraînement spécifique, il me disait cette semaine tu me fais 6000 mètres de dénivelé où tu veux comme tu veux. Donc ça veut dire le midi sur mon temps de pause aller chercher de la côte, ça veut dire le soir parfois devoir faire garder mon petit mais qu'une fois par semaine j'autorisais ça pour aller faire de la côte et le week-end partir tôt pour faire de la côte. Donc mais pas tout le temps, c'est surtout les 3-4 dernières semaines, enfin plutôt le dernier mois avant la course, où là, on en voit vraiment. Et après, on est au repos les dernières semaines. Mais ça veut dire des entraînements précis et aussi, on appelle ça des week-end shocks. Sur 2-3 jours, là, on fait beaucoup de kilomètres et beaucoup de dénivelé.
0: C'est quoi beaucoup de kilomètres en entraînement, juste savoir?
4: Alors, il y avait des semaines à 100 kilomètres, mais en vrai, beaucoup de dénivelé. Bon, plutôt des semaines à 6000 mètres de dénivelé avec la côte Sainte-Catherine.
3: Eh oui.
4: Montée, descendue des vingtaines de fois.
3: Aller-retour sur la côte Sainte-Catherine.
4: Voilà, on ferme son cerveau à ce moment-là.
3: on se met dans sa carapace. Le programme pour la suite, pour cet été, parce que j'imagine que forcément vous êtes à fond dedans. Enfin, pas de raison d'arrêter, évidemment.
0: Elle n'a pas dit plus jamais.
4: Oui, non, je n'ai pas dit plus jamais. Plus jamais.
3: Alors, est-ce que vous avez déjà une idée de programme? Où est-ce qu'on pourra
4: les
3: vous
4: courses,
3: trouver?
4: Oh là là. Bah, les courses, après, dans le coin, toujours. Ça a toujours des courses autour de Rouen. Après, je fais le défi de la Muselle. C'est sur une semaine, on va courir tous les jours un petit peu aux Deux Alpes. Donc il y a des personnes comme Mathieu Blanchard, Yannick Noël qui vivent là-bas et qui eux courent tout le temps et qui seront certainement au défi de la Muselle. Donc on va faire une centaine de kilomètres, 7000 mètres de dénivelé, mais sur 4 jours. Donc là c'est des plus petites courses, mais le but c'est vraiment de profiter, découvrir et courir tous ensemble.
0: Parce que là le paysage vous l'avez pas beaucoup vu si je comprends bien.
4: Si quand même, j'ai pas pris mon téléphone, j'ai pas pris de photos, c'est vrai, parce que j'étais très concentrée, mais j'ai beaucoup profité du lever de soleil, le coucher de soleil et les odeurs, il y avait des odeurs de thym dans le vent qui était très agréable. Donc j'ai quand même profité des cailloux et du paysage.
0: Et à 1900 mètres, on voyait tout ce que des fois le Ventoux, il est dans le brouillard.
4: Ouais, et grand soleil. On voyait même les montagnes. On sait pas. Je pense que c'était les Alpes tout au loin, enneigées. On voyait vraiment très très loin.
3: Et UTMB, Ultra Trail du Mont Blanc, Diagonale des Fous. Enfin, ce sont des noms mythiques. Est-ce que ça vous tente ou
4: Diagonale des Fous, ça me paraît vraiment difficile. Là, ça demande un entraînement quand même costaud. Je sais pas si un jour je serais capable de le faire. Et puis, étant donné que j'ai cumulé pas mal de points pour l'UTMB, ça se réfléchit, mais pareil, c'est un engagement quand même au très long terme. Je travaille.
0: Et puis, on engage la famille aussi dans ces cas-là. Voilà, c'est ça. Vous parliez de Raphaël, votre compagnon, tout ça, ça se discute aussi.
4: À plusieurs.
0: Le soir, après le dîner, voilà.
4: C'est ça. Après, les copines m'ont déjà demandé ma prochaine course parce qu'elles veulent revenir faire les ravitaillements. Elles les ont adoré visiter l'ambiance. Donc à voir, ça se réfléchit en famille, mais c'est sûr que hélas, ce n'est pas la dernière.
0: Voilà.
3: Bon, parfait. Bravo en tout cas, félicitations pour cette course, Louise Leclerc. Merci d'être passée dans nos studios. C'était un plaisir de vous recevoir et de vous entendre parler de cette performance.
0: Médaille.
3: Et oui, avec la belle médaille que vous nous avez ramenée dans le studio, elle est magnifique. Merci encore, félicitations.
4: Merci.
0: À bientôt. Au revoir, Louise. Ten Sharp You et puis on va discuter d'un club de foot normand. C'est nos marins. Le Sporting Club d'Octeville qui fête ce week-end ses 60 ans d'existence. À tout de suite.

0: Captain Sharp, You, sur votre radio locale ici Normandie, 7h10.
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3: Et ce soir, Sylvain, c'est un club de foot qui est la pépite de Bienvenue au Club.
0: Ouais, 60 ans d'existence pour le Sporting Club Octevillais, le club de foot d'Octeville, le SCO d'Octeville. Tournoi, activités, jeux, surprises, restauration pour tous les amoureux du foot et tous les bénévoles, bien sûr. Ça sera les 8, 9 et 10 mai prochains, autant dire le week-end prochain, Octeville-sur-Mer. On a discuté avec Pierre Lebrun qui organise ces belles festivités et évidemment membre du club. Bonjour Pierre.
4: Bonjour.
0: Le Sporting Club Octevillais qui va fêter donc ce week-end ses 60 ans d'existence, créé en 1966 avec des tournois, des activités, des jeux, des surprises pour toute la famille et pour tous ceux qui aiment le foot. Il y aura des anciens joueurs, des entraîneurs, enfin bref, ça va être un très très beau week-end sportif que vous allez chapeauter. Mon cher Pierre, vous êtes membre du club depuis combien de temps, dites-moi?
4: Ça fait maintenant une quinzaine d'années, je dirais. J'ai commencé un petit peu comme tout le monde, très jeune, à jouer au foot dans ce club.
0: Ouais.
4: Et ensuite, je suis devenu bénévole. Notamment en charge de la communication pendant plusieurs années, et entraîneur également. Enfin, j'ai fait pas mal de choses.
0: Et puis arbitre aussi, je crois. Hein.
4: Ouais, tout à fait. Mon frère a joué au club, mon père a été aussi entraîneur et il est toujours bénévole au sein du club.
0: D'accord, donc je sens bien que c'est une histoire de famille, tout ça. Voilà.
4: Tout à fait.
0: Le Sporting Club Octevillais, c'est un des clubs, on va dire, amateurs. En Normandie, les plus structurés, je crois qu'il y a plus de 500 licenciés quand même. Hein. Bravo. Hein.
4: Cette année, je crois qu'on a battu notre record de licenciés, aussi bien chez les jeunes que également nos féminines. Et puis nos équipes de foot à 11, avec notamment notre équipe Fagnon qui évolue en Régional 2.
0: Votre chaudron à vous, alors c'est quoi?
4: Alors c'est le stade André Robert.
0: Quel est vous votre souvenir avec le club? Quel est votre premier souvenir ou alors votre plus beau souvenir? Dites-moi, Pierre, qui remonte comme ça à la surface quand on refait un peu les 60 ans d'existence, il y a des choses qui marquent.
4: À titre personnel, je dirais peut-être, et je pense que c'est le cas de pas mal de jeunes joueurs qui sont passés par le club, c'est les tournois à l'étranger. J'ai souvenir d'un tournoi en Angleterre, je crois que ça devait être en 2012. Donc c'était très sympa, c'est des souvenirs qui restent toute la vie, je pense.
0: Il y a des grands joueurs qui sont passés par Octeville, dites-moi.
4: Plusieurs joueurs professionnels, Alexis Bertin fut un temps, et puis aujourd'hui on a pas mal de jeunes joueurs. Je pense à Hugo Aubourg qui évolue avec Fleury en National 1, Hugo Barbier passé par Octeville également qui évolue en Ligue 2 avec l'AS Nancy-Lorraine, et puis on a de jeunes joueurs actuellement dans les centres de formation également.
0: Ouais. C'est un club comme beaucoup de clubs amateurs qui tient avec les bénévoles. Je voudrais les saluer là ce soir sur ici Normandie. Vous êtes nombreux au sein du club.
4: Oui, effectivement, vous avez raison de le souligner. Sans eux, rien ne serait possible. C'est grâce à eux que le club tient. Ils se mobilisent tous les jours, tous les jours de la semaine, et ça toute l'année pendant quasiment 12 mois, parce que c'est vraiment permanent. Et donc oui, effectivement, cet anniversaire mettra aussi à l'honneur nos bénévoles. Certains sont là depuis la création du club, ils ont participé à la création du club et ils seront là ce week-end, donc ça sera l'occasion de les saluer. Et l'occasion aussi de saluer nos partenaires qui permettent aussi au club de vivre.
0: Le programme du week-end.
4: Alors ça commencera donc vendredi matin avec un tournoi qui réunira donc notre école de foot, c'est-à-dire les enfants de 6 à 13 ans, avec également nos féminines. Suivra également la présentation du nouveau logo du Sporting Club Octevillais, parce que cet anniversaire sera l'occasion de dévoiler un nouveau logo qui respectera bien sûr notre ADN, mais qui permettra de moderniser donc notre identité visuelle. L'inauguration d'une fresque du club retraçant les 60 ans d'histoire du club. Et le dimanche, donc des activités cécif foot, tennis ballon, etc. pour nos U15 et U18. Et puis on finira donc le week-end avec le match de notre équipe Fagnon en Régional 2.
0: Très important de marquer le coup, en tout cas, pour ce 60e anniversaire du SCO, le Sporting Club Octevillais, qu'on salue donc ce soir dans Bienvenue au Club. C'est donc ce week-end, vendredi, vous l'avez précisé, Pierre, samedi et dimanche, bien sûr, 3 jours de fête pour tous les amoureux du football, avec les anciens joueurs, avec tous les bénévoles, bien sûr, et puis une belle fête, je l'espère, sous un beau soleil normand. Merci beaucoup, Pierre Lebrun.
4: Merci beaucoup.
0: Et on salue d'ailleurs tous les clubs de foot de Normandie.
3: Tous les plateaux organisés.
0: Tous les plateaux organisés. Tous les tournois qui vont pas arrêter de défiler tout au long de la période estivale, parce que là aussi ça se prépare. La pépite Bienvenue au Club, c'est tous les lundis dans votre émission sport, bien sûr, qui se clôture par les stories des week-ends, le programme de la semaine. Donc on arrive dans un instant, Théophile, avec
3: on
0: vous.
3: On est parti.
0: À tout de suite.
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0: Et dans nos stories ce soir, Théophile Pedrola, un derby de Rouen très chaud qui accouche d'une petite souris.
3: Bah oui, entre un FC Rouen en course pour la montée en Ligue 2, un QRM qui cherchait son maintien, bah finalement personne n'est content avec ce match nul 0-0, c'était samedi soir.
0: Ça n'arrange personne.
3: Ça n'arrange personne. Le verre quand même à moitié plein pour Quevilly qui a ralenti son voisin, qui l'a un peu embêté et qui s'approche encore du maintien. Fabien Valéry, le coach Quevilly.
7: Je pense que sur l'ensemble du match, on mérite de gagner. Voilà, sur l'ensemble du match. C'est comme ça, maintenant on avance, ça nous fait un point de plus, on avait besoin de deux points, maintenant il nous en faudra plus. C'est encore une petite avancée. On souhaitait gagner le match pour à la fois se maintenir et en même temps gagner ce derby. Ça aurait été une double satisfaction. Maintenant, on se contente de ça et puis on avance.
0: C'est un petit peu comme le HAC, quoi. Ils reprennent un petit point.
3: Exactement. Ça grappille, ça grappille. Bon, voilà. Vert à moitié plein. Vert à moitié vide, par contre, pour le FC Rouen qui, bah, tout simplement, devra gagner ses deux derniers matchs pour faire les barrages pour la montée en Ligue 2. Avec Régis
8: Non, ça change pas grand chose. Après, on a l'obligation de gagner contre Versailles pour aller jouer une finale à Fleury. On aurait gagné le match, voilà. On aurait pu, la finale, elle aurait été se jouer à Fleury quand même. Donc, voilà, il va falloir faire un résultat la semaine prochaine. Ça va se jouer jusqu'à la fin. Bon, je suis frustré, hein. On a pioché, on a mis beaucoup d'énergie en première mi-temps. Beaucoup, beaucoup, beaucoup, hein. On a mis un rythme, pas si vous en rendez compte, mais on a mis un vrai rythme en première mi-temps. On a fait beaucoup, beaucoup de choses. Mais c'est un peu le mal de cette deuxième partie de championnat. On n'arrive pas à terminer, en fait. On n'arrive pas à finir dans la surface. Ce sont quand même des données qui veulent dire quelque chose.
3: Voilà, prochain match, ce sera contre Versailles. On fait le calendrier de la semaine en fin d'émission.
0: Mais en basket, le STB Le Havre peut l'avoir très mauvaise.
3: Bah et on vous explique. Leader en National 1, donc c'est la troisième division de basket, Le Havre a été obligé de rejouer un match contre Fougères. Un match qu'il avait gagné sur le terrain à cause d'un souci, tenez-vous bien, à la table de marque à 10 secondes de la fin du match. Match reprogrammé entièrement qui oblige le STB déjà à jouer 4 rencontres en une semaine, dont celui donc à nouveau à Fougères, c'était hier. Et bien cette fois, ils l'ont perdu. Le STB rejoint par Fos-sur-Mer en tête du classement. Et prochain match demain, il ne s'arrête pas contre les Sables d'Olonne.
0: Mais bah décidément, merci la table de marque. En Formule 1, reprise violente pour Pierre Gasly, les images impressionnantes.
3: Pilote rouennais qui a fini dans le mur sur le côté dès le 6e tour du Grand Prix de Miami en Formule 1. Un mois d'attente pour ça, ce tonneau en pleine piste, très impressionnant. Il a été percuté par un concurrent, Liam Lawson, dans la Racing Bulls, qui a aussi dû abandonner. Le Rouennais amer au micro Canal Plus hier.
9: Je suis juste déçu pour toute l'équipe parce que on sait qu'il y avait des gros points à aller chercher aujourd'hui et clair que l'incident il était pas plaisant. Après, je ne vais pas faire plus de commentaires, mais bon, c'est sûr que je suis déçu. Je crois que ça m'est jamais arrivé de me retrouver comme ça dans une F1, donc non, c'est sûr que c'était assez impressionnant. Je ne savais pas trop où j'allais finir et quand, donc non, ça n'a pas été plaisant.
3: Voilà, avec toutes les Formule 1 derrière, parce que forcément, elles étaient encore en course. Pendant lui, il était arrêté. Prochaine course dans 3 semaines à Montréal. On retrouvera aussi Lisa Billard en F1 Academy pour sa 2e course de la saison.
0: Et on fait donc le calendrier de cette semaine.
3: Exactement. Ça commence mercredi, la fin de la saison du HAC féminin en football. On parlait de Roman Anguevar. Les Havraises reçoivent la surprise FC Nantes mercredi 17h. Le HAC Handball qui jouera aussi en Alsace à Arnhem, Trustersheim à 20h. Le maintien, et c'est ça, le maintien dans l'élite féminine du handball qui s'annonce délicat. Les handballeuses qui rejoueront d'ailleurs samedi soir 20h à domicile contre Dijon. Et mercredi, ce sera aussi la demi-finale retour de la Ligue des Champions entre Bayern et PSG, Dembélé contre Upamecano. Vendredi, du basket, la LM Évreux joue son maintien en Elite 2 à Quimper. Un succès et ce serait validé. Samedi, FC Rouen Versailles 19h30, on l'a dit, QRM à Saint-Brieuc. Et dimanche, HAC OM 21h au stade Océane. Le maintien peut-être du HAC, on l'a dit, on l'espère. Dimanche, en fin de journée.
0: 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Ici Normandie avec Michel Jérôme. Salut Théophile.
3: Ciao.
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0: Excellent début de soirée avec Ici Normandie. Il est tout juste 19h. 100% 80, juste après nos infos que voici.
5: Au
10: aucune raison de céder à la panique. Le risque de propagation est faible. L'Organisation mondiale de la santé tente de rassurer ce soir après la découverte d'un possible foyer d'hantavirus sur un bateau de croisière dans l'Atlantique. 3 personnes sont mortes de ce syndrome respiratoire à bord du navire, où se trouvent au total 149 passagers, dont 5 Français. Alors Marie Mollet, où est-ce ce bateau en ce moment ?
11: Eh bien, il se trouve en ce moment même au large du port de Praia, au Cap-Vert, selon les données de VesselFinder. Au large, bloqué, sans pouvoir accoster, car les autorités capverdiennes ont refusé tout accès à leur territoire. Refus également de voir débarquer les 2 passagers qui présentent des symptômes. Ce sont des membres de l'équipage, l'un britannique, l'autre néerlandais, qui nécessitent des soins médicaux urgents, assure le croisiériste Ocean Wide Expedition dans un communiqué. La compagnie envisage désormais de faire cap sur les Canaries, à 1500 km du Cap-Vert. Les îles de Las Palmas et Tenerife pourraient servir de porte d'entrée pour débarquer. Là, sur l'archipel espagnol, la prise en charge pourrait avoir lieu, selon l'opérateur. 5 Français, en effet, figurent sur la liste des passagers, confirmation du ministère de la Santé. Ce matin, l'OMS a tenté de rassurer. Aucune raison de céder à la panique, vous l'avez dit, ni d'imposer des restrictions de voyage, assuré le directeur de la zone Europe. Le risque de propagation est faible, dit-il, car l'hantavirus ne se transmet pas facilement d'homme à
10: Marie Mollet, merci pour ces précisions. En Allemagne, une voiture a fauché des piétons cet après-midi dans les rues de Leipzig. Bilan, 2 morts, 2 blessés graves. On ne sait rien encore sur les motivations du conducteur qui a été arrêté par la police. C'est le second gaz responsable du changement climatique après le CO2. La réduction des émissions de méthane est au cœur d'une conférence internationale à Paris aujourd'hui. Et les regards se tournent vers le secteur des énergies fossiles. Il pourrait contribuer à la baisse des émissions de manière rapide, massive et rentable, Grégoire Lecalot.
12: Les industries du pétrole, du gaz et du charbon émettent plus du tiers des émissions d'origine humaine de méthane, un gaz au pouvoir de réchauffement 80 fois supérieur au CO2, mais dont les émissions sont moins importantes. Il s'agit essentiellement de problèmes de fuite sur des vannes ou des gazoducs, de combustion incomplète dans les torchères des installations industrielles ou de dégazage volontaire. Les solutions sont à notre portée, souligne la ministre française de l'écologie, Monique Barbu. Cela permettrait une réduction rapide de 30% des émissions pour ces secteurs, calcule l'Agence internationale de l'énergie. Et en plus, c'est rentable, car le méthane récupéré peut être revendu, puisque c'est le composant essentiel du gaz naturel. Le commissaire européen à l'énergie y voit même une occasion de limiter la dépendance de l'Europe au marché international et ses crises qui ont fait flamber les prix pour les consommateurs.
10: Grégoire Lecalot, la flambée des prix du pétrole, cette fois au cœur d'une nouvelle réunion à Bercy. Les distributeurs de carburant étaient de nouveau conviés au ministère de l'économie pour faire un bilan des hausses des prix à la pompe. Le gouvernement demande des plafonnements plus généreux. Autre annonce de l'exécutif, les gros rouleurs pourront bientôt faire leur demande pour l'indemnité carburant. Elle s'élève à 50 euros. On revient sur la polémique du jour. Elle concerne une icône de notre enfance, Sophie la girafe, symbole du savoir-faire français, qui, selon Mediapart, serait en grande partie fabriquée en Chine, au moins depuis 2013. Le fabricant Vully le reconnaît aujourd'hui, une situation qu'il présente néanmoins comme temporaire. À Rumi, où l'entreprise est historiquement implantée, habitants et clients sont déçus, mais pas forcément surpris, Richard Vivian.
13: L'usine Vully est à peine à 500 mètres à vol d'oiseau. Là, je suis dans le centre-ville de Rumi. Il fait pas beau, il pleut. Alors, on va se mettre à l'abri avec
14: Michel.
13: Si je vous dis, petit animal adoré par les enfants, fabriqué à Rumi.
14: Bah, la fameuse Sophie, la girafe.
13: Fabriqué pas très loin.
14: Ouais, juste là, chez Vully.
13: Oui, sauf que l'entreprise l'a reconnu. Hein, la majorité des Sophie la girafe actuellement sont fabriquées en Chine.
14: Je le savais pas.
13: Ça vous déçoit ou pas que...
14: Un petit peu, oui.
13: Alors, tant l'image de Sophie la girafe est associée à celle de la ville, les Rumiliens sont globalement étonnés par cette annonce. Étonnés, mais aussi résignés à l'image de Laurie venue chercher ses enfants à l'école.
15: Quand je dis c'est fabriqué à Rumi, oui, c'est l'image de Sophie qui est fabriquée à Rumi, mais ça me surprend pas. Non, moi j'ai travaillé longtemps dans le commerce et donc effectivement, donc je dirais pas la marque, mais c'est une marque française et on flirtait là-dessus.
13: Alors même si les dirigeants de Vully affirment que toutes les girafes sont terminées et contrôlées une à une en France, cette jeune maman a pris cette décision.
15: Enfin, tout le monde fabrique en Chine maintenant, donc autant l'avouer.
16: Du coup, vous en achèterez une ou pas ?
15: Non, vu que c'est fabriqué en Chine, je préfère les petits producteurs qui mentent pas.
10: Richard Vivian et ses pays de Savoie dans les rues de Rumi. Paul Sexas met fin au suspense dans un clip diffusé sur les réseaux sociaux. La star montante du cyclisme français annonce sa participation aujourd'hui au Tour de France cet été. À seulement 19 ans, le Lyonnais devient le plus jeune coureur à prendre le départ de la grande boucle depuis près de 90 ans.
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16: Une semaine bien maussade pour commencer ce mois de mai. Demain, même programme qu'aujourd'hui. Un ciel couvert, des averses régulières. Ne laissez pas le parapluie à la maison, il servira à un moment ou à un autre. Les températures baissent encore un peu et on est en dessous des normales de saison. 12 degrés, c'est le minimum pour Saint-Valery-en-Caux, 13 à Dieppe demain après-midi, 14 au Havre, 15 à Pont-Audemer, Rouen et Évreux. Et malheureusement, ça va durer plusieurs jours comme ça. Je vous souhaite de passer une douce soirée avec tout de suite Laurent Petit-Guillaume.
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17: Bonsoir à tous, les collecteurs sont de retour. Ils ont bien l'intention de vous faire chanter jusqu'à 20h. C'est comme chaque soir, place aux refrains qui depuis trois générations font bouger la planète. Et ça commence comme ça.

0: C'était Survivor avec Eye of the Tiger.
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0: Bon, alors pour la suivante, c'est du réchauffé, mais presque meilleur que l'original. C'est l'histoire de The Locomotion, le premier tube mondial de Kylie Minogue. En 1987, elle reprend ce titre, né dans les années 60, qui avait donné à l'époque naissance à une danse en ligne très populaire, enfin surtout chez les yéyés. Quelques années plus tard, donc en 87, la starlette australienne en fait une première reprise, numéro 1 dans son pays. Et c'est quand elle arrive en Angleterre que son remix par les célèbres Stock Aitken et Waterman devient le tube planétaire.
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0: Ici Normandie, 100% des 80. Ça continue, mais avant cela, quelques infos près de chez vous.
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2: Une sortie nature.
1: Richard Gauthier.
2: À la découverte de l'éco-pâturage au Havre. Cette méthode écologique d'entretien des espaces verts grâce aux moutons, chèvres, ânes et bœufs écossais. Ces animaux herbivores constituent une solution alternative à l'entretien mécanique et chimique. Ils favorisent la biodiversité, réduisent l'impact environnemental et permettent d'entretenir les sites qui sont souvent difficiles d'accès ou impraticables aux machines. Même si la définition officielle de l'éco-pâturage écarte la notion de tonte de pelouse par l'animal jugé trop réductrice et considère inappropriées les comparaisons entre les animaux et les machines. Un zootechnicien et un animateur seront sur place pour expliquer le comportement animal, les soins qui sont apportés et leur rôle spécifique dans nos espaces. Ce sera au jardin suspendu du Havre, entrée sud, ce mercredi 14h.
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0: Moonlight Shadow, c'était Michael Fields.
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0: Moonlight Shadow, en français, une ombre au clair de lune. Bon, alors ça, c'est signe de temps couvert le lendemain. Et ça tombe bien. Dans un instant, on enchaîne avec de la pluie violette. Purple Rain en anglais, bien sûr. Mauvaise nouvelle en matière de météo, mais excellente nouvelle en matière de musique. C'est bien sûr le titre du chef-d'œuvre de Prince en 84. Cette chanson est la dernière interprétée au piano par Prince lors de son dernier concert, le 14 avril 2016, 5 jours avant de rejoindre les étoiles.
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0: Roxette, c'était Listen to Your Heart. Ah, ils sont forts, ces Suédois. Après le quatuor le plus célèbre du monde, ils nous offrent en 88 un duo inoubliable. Marie et Pear, l'espace de 20 ans, c'est leur carrière. Ils totalisent 50 millions d'albums vendus. Eh ben, on va souhaiter ça à Bilal Hassani. C'est l'invité d'Émilie Mazoyer dans un instant, c'est Décibel des 20h. Mais avant cela, toujours dans les années 80, Laurent Voulzy et ses Nuits sans Kim Wilde, juste après ça.
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2: À 20h sur votre radio ici, c'est l'heure de Décibel, toute l'actualité musicale avec ce soir un auteur, compositeur et chanteur, depuis peu acteur, entré dans l'œil du grand public en 2019. Il avait alors 19 ans, bébé, et avait représenté fièrement la France à l'Eurovision.

0: s'en est passé des choses depuis pour Bilal Hassani. 3 albums, des tournées, des collaborations diverses et variées. Et toujours cette même idée, avancer, évoluer, se dépasser. Bilal Hassani vient de dévoiler une toute nouvelle chanson qui s'appelle « Beaucoup » et qui me laisse penser qu'il a beaucoup de choses à vous raconter. Ça tombe bien, il est ce soir l'invité de Décibel.
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0: Salut à toutes, salut à tous et bienvenue dans Décibel. C'est parti pour une heure en direct autour de l'actualité musicale. Et sachez que l'anniversaire de Gérard Jugnot, qui fête aujourd'hui ses 75 ans, fait partie de l'actualité musicale. Il fallait juste un peu tirer le fil des bandes originales des films du Splendide. Vous pouvez compter sur moi, j'ai bien tiré. Ce sera à la fin de l'émission. La découverte du jour, ce sera la nouvelle chanson de Vernis Rouge. Ses origines libanaises font que, évidemment, elle est très sensible à l'actualité en ce moment. Et à la guerre et aux bombes qui frappent son pays. Alors Vernis Rouge en a fait une chanson, vous la découvrirez tout à l'heure. Le thème du blind test, eh bien les reines, puisque Bilal Hassani, notre invité, chantait roi, les reines sont à l'honneur dans le blind test. Si vous avez envie de jouer avec nous, vous pouvez nous appeler dès maintenant, 0810 055 056. C'est Alexandra qui vous attend au standard, 0810 055 056. Et c'est le dernier album en date de Bilal Hassani, en attendant le prochain, qui sera à gagné ce soir au blind test. Bilal Hassani, bonsoir.
3: Bonsoir Émilie Mazoyer.
0: Comment vas-tu Bilal?
3: Ça va super, et toi?
0: Moi ça va très bien, ravie de te voir en pleine forme.
3: Oui.
0: Avec plein de projets. Ça c'est important. La nouvelle chanson s'appelle Beaucoup. Mais avant, pour savoir d'où on part, j'aimerais qu'on écoute ensemble la dernière chanson qu'on a écoutée quand t'étais là dans ce studio tous les deux. Elle s'appelle La Question.

fait, t'avais prévenu dans cette chanson-là que t'allais sortir de la cage, sortir et casser les cases. Et donc, on est sur un gros changement d'ambiance puisque ta nouvelle chanson, beaucoup, c'est plutôt comme ça.

0: 10 ans ne séparent pas les deux extraits précédents, mais simplement quelques mois. Raconte-nous ce changement d'ambiance, même si encore dans la question, sur un mode très doux de piano, voix et cordes, tu disais que de toute façon, tu n'allais pas rester sage.
1: C'est ça, moi je ne suis jamais sage. Mais je pense qu'après l'Affreuse, qui était une création pour l'Hyper Weekend Festival, ici même à la Maison de la Radio, j'avais fini un petit peu ce trajet-là.
0: Ouais. La question, c'était pas juste une chanson,
1: oui.
0: C'était dans le cadre de tout un spectacle
1: qui
0: était très posé, très piano-voix.
1: Exactement, ouais. Piano-voix, où je voulais m'essayer à l'exercice de la chanson. Et après, je me suis posée, je me suis dit, tu sais quoi ? Attends un peu et on verra si ça revient. Et donc, les idées ne me venaient pas tout de suite. Parce que la priorité, je pense, avant d'arriver à beaucoup, avant d'arriver à faire un album, c'était de me reconnecter avec moi-même et aussi avec mon public et mon audience. Et c'est là où la première étape a eu lieu, qui était celle de reprendre un peu contact avec mon public de manière un peu plus directe.
0: C'est intéressant, t'as dit public et après t'as dit audience. Alors même si in English audience, c'est public, en vrai, dans la vie, et notamment dans ta vie, c'est pas le cas de tous les artistes, mais en fait, t'as deux publics. C'est-à-dire, t'as ton public de musique, des gens qui vont aller à tes concerts, qui vont écouter ta musique, etc. Mais t'as aussi quand même 3 millions d'abonnés, je crois, sur Instagram, etc. Et ça, est-ce que c'est les mêmes? Pas forcément. Donc, quand tu parles de la reconnexion avec le public, tu parles de ceux qui suivaient ta musique?
1: Je parlais plutôt de ceux qui me suivaient au quotidien.
0: Ah oui.
1: Parce que ceux qui me suivent au quotidien, ça faisait des années que je les avais un petit peu mis de côté.
0: Oui, d'accord.
1: Pour prioriser, du coup, de la création artistique, les albums, les films que j'ai pu faire, toutes ces choses-là. Et donc, du coup, j'étais en train de me dire, bon, je m'ennuie un peu, je suis à la maison, je vais bien, je vais discuter avec eux, on va voir ce qui va en découler. Et en fait, de là, je me suis à la fois réconciliée avec cette partie de moi que j'avais un peu mis de côté. Et ensuite, des idées me sont revenues un peu pour écrire de la musique.
0: Et oui, et alors, tu t'étais déconnectée de ça. Pourquoi ? Parce que tu t'étais dit que pour être un vrai artiste, tamponné, artiste, chanteur, il fallait pas faire des vidéos, il fallait pas être trop marrant, en fait.
1: C'est ça. En fait, c'est le côté drôle, c'est le côté internet aussi qui est assez neuf. Et le fait que le métier demande un petit peu il y a cette quête de légitimité qui vient parfois même pas de nous, mais qui nous a un peu imposé. Et en fait, je me suis rendu compte que je m'en foutais un peu.
0: Bah oui.
1: Parce que de toute façon, ce que je fais, c'est assez inconventionnel. Et que les personnes qui m'ont permis aujourd'hui d'être là et de pouvoir produire de la musique, un peu comme bon me semble, c'est toutes les personnes qui me suivent au quotidien et qui sont tombées un peu sur ma chaîne YouTube au début, sur mes reprises.
0: C'est vrai que toi, t'avais commencé sur YouTube avec des reprises.
1: Voilà.
0: Plutôt des chanteuses qu'on adore d'ailleurs.
1: Ouais.
0: Tu reprenais qui
1: Ariana Grande, Lady Gaga, c'est toutes les choses comme ça.
0: C'est ça. Et c'est vrai qu'après, quand t'as commencé à sortir ta musique à toi, tu t'es dit, mince, entre les reprises sur YouTube et l'Eurovision, si je veux être considéré comme un artiste,
1: il faut un pivot.
0: Faut un pivot.
1: C'est ça.
0: Maintenant, tu peux concilier les deux.
1: Ouais, parce que en plus, je vois toutes mes idoles qui sont maintenant des Instagrammeuses, des TikTokers. Et donc, du coup, je me suis dit, bon, si tout le monde y est, moi, c'est un outil que j'utilise depuis toujours et que j'aime bien pratiquer. Donc, j'ai commencé juste par refaire des petites vidéos, des choses comme ça. Et en fait, par l'humeur de tout ça, des chansons me sont venues, un concept et puis un disque. Et je me suis dit, ok, alors on va faire un disque maintenant. Peut-être que c'est tôt, mais j'y vais.
0: Ok, donc décomplexé, pour nous dire, et détaché de ce que les uns ou les autres peuvent penser. Donc ça, c'est plutôt une bonne chose,
1: toujours,
0: je pense, quand on écrit de la musique. Donc tu dis, des idées me sont venues. Donc une de ces idées concrétisées, c'est beaucoup, qu'on va écouter évidemment dans quelques secondes. Mais alors avant, prépare ton audience ici radio à ce qu'ils vont entendre.
1: Beaucoup, c'est une chanson de dance music, c'est de la musique dansante, de la pop électronique qui est très inspirée de la musique avec laquelle j'ai grandi. Ça peut être la French Touch, tous ces courants-là avec Daft Punk, Justice, mais aussi Bob Sinclair, Martin Solveig, David Guetta, et aussi le Madonna des années 90.
0: Mais oui, j'allais dire, moi ça m'a rappelé, moi qui étais vivante contrairement à toi à l'époque, ça m'a rappelé pas mal les années 90.
1: C'est ça, c'est très 90, très house 90, parce que c'est des courants que j'aime beaucoup, c'est la musique que j'écoute énormément, et j'avais envie de créer vraiment la musique la BO de mes soirées, la BO des bonnes soirées que je passe avec mes amis. Et vu que je suis le musicien du groupe, c'est pratique. Je peux faire de la musique pour nos ambiances. Et là, on avait une ambiance que j'ai vécue et je me suis dit, ça peut faire un bon titre.
0: Et de quoi ça parle beaucoup ?
1: Beaucoup, ça parle de plein de choses. Il y a plusieurs lectures. La première lecture, c'est une chanson qui parle d'amour, qui parle d'un amour un peu artificiel, un peu en surface, où on décide de s'amuser avec son amant sans trop réfléchir aux responsabilités que demande l'engagement. Mais il y avait cette autre lecture que je trouvais assez intéressante avec l'idée du mot beaucoup, parce que on peut souvent penser à Bilal Hassani, à ma personne, et se dire que j'en fais trop. On m'a beaucoup dit que j'en faisais trop. Et moi, j'aime bien répondre à ça en disant que j'en fais beaucoup et que ça part d'une générosité plutôt. Tout mon enthousiasme, que ce soit capillaire, vestimentaire, dans mon interprétation, ma musique, mes clips, mon esthétique, tout ce que je présente, c'est de la générosité. C'est vraiment juste parce que j'aime donner. Bah donc, oui. C'est pas trop, c'est beaucoup.
0: Mais évidemment.
1: Et beaucoup, c'est bien.
0: Évidemment. Et non, et puis surtout, trop peu, c'est chiant.
1: Exactement.
0: C'est là où la vie est intéressante, c'est quand c'est trop, quand on est trop amoureux ou trop en colère, ou enfin, on voilà. T'a reproché ça.
1: Hey, bon,
0: en même temps, toi, on aurait pu te reprocher à peu près tout à un moment. Non, mais c'est vrai, c'est quand même terrible. Eh bien, découvrez beaucoup
1: oui.
0: Bilal Hassani, ça vient de sortir et donc ça annonce ton 4e album.
1: Oui.
0: On a une date
1: déjà. On a une date, c'est à la fin de l'été. Voilà.
0: Fin de l'été ?
1: Voilà.
0: Ok, ça j'aime bien. Parce qu'il aurait pu dire la rentrée, mais non, il nous met dans l'ambiance de l'été.
1: Ouais, quand même.
0: Fin d'été. On adore Bilal Hassani. Il est ce soir-là.

0: Et Bilal, il fait beaucoup. L'album arrivera, on n'a pas la date exacte, mais à la fin de l'été. Bilal, est-ce qu'on a le titre de l'album?
1: Oui, le nom de l'album, c'est Bonsoir Paris.
0: J'adore. Mais comment tu vas faire quand tu seras en tournée? Alors, tu diras Bonsoir Paris à Saint-Malo?
1: Non, on va pas dire Bonsoir Paris. On s'entraîne déjà parce que sur le titre, beaucoup, la première phrase, c'est La nuit s'allume dans Paris. Et vu qu'en ce moment, on est déjà en train de faire les premières dates avec Laurie, on dit bonsoir, on dit la nuit s'allume et on dit la ville où on est. Et on va faire bonsoir Toulouse, bonsoir Lyon. Et on passe partout en France avec le bonsoir tour. Mais donc voilà, on va adapter l'album à toutes les villes de France, mais l'album s'appelle Bonsoir Paris.
0: J'adore l'idée. Alors par contre, tu as dit Laurie, c'est comme Beetlejuice. Si on dit Laurie, on écoute Laurie.

Paris, qui donc t'emmène en tournée, c'est génial. Tu es du 1er au 24 mai, donc tu as commencé le 1er mai, c'est jusqu'au 24 mai, en tournée de Zénith avec Laurie. C'est pas la première fois qu'on t'entend près d'elle, hein, vous aviez même fait un duo.

0: Vidal, toi t'as 26 ans, ça veut dire que quand Laurie était toute la journée à la radio, à la télé, à ses débuts, t'étais tout petit, t'avais 6-7 ans.
1: Exact.
0: Qu'est-ce qu'elle représente pour toi ?
1: Laurie, c'est ma première idole. Donc on a tous une première idole. Le premier poster qu'on affiche dans sa chambre, moi c'était Laurie. J'adorais Laurie. Je pense qu'on peut comprendre mon blond platine, tout mon esthétique, il part quand même de cette première impulse-là. J'ai découvert plein d'artistes après, mais Laurie c'est ma source initiale, quoi. Donc le live 2006 de Laurie, qui était un concert que j'avais en DVD, c'était un DVD rayé, quoi. Je le regardais en boucle, en boucle, en boucle. Donc vraiment c'est ma... Je suis très très très content d'être avec elle sur scène.
0: Est-ce que tu te souviens de la première fois où ta carrière l'a mise sur ta route, où vous vous êtes croisés ?
1: On s'est croisés pour la toute première fois à un concert de Angèle au Zénith. Donc c'est pour vous dire que ça remonte un petit peu autour du premier album. Et donc en fait on était tous les deux, je pense, invités à l'after show, ce qui était très neuf pour moi, mais où pour elle c'était tranquille. Et en fait elle est venue me voir et elle a dit: est-ce que tu sais où est-ce que c'est? Pour aller en coulisses. Et j'ai vu Laurie et je me suis liquéfiée. J'ai dit: vous êtes Laurie. Voilà.
0: Tu lui as dit.
1: Une affirmation à quelqu'un qui sait très bien qui il est. Et elle m'a regardée, elle a fait: oui, c'est moi. Je m'appelle Bilal, je suis très fan de vous. Et je lui serrai la main. Et voilà.
0: Oh, c'est beau.
1: Je m'en suis pas remis.
0: Donc, quelques années plus tard, tu pars en tournée avec elle. Tu joues devant 5000, 6000 personnes tous les soirs. Tu as déjà joué à Paris et Bordeaux, c'est ça ?
1: Non, j'ai fait déjà Bordeaux, Toulouse et Nantes.
0: Ah, oui.
1: On a joué devant 9000 personnes quand on était à Nantes, il me semble.
0: Ouais.
1: C'est très impressionnant. C'est beaucoup, beaucoup de monde. Donc voilà, c'est très... Le format Zénith, c'est un format que je ne connaissais pas. J'ai fait des plateaux avec des radios, des choses comme ça. Mais un set comme ça, et revenir aussi sur scène avec elle pour interpréter Play, qui est notre morceau, c'est très très spécial, très particulier.
0: Et là, t'es en plein dedans.
1: Ouais.
0: Ça t'inspire, j'imagine, pour ta propre tournée, hein, puisque la sortie de l'album Bonsoir Paris à la fin de l'été, il va aussi y avoir une tournée qui suit ça. Tu joues par exemple à Rouen le 30 octobre, Paris La Cigale le 17 novembre, tu seras à Aix-en-Provence ou encore Clermont-Ferrand au mois d'octobre, etc. Et tout ça jusqu'au mois de décembre. C'est pas ta première tournée, mais...
1: C'est ma plus grosse tournée.
0: C'est ta plus grosse, ouais.
1: J'ai jamais fait autant de dates de ma vie, donc venez, prenez vos places, c'est trop bien, ça part très vite. On est très très contents parce que voilà, on s'est associé avec 3C qui est un super

0: difficile même d'aller chercher la culture pour s'évader. Ouais. Moi, je veux un petit peu prendre les gens avec le crochet comme ça, leur dire, venez. Moi, je vous prends avec moi et on va aller s'amuser un petit temps. Et c'est vraiment la mission de ce show. Ouais.
1: Parce que par les temps qui courent, tu penses que prendre le temps de s'amuser, d'écouter ou de regarder du beau, du drôle, du doux, c'est presque un choix politique, quoi.
0: Je pense que c'est important. Il faut pas oublier la culture dans les époques. Dans l'époque, c'est très important de prendre la culture comme un échappatoire et il faut pas se sentir mal de se faire du bien, quoi. Mmh. Il faut savoir trouver.
1: Parce qu'on peut reprocher, c'est vrai, certains artistes, on dit, ah, mais ils ne s'engagent pas, on ne l'a pas entendu, il ou elle, d'ailleurs, sur tel ou tel sujet, etc. Et en fait, offrir de la joie et ne pas forcément prendre la parole sur les sujets, sans dire que ça t'intéresse pas, mais c'est aussi préserver, finalement, les gens qui viennent te voir, les sortir, justement, du marasme.
0: Peut-être, moi, je pense que c'est important de s'engager quand on a l'impression que notre propos est légitime et pertinent surtout. Parce que si on est impertinent, ça sert à rien de parler. Aujourd'hui, je pense que beaucoup de gens parlent tout le temps. Oui. Donc ça, c'est bien. Il faut se rappeler de son rôle. Moi, évidemment, je suis artiste. Donc ma mission première, elle va être de divertir, d'offrir à travers de la musique, à travers des chansons, à travers du spectacle, de donner du bien aux gens. Et puis ensuite, dans ma place donc de personnalité publique, si je peux utiliser ma plateforme pour discuter de choses qui comptent pour moi et où j'ai l'impression que je suis pertinent d'en parler, je le fais aussi. Je pense que tout ne s'annule, rien ne s'annule, tout peut exister ensemble, mais que c'est important de faire vivre la culture dans cette époque-là.
1: Tu l'as fait, notamment au travers de tes chansons, on parlait de sujets pas faciles. Par exemple, avec Gisèle Pellicot, on a entendu et son procès, et puis ensuite son livre, La soumission chimique. T'en as parlé dans une de tes chansons. Récemment, dans le podcast aussi de ton amie Léna Situation, t'as expliqué que t'avais été tentée par certains paradis artificiels qui auraient pu vraiment te faire du mal. Donc en plus, oui, on peut pas dire que tu refuses les sujets difficiles.
0: Non, je les refuse pas. Et puis surtout, là encore, j'essaye toujours de trouver la bonne place et le bon moment pour en parler avant d'arriver sur le déroulé de cet album de Bonsoir Paris, qui est vraiment genre une bulle d'air frais et de bonne humeur, et aussi un album de fête. Je voulais quand même parler à ma communauté qui est quand même encore relativement jeune, c'est des jeunes adultes.
1: C'est moi la plus vieille.
0: Mais voilà, leur dire que l'existence de ces paradis artificiels dans l'époque aussi et dans ces temps sont des échappatoires rapides mais pas efficaces et qui durent pas dans le temps. Donc voilà, quand on peut, il faut discuter, il faut parler avec les gens et aux gens aussi.
1: C'est important. Bilal, on le disait, ton Bonsoir Tour, c'est 25 concerts pour le moment. Mmh. En France, en Belgique, en Suisse, en cette fin d'année, à quoi ça va ressembler? Tu nous as déjà dit que ce serait évidemment du spectacle et qu'il y aurait de la couleur, etc. Mais je parlais en termes de setlist, parce que mine de rien, alors 3 albums et puis ton EP aussi, et puis les nouvelles chansons, etc. Est-ce que tu vas les piocher dans toutes les périodes? Est-ce qu'il y aura des moments plus calmes, comme sur l'Affreuse, des moments très dansants? Comment tu l'imagines tout ça?
0: Je pense que l'histoire du concert, je ne vais pas la révéler tout de suite, mais il va y avoir de la place.
1: Une histoire, en tout cas. Tu dis histoire.
0: Toujours. Oui, on part de la narration. Moi, j'ai fait une école de comédie musicale. Oui. J'adore Broadway, j'adore Fosse, j'adore... Quand on peut utiliser tous les médiums pour raconter des histoires, on le fait. Moi, tout part d'une histoire pour moi. Mais je pense que du coup, avec les 4 albums, on a de quoi faire une jolie BO à l'histoire qu'on va raconter, et c'est ce qu'on va faire. Donc il y aura des temps calmes, il y aura des temps plus excitants, il y a de la musique qui va venir de partout, il y aura le premier disque, il y aura les plus grandes chansons, mais on va aussi donner de la place à des morceaux qui sont peut-être un peu moins connus. On va peut-être aussi adapter un petit peu cette liste à l'endroit où on sera. Parce qu'aujourd'hui, les tournées, malgré le fait qu'elles existent en direct avec les gens, elles sont très digitalisées, donc on va aussi quand même essayer de proposer quelque chose qui évolue pendant qu'on va être sur scène. Comme ça, on n'offre pas exactement le même concert tous les soirs.
1: Voilà, ça j'adore. Il est ambitieux, Bilal Hassani. Et il a envie de vous faire plaisir et de vous offrir un vrai moment à vous qui irez le voir en concert. On va écouter une chanson. Oh, je ne sais pas si elle est beaucoup passée à la radio, celle-là, mais moi je l'aime beaucoup. Souvenir d'un été.
0: Oh, j'adore ce titre.
1: Il est surpris. Ça veut dire qu'elle n'est peut-être pas assez passée à la radio, mais elle est très très belle.

0: Il y avait eu les albums Kingdom, Contre-soirée et Théorème en 2022. Et puis en 2024, un super album que Bilal n'a jamais voulu appeler album. Il disait c'est une mixtape, Glitter Sleaze Utopia. Oui. Tu maintiens, toujours c'est pas un album, c'est 10 titres. Hein.
1: Non, c'est 10 titres, mais c'est une mixtape. Ouais.
0: Je l'adore.
1: C'est un autre, c'est une autre.
0: Mais qu'il est têtu, bon sang.
1: Je suis désolée.
0: Donc sur la mixtape Glitter Sleaze Utopia, il y avait cette chanson qui est magnifique, voilà, qui s'appelle Souvenir d'un été.
1: Je n'ai pas écouté depuis la dernière fois que je suis venue ici, je crois. Donc merci de la faire vivre, Émilie.
0: Il faut que tu reviennes. Le nouvel album de Bilal Hassani ne va pas tarder à sortir, ça sera à la fin de l'été. La chanson Beaucoup, elle, est disponible. Et Bilal Hassani reste avec nous dans Décibels. À tout de suite.
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0: Une Ronettes qui est partie, un blind test avec des reines, la nouvelle chanson de Vernis Rouge et l'anniversaire de Gérard Jugnot. Oui, ça fait partie de l'actualité musicale. Et c'est ce soir, dans Décibels, en direct jusqu'à 21h, je file retrouver Bilal Hassani, mon invité. Je me souviens la première fois que je t'ai interviewé, Bilal, bah, t'étais pas bien vieux. Yeah. T'es toujours très jeune, évidemment. Mais je me souviens de quelqu'un qui voulait vraiment bien faire, qui voulait être vraiment très très bon élève. Alors, ce qui est évidemment pas un défaut, mais qui peut-être t'a fait beaucoup de nœuds au ventre.
1: Oui.
0: Comment va le ventre ?
1: Le ventre va tellement bien maintenant.
0: Ah.
1: Oui. Alors, je suis toujours aussi perfectionniste, mais j'ai trouvé un meilleur endroit où aller puiser le parfait. Voilà. Donc j'avais des quêtes qui étaient un petit peu trop distancées et cumulées avant. Je me disais il fallait à la fois que je fasse ça et ça et ça bien pour ces personnes. Maintenant j'essaie de me faire plaisir à moi d'abord et j'essaie de faire des choses qui me font du bien parce que j'ai l'impression que ça se traduit mieux après quand j'en vois.
0: Et comme le pays a besoin de danser en ce moment, Bilal Hassani vous propose beaucoup.

0: Bilal qui écrit de la musique, qui écrit les paroles. Cette chanson, par exemple, beaucoup. Comment tu les fabriques, tes chansons? T'es où? T'es tout seul? T'es comment?
1: Là, j'étais en before, en avant-fête, chez ma copine Marie-Victoire, à qui je fais des gros bisous. On était une quinzaine. Et en fait, j'ai reçu une ébauche de Sutus, qui est le producteur avec qui je travaille depuis Théorème, qui est aussi un très bon ami à moi. On a le même âge, on fait les mêmes trucs et tout. Et en fait, il m'a envoyé la maquette et le refrain était écrit. Donc, il avait une proposition de parole sur le refrain que j'ai maintenu, que j'ai gardé. Et en fait, j'ai habillé tout le reste, j'ai fait tous les couplets et tout, en regardant mes potes. Voilà. Donc, je me suis mis au calme, j'ai mis mes écouteurs en réduction de bruit, je les ai regardés vivre. Et ça m'a inspiré les couplets, le pont et toute la thématique du coup de la chanson comme ça dans la vie.
0: Bon, et ça va, tes proches, ils sont au courant qu'à certains moments, tu vas prendre juste 3 mètres de recul, ouais, les regarder, écrire, ils savent,
1: ça arrive souvent. et après, je leur dis, voilà, c'est ça la chanson, ça c'était ce soir-là, ça c'était quand on a fait cet après-midi-là, c'est quand on est parti en week-end. Et ils sont, ah, c'est marrant, ils recollent un petit peu les morceaux, mais c'est très fun. Mais voilà, la vraie mission, je pense, dans mon écriture, surtout sur ce disque, c'est que pour moi, la pop française, elle existe. On la met vraiment souvent sous le tapis. On dit qu'elle n'existe pas, on dit qu'on fait de la variété très bien, qu'on fait de la chanson très bien, mais on a fait de la très bonne pop. C'est OK d'écrire en français de la musique pop.
0: Ouais.
1: Ça, c'est possible, ça peut sonner bien, ça peut être de la très bonne musique, et on l'a montré, on a plein d'exemples. Enfin, moi, quand j'ai grandi, de mes 0 à mes 12 ans, il y avait une scène pop française qui...
0: Tu penses à qui, par exemple?
1: Tellement de gens. Je pense à Laurie, je pense à Jennifer... Je pense à Scheim, que je pense était super pertinente. Je pense que même Étienne Dao, c'est de la pop.
0: Lio,
1: c'est de la pop, de la vraie, vraie pop. Et tous ces artistes-là, et en vrai, Guetta, tout ce qu'il a fait, Solveig, Sinclair, c'était de la pop. Et bon, c'était pas tout le temps en français, c'était pas en français, mais la pop en français, elle existe, et on en a eu de la très bonne. Je pense qu'il y a eu juste un moment où on s'est assagi, où il y a eu, ou peut-être par humilité ou par sobriété, on a décidé de baisser un petit peu toute l'exubérance, mais moi, je suis là pour la ressusciter. Voilà, c'est ma mission pour ça.
0: Tu sais que si tu te présentais aux élections présidentielles, on vient de trouver ton slogan, ressusciter...
1: La pop française.
0: La pop française, ressusciter l'exubérance.
1: Oui!
0: J'adore ça.
1: C'est ça, c'est mon slogan.
0: Il est trop fort.
1: Votez pour moi.
0: Je voudrais te faire écouter quelques notes de la chanson de la jeune Monroe. Je le disais tout à l'heure, toi, quand t'as défendu la France à l'Eurovision, t'avais 19 ans. T'étais déjà pas bien vieux. Elle a 17 ans. Peut-être que tu l'as déjà entendue. C'est la chanson avec laquelle elle va défendre la France dans 10 jours.

0: une chanteuse lyrique. Et évidemment, il y a toute une partie qu'on ne pourra pas chanter sous la douche, mais c'est pas grave.
1: Ouais, très beau.
0: Qu'est-ce que tu si tu pouvais aller la voir et lui dire un petit truc à l'oreille juste avant qu'elle monte sur scène, tu dirais quoi ?
1: Reste concentré. Je pense que c'est un exercice qui est très particulier, l'Eurovision, parce qu'il y a beaucoup de forces parallèles qui rentrent en jeu de ce concours-là, mais je comprends sa mission qui est la même que la mienne quand je le faisais en 2019. C'est on a envie de chanter, on veut une scène. Elle est sur une très grande scène. Je lui dis d'essayer de s'imprégner. Je lui dirais de s'imprégner de ce qu'elle voit. Les câbles, ses écouteurs, son micro.
0: Des trucs très concrets, en fait.
1: Très, très concrets, voilà. Qu'elle les regarde avec beaucoup d'attention pour se souvenir. Parce qu'on oublie vite les choses comme ça. Et que surtout quand il y a des résultats, quand il y a des votes, des choses comme ça, on a l'impression qu'il faut penser à après. C'est vraiment l'un des rares moments où j'ai l'impression que non, il faut toujours être dans l'instant présent, mais c'est très important de le faire aussi à ce moment-là.
0: Et toi, 7 ans après, si tu pouvais, par une magie quelconque, aller murmurer à l'oreille du Bilal de 19 ans qui montait sur scène, tu lui dirais quoi ?
1: Pas grand-chose, en réalité. Non, je pense que ça allait. J'étais très, très insouciant, même si concentré. Et j'étais surtout... Ma mission, en fait, en devenant pendant quelques mois le visage de mon pays, de la France, c'était de pouvoir ouvrir une grande porte avec mon identité, parce que je savais que ce que je proposais était assez neuf pour beaucoup des Français. Et je m'étais dit, ouais, tu y es là, c'est bon, voilà, t'as ouvert cette porte-là. Maintenant, tout ce que tu feras après, ce sera ce que ce sera. Mais c'était par ce début-là qu'il fallait que tu rentres, sinon on t'aurait pas ouvert la porte, quoi.
0: Et pourtant, Dieu sait que ça t'a coûté cher après, en insultes, en fait. T'as été maltraité, pas par tout le monde évidemment, mais par une partie de la population qui, alors je sais pas s'ils étaient prêts ou pas prêts, si c'était à eux d'être prêts ou pas prêts, mais qui en tout cas ont très mal réagi au fait de voir un garçon qui se maquille, qui met des perruques, et qui est en robe, et qui est canon, et tu dis c'était important pour toi de le faire, ça t'a coûté cher après. 7 ans plus tard, on est dans le... On a bien fait ? Ou alors, pouah, si j'avais su, je sais pas si je l'aurais fait.
1: Ah non, on a bien fait. Moi, je vais être la plus grande popstar de la planète. Donc du coup, il faut bien commencer quelque part. Et je m'en fiche d'essuyer. Je m'en fiche de devoir faire face à l'adversité quand il est de mon apparence et toutes ces choses-là. Parce que si ça peut faire bouger les choses, c'est très bien. Mais aussi, dans... le présent, j'essaie de pas trop me concentrer sur la réaction. On se souviendra pas de moi parce qu'on m'a insulté. Ça, je le sais. Je sais que j'ai beaucoup de choses à construire encore et que du coup, le biopic sera très très agréable. Et en vrai, ils en feront partie. Ce serait une scène, un montage un peu dramatique.
0: Oh, Bilal the biopic.
1: Ouais, bientôt.
0: J'ai tellement hâte.
1: Non, pas bientôt, pardon.
0: Pas bientôt.
1: Dans très longtemps.
0: Ah non, mais il y en aura un, c'est sûr.
1: Ouais, en 2112. Ouais, comme ça. Imaginez,
0: 2112.
1: Juillet 2112, vous le sortez.
0: Ok.
1: Voilà, comme ça me fait vivre au moins 112 ans.
0: Moi, j'aime bien.
1: Ouais.
0: J'aime bien, on peut faire ça, ouais. On peut faire ça. J'espère que je serai dedans.
1: Ah ouais, bah bien sûr, évidemment.
0: Avant le biopic de Bilal Hassani, qui promet d'être absolument fascinant, il y a son nouvel album, le 4e, Bonsoir Paris, à la fin de l'année. Donc, dessus, il y aura beaucoup que vous avez découvert tout à l'heure. La tournée, ça sera à l'automne. Si vous allez voir Laurie ces jours-ci, vous verrez Bilal en première partie et aussi dans le concert, hein, puisque Laurie et toi, voilà, vous partagez un duo. Et puis donc, on peut maintenant te suivre sur tes réseaux et tu refais des vlogs sur YouTube.
1: Oui, j'ai des vlogs, j'ai Bonsoir Beauty qui est une série où j'apprends à me maquiller tout seul. Où tu es la bienvenue d'ailleurs.
0: Oui, il va falloir. Hein.
1: Mais non, c'est moi qui apprends à me maquiller. J'invite des gens pour que j'aime bien le maquillage.
0: Ah ouais, mais
1: moi, j'aime bien comment tu te maquilles.
0: C'est vrai.
1: Ouais.
0: Tu vas voir, c'est très simple. Mais d'accord, ok, si tu veux, on en fait un.
1: Allez.
0: Bilal Hassani, il ou elle?
1: Là, on va dire elle, parce que c'est très très beau ce qui se passe.
0: Ok, il ou elle, version elle. Merci d'être venu nous voir, Bilal. À bientôt.

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0: Ah, oh, les Ronettes, c'était Ronnie Bennett, Estelle Bennett et Nedra Tali. Ronnie Bennett qui allait devenir Ronnie Spector puisqu'elle s'est mariée avec le producteur des Ronettes, le très connu et on va dire personnage peu recommandable, Phil Spector. Alors, les Ronettes, c'est un des grands girl group, groupe de filles américains des années 60. Et la dernière Ronette vient de mourir. Ronnie Spector est morte assez récemment, hein, c'était en 2022. Et Nedra Tali, qui était la dernière encore en vie, elle vient de nous quitter. Elle est morte chez elle, en Virginie, aux États-Unis, à l'âge de 80 ans. Voilà, plus aucune des Ronettes n'est sur cette planète. Le producteur Phil Spector non plus. Alors heureusement, il nous reste de grandes chansons, et notamment celle-ci, Be My Baby, produite par Phil Spector en 1963. Une chanson qu'on retrouve aussi dans des films aussi différents que Les Affranchis et Dirty Dancing. C'est vous dire si ça parle à tout le monde. Be My Baby, les Ronettes.

0: Les chansons des années 60, les Ronettes avec Be My Baby, mais attention, ne vous imaginez pas qu'il s'agissait de trois jeunes filles de bonne famille avec des chansons sucrées. Elles étaient par exemple très copines avec Jimi Hendrix. Je vous laisse imaginer les soirées.
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0: Oh, j'aurais payé cher pour être là, mais j'étais pas née. Bon sang, bonsoir. Allez, il est 20h43, il est temps de jouer au Blind Test. Ce soir, c'est le dernier album de Bilal Hassani, hein, puisque le prochain sort à la fin de l'été. Donc, on va pas vous faire patienter jusque-là. Donc, c'est Théorème, le dernier en date, qui est à gagner ce soir au Blind Test. Et pour jouer avec nous, il y a Caroline. Bonsoir, Caroline.
2: Bonsoir.
0: Bienvenue dans Décibel. Comment ça va, Caroline ?
2: Ça va très bien.
0: Bon, face à Caroline, on retrouve Delphine. Bonsoir Delphine.
3: Bonsoir Émilie.
0: Comment ça va ce soir Delphine ?
3: Ouais, ça va, on fait avec le temps, mais on met du soleil, on joue. Oh, voilà.
0: Mais oui, mais moi aussi j'ai eu de la pluie toute la journée, j'avais un beau brushing et maintenant j'ai les cheveux tout frisés.
3: Bon, pareil.
0: Pareil, Caroline, aussi de la pluie aujourd'hui ?
2: Oui.
0: En fait, il a plu partout, c'est pas possible.
3: Il y a
0: pas.
3: Oui, j'ai encore ça, moi, il y a pas de jaloux.
0: C'est ça. Bon, eh bien, la bise à tous les coiffeurs qui feront des brushings la semaine prochaine, hein, mais là pour cette semaine, on va laisser tomber. Et donc, je vous accueille dans ce Blind Test pour jouer ce soir avec des chansons qui parlent de Rennes, puisque mon invité Bilal a représenté la France à l'Eurovision en 2019 avec la chanson Roi. Je me suis dit que les Rennes pouvaient aussi être représentées ce soir. Il va falloir reconnaître le plus rapidement possible, Delphine et Caroline, qui sont les artistes qui chantent les Rennes qui vont arriver. Et puis à la fin, tout le monde gagnera parce qu'il n'y a jamais de perdant dans Décibel. Ça vous va comme programme ?
2: Oui, yes.
0: Formidable. Alors, une première chanson avec une reine à l'intérieur et en vrai, une reine aussi qui la chante. Mais dites-moi, qui est-elle ? Il ne faudra pas oublier de me donner votre prénom aussi avant de me donner votre réponse.
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0: Delphine.
3: Angèle.
0: Oui, Angèle, bravo.

avec Angèle qui chantait Ta reine sur son premier album Brol. On continue avec les reines Delphine et Caroline. Voici une deuxième chanson.

0: Il s'agit d'un chanteur français, vendéen. Oui, Caroline. Comment, Caroline?
1: Non, j'ai pas dit.
0: Ah, c'est pas grave. Alors, c'est Delphine.
1: Philippe Catherine.
0: Mais oui, Philippe Catherine, évidemment. Qui dirait oh, qui d'autre? Qui d'autre? C'est notre bon Philippe Catherine, voilà, qui donc s'imagine.
1: On n'a pas le costume, c'est dommage.
0: Oui, c'est vrai, mais je crois qu'il doit y avoir. Il doit exister des photos et bien, sûrement des vidéos aussi hein, de Philippe Catherine déguisé en reine d'Angleterre. Je pense qu'il n'y a aucun problème. Il est tellement fou, Philippe Catherine. Il était nommé Victoire de la musique, c'est pas lui qui l'a eu, mais pour la tournée de l'année. Mais voilà, quand même. Disons que. Il l'aura la prochaine fois. Delphine et Caroline, un petit bilan d'étape. Delphine, ça se passe plutôt bien.
1: Mmh.
0: Oui, on peut le dire. Caroline, un petit peu moins. Est-ce qu'il y a une chanson royale que j'ai oubliée? Non? On essaye une dernière. Là, si vous n'avez pas le nom de l'interprète, vous pouvez me donner le nom du film.
1: Hassani.
0: Caroline. Non, c'est pas Bilal Hassani.
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0: Dites-vous que ça parle aux parents qui nous écoutent, car c'est la musique d'un film Disney.
1: Le vent. C'est pas la Reine des Neiges quand même.
0: Oui.
1: Libérée.
0: Je sais, je suis désolée.
1: Merci,
0: tous les parents partent en burn-out.

0: Le froid est pour moi le prix de la liberté.
1: Là, je suis désolée, hein, mais depuis 2013, tous les parents, enfin en tout cas un bon nombre de parents, de plusieurs générations d'enfants connaissent cette chanson par cœur, libérée, délivrée. Alors il faut quand même donner le nom de l'interprète, elle s'appelle Anaïs Delva. Voilà, bravo à elle, parce que c'était un énorme tube quand même. Et alors, très bizarrement, elle n'a pas été réembauchée par Disney pour la Reine des Neiges numéro 2 pour chanter des chansons. Ils ont pris une fille qui chantait vraiment comme elle, mais qui n'était pas la même. Donc il y a eu un petit micmac, mais on n'a jamais tellement su les dessous de l'histoire. Pour être complet sur la question. Delphine et Caroline, merci beaucoup d'être venues jouer avec nous.
2: Merci, bonne soirée.
1: Merci, merci, je vous embrasse et je vous envoie l'album de Bilal Hassani. Donc, pas le nouveau, puisqu'il n'existe pas encore, mais celui d'avant, ça vous fera réviser. Allez, double dose de Rennes pour terminer le blind test, puisque le groupe s'appelle Queen et la chanson Killer Queen, une des plus cool, je trouve, et elle passe jamais à la radio. Réparons ça immédiatement. She

0: 74 et Sheer Heart Attack, le troisième album de Queen. Tellement glam, et dessus il y a ce Killer Queen inoubliable.
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0: Bon allez, pendant qu'on danse et qu'on chante, parfois faux mais très fort sur du Queen, dans certains pays c'est la guerre et c'est le cas du Liban. La chanteuse Vernis Rouge, qui est née au Liban, qui était là-bas dans ses jeunes années avec sa famille, avec ses parents, a décidé de chanter une chanson pour le Liban, une chanson qui raconte son histoire à elle. On ne reviendrait plus jamais, c'est le nom de cette chanson. Et les droits de cette chanson sont reversés à la Croix-Rouge libanaise. Voilà, c'est son histoire intime à elle, déjà marquée par la guerre à l'époque. La chanson parle toute seule, il suffit de l'écouter. Vernis Rouge, autrice, compositrice et interprète. On ne reviendrait plus jamais.

0: Et tous les bénéfices qui pourraient être faits, voilà, autour de cette chanson de Vernis Rouge, On ne reviendrait plus jamais, seront reversés à la Croix-Rouge libanaise. Donc n'hésitez pas à faire vivre cette chanson, à la partager, à l'écouter, à la streamer, à l'envoyer sur YouTube, etc. C'est une cause importante.
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0: Alors, il est 20h55, ça veut dire que c'est l'heure de la dernière chanson de l'émission. Un anniversaire joyeux. Bah oui, on le disait tout à l'heure avec Bilal Hassani, hein, la joie c'est important. Il faut se préserver des moments de joie. Et s'il y a bien un acteur qui, moi, dès que je vois sa tête, me fait ressentir énormément de joie, c'est Gérard Jugnot. Il a 75 ans aujourd'hui. Joyeux anniversaire, Gérard Jugnot. Merci pour ses fous rires, ses heures passées à le regarder jouer dans Le Père Noël est une ordure. Jouer dans Papy fait de la résistance. Bah oui, Adolfo Ramirez quand même, c'est pas n'importe qui. Et puis, un des grands rôles de notre ami Gérard Jugnot, c'est Bernard Morin et sa femme Nathalie. Bernard Morin dans Les Bronzés, avec le Scrabble qu'il balance dans la neige. Bernard Morin dans Les Bronzés font du ski. Just Because of You, c'est la chanson anniversaire de ce soir. Et je crois que c'est une bonne nouvelle.

0: To Be the One, 1979, les bronzés font du ski. Bernard Morin, Gérard Jugnot, qui fête ses 75 ans aujourd'hui. Et j'ai oublié de vous parler d'un de ses films qui est moins une 100% comédie, mais qui est très drôle quand même et aussi dramatique. Une époque formidable, sortie en 91. Si vous ne l'avez pas vu, regardez-le absolument. Merci à l'équipe de l'émission, Iris Guitenier, Laurie Rossillon, Elodie Bianca Maria, Alexandra Sackberg et Franck Moilier.
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2: 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Charles Cardin, Feel Good, la chanson préférée d'Alyosha Schneider.
4: J'ai envie de vous faire écouter une artiste montréalaise que j'aime beaucoup, dont je suis même amoureux. La chanson s'appelle Feel Good et je ne m'en lasserai jamais.

0: tout de suite accroché. C'était avant qu'elle explose complètement. Mais on sentait en écoutant sa musique que c'était inévitable. Très heureux qu'une artiste comme ça soit au devant de la scène musicale française. Je trouve qu'elle a tout. Elle est intelligente, elle est sensible. Donc c'est très inspirant.
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0: Imaginez une chambre d'hôtel, un piano et une seule nuit pour changer le cours d'une carrière. Ce sont les coulisses d'un tube de Gilbert Montagnier.
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0: En 1984, Gilbert Montagnier et le parolier Didier Barbelivien s'enferment avec une mission, créer le tube ultime. Au petit matin, les sunlights des tropiques est né. Barbelivien a jeté les mots sur le papier en quelques minutes, inspiré par l'optimisme débordant de Gilbert. Le résultat, un mélange parfait de disco à l'italienne et de chaleur tropicale.

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0: En 1969, le souffle de Jane Birkin scandalise la planète avec le titre « Je t'aime moi non plus ». Pourtant, cette chanson mythique a failli rester au placard.
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0: À l'origine, c'est avec Brigitte Bardot que Gainsbourg enregistre ce titre. Effrayé par le scandale et les foudres de son mari de l'époque, Bébé supplie Serge de détruire la bande. Gainsbourg s'exécute, mais recycle la mélodie pour sa nouvelle muse, Jane Birkin. Le résultat est un tube planétaire, censuré tout de même par le Vatican. Un titre qui a transformé un simple enregistrement de studio en un jeu de rôle le plus sulfureux de l'histoire de la chanson.
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5: Je suis assez fier que ça s'appelle « J'écoute de la musique soul » de Françoise Hardy. La musique est de Gabriel Yared, qui a joué un rôle important dans ma vie. Et Gabriel s'occupait de Françoise. Et il m'a demandé d'écrire des textes pour Françoise. Et j'avais écrit ce texte. Donc il a fait la musique avec un arrangement très original. C'est drôle parce que ça ne lui ressemblait pas. C'est-à-dire, c'était pas dans son style. Et elle le disait, mais enfin, moi, je pourrais jamais chanter ça, etc. Je l'ai même entendu un jour dire, non, mais moi, j'aime pas cette chanson. Mais ça n'empêche, moi, j'ai une grande admiration, je l'ai toujours, pour Françoise, qui est une chanteuse magnifique.
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de Caro incarne une pop française électro-lumineuse et sincère. Elle invite à un voyage intérieur porté par le titre « Mon monde à moi » comme un hymne à la reconnexion à soi.

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1: Salut Brézizel.
2: Qui êtes-vous? Qu'est-ce que vous faites ici et à qui ai-je l'honneur?
1: Je m'appelle Jérémy Thierry.
3: C'est quoi ces prénoms? Qui s'appelle comme ça?
4: C'est Jérémy.
5: Tu as quel âge, mon grand?
1: J'ai 34 ans et je suis chocolatier glacier.
2: Bah, c'est super, c'est ce que tu voulais. Tiens, je t'ai amené un peu de glace, mûre pistache.
1: Et je suis dans les petits bonheurs.
6: On va se régaler.
7: Il va manger.
4: Et elle est où ta maison?
1: Je suis de la forêt Fouesnant, je vis à la forêt Fouesnant, j'ai grandi à la forêt Fouesnant, j'étais à l'école à la forêt Fouesnant.
8: C'est bon, on a compris.
1: Et si j'avais à la caractériser, c'est la mer forcément. C'est une commune du littoral avec un des plus gros ports de...
8: De quoi ?
1: Plus gros ports de plaisance de la région.
8: Ah ouais ?
1: Donc on y passe beaucoup de temps.
9: Et le temps, c'est de l'argent aussi.
1: Il y a beaucoup de boulot aussi à la forêt Fouesnant, donc on n'a pas trop le temps d'en profiter. Mais il y a les Glélans, l'archipel des Glélans. On y passe souvent des vacances, des week-ends, des soirées, histoire de décompresser après des journées compliquées au boulot. On a de la chance d'avoir un petit paradis comme ça à 30 minutes de navigation de la côte.
4: C'est un endroit magnifique.
2: Allez, on va se balader.
1: Mon coin préféré quand je me balade, c'est le lac de Guerre-les-Dents. Il y a plein de petites balades sympas à faire au départ de Guerre, où il y a une station nautique, une base nautique avec de quoi faire du pédalo.
10: En pédalo, mais c'est que c'est pas tellement la saison pour faire du pédalo.
1: Il y a une petite plage de sable blanc, voilà, il y a des restos, des bars, je trouve ça sympa, ça nous évade un peu. D'autant plus quand il est vidé, ça n'arrive pas souvent, mais on peut découvrir ce paysage lunaire et puis les maisons qui ont été ensevelies par les eaux. Qui sont découvertes.
4: Ça se passe sur la Lune, tout ça?
1: Quand tu marches dessus, ça, le sol est souple, ça, et puis ça fait des grands cratères comme si on était sur la Lune, quoi.
4: Tu veux voir mon coucher de soleil?
8: Non, sans blague, c'est pas la peine.
11: Ce matin, exercice d'expression orale.
1: L'expression bretonne que j'utilise et dont j'ai été martelé, mon grand-père le disait souvent, non dégueu.
12: Mais du rythme, du mouvement, mettez-y vos poyaux, dans de gueux.
1: Non dégueu.
13: Pas un gueux, j'en prie, Jean-Pierre aussi est un gueux, ça l'empêche pas d'être un mari sympa.
12: Lui un gueux, oh, pff, quoi.
1: Et en général, quand il disait ça, fallait courir. Allez, salut.
12: Alors, bonne santé, les gueux.
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14: Avaler des légumes aux ados, c'est souvent mission impossible.
15: Parce que c'est pas bon.
14: Et si en plus les légumes sont moches, bah là c'est carrément la guerre.
16: Oh, toi, file dans ta chambre, avec ça saute. Dépêche-toi, allez, ouste.
14: Carottes tordues, navets craquelés, patates trop grosses ou trop petites, difficile de leur faire avaler tout ce qui sort des standards parfaits des supermarchés.
17: Non, j'ai pas faim.
14: Du coup, les légumes moches finissent à la poubelle. Pourtant, ces légumes-là ont autant de goût, voire plus de caractère. Mais non, ils ne rentrent pas dans le moule. Comme dans la vie, ce qui n'est pas dans la norme est souvent mal perçu. Et dans l'alimentation, bah, carrément jeté.
18: Je me rappelle dans le temps que, quand j'étais petite, qu'on ne gaspillait rien.
14: Au lycée d'Avier à Joigny, on a décidé de casser les codes et de ne rien gaspiller avec une soupe un peu spéciale.
19: Tiens, ça c'est de la soupe au chou.
14: Alors, elle n'est pas forcément au chou, mais tous les mercredis, entre 10h-10 et 10h10, c'est l'effervescence dans la cafétéria. Des centaines d'ados, des cuillères qui s'agitent, des verres de soupe qui disparaissent en un clin d'œil, 150 portions englouties avec le sourire. Le secret ? Une soupe préparée avec des légumes moches. C'est tellement bon. Bah oui, des carottes difformes, des pommes de terre irrégulières, transformées en un délice réconfortant.
20: Avant, j'étais moche. Ma vie était un enfer.
14: Et puis l'équipe choc de l'association Lycévasion, née en 2025, est arrivée et elle a tout changé. Avec cette idée choc, et si on montrait que moche ne veut pas dire mauvais? Et ça marche, les élèves adorent, tout se passe comme sur des roulettes au lycée Louis Davier. Voilà un geste d'éducation de bon goût, doublé d'un geste solidaire et anti-gaspi, qui met dans le mille. Du coup, j'ai envie de m'y mettre aussi. Allez, sauvons les légumes moches.
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5: On raconte, on vous rappelle aussi les mille raisons d'aimer la Côte d'Azur. Tout ne se passe pas que sur le plancher des vaches. Salut Tom Aubry.
7: Salut Quentin, bonjour à tous.
5: C'est un bon moyen justement d'ouvrir la page du jour.
7: Allez, c'est parti.
5: Allez hop.
7: Raison numéro 5, journée spéciale. Aujourd'hui, ce 28 novembre, on célèbre une vieille dame. Une vieille dame que l'on connaît tous. C'est la mère de centaines de millions de personnes, car elle borde notre littoral. Je parle bien sûr de la Méditerranée. Méditerranéum, la mer au milieu des terres en latin. Ou Mare Nostrum, notre mer. Et il faut bien dire, ici dans les Alpes-Maritimes, on est tous méditerranéens.
5: Alors, ça veut dire que la Méditerranée fait aussi partie de notre patrimoine.
7: Bien évidemment, un patrimoine que l'on partage avec des millions de personnes. C'est un carrefour de culture, un pont entre trois continents. La Méditerranée a vu naître des civilisations, des philosophes, des poètes et les plus anciennes routes commerciales. Et aujourd'hui encore, elle abrite l'une des plus fortes biodiversités du monde. Des herbiers, des coraux, des tortues, des mérous. Un patrimoine naturel incroyable, juste sous nos yeux.
5: Alors, qui est une journée mondiale de la Méditerranée, pourquoi pas? Mais pourquoi le 28 novembre? Pourquoi aujourd'hui précisément?
7: Car il y a 30 ans, jour pour jour, une décision historique a été prise. À Barcelone, le 28 novembre 1995, l'Union européenne et 12 autres pays bordant la Méditerranée se sont réunis pour signer un accord fondateur. C'est le lancement du processus de Barcelone, dont l'un des piliers stipule qu'il faut renforcer les échanges entre les peuples, promouvoir l'éducation, la culture, les droits humains et développer une identité méditerranéenne partagée. En bref, il faut faire de cette mer un lieu de dialogue plutôt qu'un lieu de fracture. Alors aujourd'hui, que l'on vive à Nice, à Menton, à Barcelone, à Tunis ou à Alexandrie, on partage tous un bout de cette mer, de cette histoire et de cette culture commune.
5: Mais on le sait, Tom, hein, la Méditerranée est aussi en danger.
7: Le changement climatique détruit cet écosystème hors norme. Des cachalots aux phoques moines, en passant par le corail rouge et le mérou brun. Car oui, il y a du monde qui vit sous la surface. 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
7: En plein dans le mille.
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1: Bonjour Lise, bonjour à tous.
2: Les Suisses ont décidément besoin de nous pour tout.
1: Ouais, alors je vais pas vous faire toute la liste, on y passerait la journée, mais il y a quand même un truc qui est indiscutable. Est-ce que vous connaissez la langue suisse ? Eh ben non, et c'est normal parce qu'ils n'en ont pas, ou plutôt si, ils en ont quatre, mais en fait ils les piquent aux pays voisins. Et donc, nos voisins romands, faute d'avoir leur langue à eux, eh ben ils parlent la nôtre. Oui, les Suisses, ne vous étouffez pas, mais pensez qu'à chaque fois que vous ouvrez la bouche, c'est du français qui en sort. Sans nous, vous seriez muets. Remarquez que des fois, ce serait peut-être pas plus mal.
2: Bon, et d'après vous, on est trop gentils.
1: Bah, déjà, plutôt que de leur prêter, on devrait leur louer. Eux qui savent si bien dire qu'on est pauvre à côté de leur pays coffre-fort. Mais ça, bon, passe encore. Par contre, il y a une attitude qui est insupportable, c'est de se croire proprio de ce qu'on vous prête. Quand vous invitez des amis à manger, ils viennent avec un petit cadeau, mais ils n'amènent pas leurs meubles pour s'installer. Eh bien, les Suisses, si.
2: Bon, ça mérite une petite explication, là, quand même.
1: Alors, ils n'ont pas de langue, donc pas de dictionnaire. Nous, on a le Robert. Eh bien, je vous le dis, si on les laisse faire, ils vont nous le naturaliser suisse, le Robert. Leur université a en effet fait le forcing pour entrer des mots de leur dialecte dans notre dico. Le carac. Est-ce que vous savez ce que c'est le carac ?
2: Non.
1: Évidemment non. Eh ben, ça y est, le carac est dans le Robert. C'est une tartelette garnie d'une ganache au chocolat et recouverte d'un glaçage de couleur verte surmontée d'une pastille de chocolat. Mais une tartelette suisse.
2: Oh là là.
1: Et comble de l'insolence, ils ont même proposé d'y entrer le mot frouze. Alors je vous le dis, méfions-nous de leur intrusion dans notre belle langue française, sinon on n'est pas à l'abri d'une lente annexion. Et ça, eh ben c'est impossible ou bien ?
2: Merci beaucoup David. On entend le message, attention, ça commence par le dictionnaire et puis après on ne connaît pas la suite. Très bonne journée et puis on se dit à demain comme d'habitude.
1: À demain.
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3: Et on retrouve Patrick Citeau qui nous emmène chaque week-end découvrir les communes de notre Poitou. Ce matin, Patrick, vous évoquez l'histoire de Mellerand, une commune des Deux-Sèvres qui a vu naître la femme de lettres Claire Sainte-Soline.
4: Intéressons-nous dans un premier temps aux origines du nom de cette commune située près de Mel. C'est le mot latin mel, qui veut dire miel, qui donne le point de départ de la dénomination de la commune. Une production de ce mets sucré devait ainsi exister aux origines de la bourgade. Le préfixe « rang » proviendrait pour sa part du mot « ranc » qui signifie « boiteux ». On ne sait comment les deux particules se sont trouvées unies pour venir former le nom de la commune. Toujours est-il que cette partie du territoire de Sévrien a vu naître la femme de lettres Claire Sainte-Soline. De son vrai nom, Nelly Eva Fouillet, elle y voit le jour le 18 septembre 1891. Son père, Pierre Fouillet, qui sera maire de Niort de 1932 à 1935, et sa mère, Henriette Léontine Barbeau, sont instituteurs. Jeune fille, Nelly Fouillet fait des études brillantes à Niort. Elle poursuit son parcours scolaire à l'école normale supérieure de Sèvres à Paris. Elle y obtient une double agrégation de sciences physiques et naturelles et de physique-chimie. Suivant les traces de ses parents, Nelly Fouillet devient professeure. Elle enseigne successivement à La Châtre, Blois, Grenoble, Auxerre et Paris.
3: C'est en 1934 qu'elle publie son premier roman sous le pseudonyme de Claire Sainte-Soline, Patrick.
4: Intitulé « Journée », le roman évoque la vie d'un village des Deux-Sèvres. Une des communes du département, Sainte-Soline, située près de son lieu de naissance, lui a d'ailleurs inspiré son nom d'auteur. Tout au long de sa carrière d'écrivaine, elle expérimente de nombreuses formes. Romans, nouvelles, essais, recueils de témoignages, récits de voyages et vulgarisations scientifiques sont ainsi au cœur de ses travaux littéraires. Au total, elle publie une vingtaine d'œuvres dont certaines ont marqué l'époque. Le Dimanche des Rameaux, publié en 1952, est notamment une belle réussite. La parution du recueil de nouvelles Mademoiselle Olga en 1954 reçoit également les éloges des critiques littéraires. En 1957, son écriture précise et rigoureuse, héritée de sa formation scientifique, fait mouche. Avec son roman intitulé « La mort de Benjamin », elle connaît une belle renommée. Le livre manque en effet d'une voix le prix Fémina. Dès l'année suivante, elle entre au jury de ce prix. Elle est également membre du jury du prix du roman populiste. Claire Sainte-Soline s'éteint le 14 octobre 1967 à Paris. Elle est inhumée le 17 octobre suivant au cimetière des Sablières à Niort, où elle repose avec ses parents.
3: Merci Patrick Citeau pour cette découverte de la commune de Mellerand.
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5: Laetitia Ribeiro est biographe familiale. Pourriez-vous l'accueillir chez vous et lui raconter votre vie ? Laetitia Ribeiro, légende ici.
6: Bonjour, je m'appelle Laetitia Ribeiro, j'ai 50 ans. Je suis née au Mans et j'ai grandi à Parigné-l'Évêque. Ma particularité, je suis biographe familiale. J'écris des récits de vie pour les personnes qui souhaitent laisser une trace. Et donc je suis biographe à Encre d'Humanité.
7: Écoutez-moi.
6: Qu'est-ce qu'être biographe familiale ? Eh bien, c'est raconter des histoires de vie, accompagner des personnes en fait qui ont le souhait de laisser une trace, de témoigner de leur histoire, soit pour eux, soit pour leurs enfants. En fait, léguer un petit peu leur récit de façon à ce qu'il se perpétue dans les générations à venir. Comment est-ce que je procède ? Donc, la plupart du temps, je me rends au domicile des personnes. C'est avant tout une rencontre humaine et mon travail, c'est à la fois de les guider dans le récit de leur vie, mais aussi de comprendre et de percevoir les émotions, les silences, pour pouvoir écrire tout cela. Qu'est-ce que l'écriture permet ? Alors, au-delà effectivement du récit, l'écriture, elle permet parfois de s'alléger. Hein. J'ai aussi cette particularité d'être biographe accompagnante. L'écriture permet parfois de témoigner, mais aussi de s'alléger. L'écriture, elle permet de revisiter son histoire, faire un peu parfois le bilan ou l'avancée. Elle peut permettre une avancée, en tout cas, sur ce qui a été vécu. Si j'ai fait pleurer des gens, ce n'est pas moi qui fais pleurer les gens. Ce sont souvent leur histoire et l'émotion que ça peut dégager effectivement de raconter son histoire, mais c'est souvent aussi à la lecture de ce que j'ai pu écrire, en fait. Les gens disent souvent que c'est particulier de se relire, de se voir écrire, et que c'est une expérience qui est à la fois extrêmement émouvante et à la fois...

0: quelque chose de l'histoire de ses racines, de savoir d'où on vient, de savoir où l'on va. Oui, on y vit bien en Sarthe. Voilà, c'était Laetitia Ribeiro, biographe à Encre d'Humanité. J'ai été très heureuse de vous parler de la biographie, de la découverte de la biographie. Et comme j'ai coutume de dire, il faut écrire son histoire, puisque chaque histoire mérite son encre.
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1: Et bonjour. Ça va, vous allez bien?
2: Ça va bien et vous?
1: Allez, oui, ça va très bien, merci.
2: Bon, alors on est ici dans l'univers de l'Italie.
1: Voilà. C'est ça, Little Italy. Voilà.
2: Little Italy, ici, avenue de Grande-Bretagne à Perpignan.
1: Exactement, depuis 2010, je crois. Je suis installé. Depuis...
2: Vous comptez plus?
1: Non, je compte plus. Les années sont passées assez vite.
2: Alors ça s'appelle Peperoncino.
1: Oui, il s'appelle Peperoncino parce que
2: Peperoncino. Ah, Peperoncino, pardon. Voilà. Et alors, ça, c'est le nom d'un petit légume.
1: Ça, c'est le nom de piment.
2: Alors, c'est très, très sympa chez vous. Hein. Ça sent bon l'Italie. On a d'un côté l'épicerie, Renato, avec des produits que vous ramenez d'Italie. Et de quelle région, précisément?
1: L'importation de mes produits, c'est direct. J'importe directement mes produits. Pour ce qui concerne aussi les pâtes, le vin, l'huile d'olive et tout le reste. Donc, je mets l'accent, bien évidemment, sur ma région. Je suis napolitain d'origine, donc sur la campagne. Et sur le sud de l'Italie. Je néglige pas le nord. Il y a des régions comme la Lombardie, le Piémont, l'Emilia-Romagne qui nous amènent des choses magnifiques. Rien que le jambon de Parme, le parmesan et tout ça.
2: Et alors là, justement, vous avez quoi sous la vitrine?
1: Le gorgonzola mascarpone. Il y a le produit phare de ces derniers temps, que c'est ce que vous appelez en France le bajou de porc. C'est le guanciale di maiale. C'est ce produit avec lequel on fait la carbonara, vous savez, le fameux plat.
2: Un peu de lard.
1: Oui, c'est comme du lard, mais ça a une texture un peu différente. Voilà.
2: Ça, c'est

0: essentiel au carbonara.
1: Ah, c'est un must. Si vous n'avez pas ça, vous ne la faites pas. Voilà.
0: Ah,
1: et après, les jambons, tout est à la coupe. Souvent, mes clients me sollicitent pour des plats de charcuterie composée. Disons, moi, j'appelle ça la raclette à l'italienne parce qu'ils me demandent des plats de charcuterie pour faire leur raclette. Et voilà.
0: Bon, vous avez un tablier, Renato, et pour voilà. cause, de l'autre côté, il y a votre cuisine.
1: Oui, donc ça, c'est ma petite cuisine. Elle est complètement ouvert. Le fait d'avoir la cuisine ouverte, c'est un concept tout à fait italien et surtout de chez moi.
0: C'est ça les peperoncino?
1: Ouais.
0: C'est que des... vous allez mettre dans quel plat?
1: Ça, on les met un peu de partout. Hein. Franchement, on les utilise un peu de partout. Notamment, il y a des pâtes qu'on fait, la pasta aglio olio e peperoncino. C'est la plus simple des recettes de pâtes. Juste un fil d'huile d'olive, de l'ail, et del peperoncino, comme ça, que vous pouvez aussi casser avec vos mains. Et voilà, sa sauce est prête, on passe à table.
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4: Et Olivier, ce matin, on retourne à l'école primaire aujourd'hui.
3: Eh oui, et pour y trouver du gaga. Mais blé, je voudrais aujourd'hui vous parler du mémoire de Judith Boucher, réalisé l'an dernier à l'Université Jean Monnet de Saint-Étienne, et qui s'intéresse à une question rarement étudiée. Comment le parler stéphanois, le gaga, circule encore aujourd'hui dans les écoles primaires, et dans quelle mesure le parler des enseignants influence le parler des élèves? Son travail porte sur toutes les classes de l'école primaire, en milieu urbain comme en milieu rural. Judith a formulé trois hypothèses. Premièrement, le gaga serait peu utilisé par les enseignants en situation d'enseignement. Deuxièmement, lorsque les enseignants l'utilisent, les élèves auraient tendance à le reprendre. Et troisièmement, le gaga serait plus présent dans les écoles rurales que dans les écoles urbaines. Pour répondre à ces questions, elle a observé des classes, mené des entretiens avec les enseignants et avec les élèves, et elle a mené des observations dans les temps informels à l'école. Son analyse porte à la fois sur le vocabulaire gaga et sur des structures spécifiques comme le pronom neutre Y, employé comme complément direct, j'y ai fait, l'inversion des pronoms personnels après un impératif, donne-moi-le au lieu de donne-le-moi, ce qui nous vient du patois, hein, puisque Pierre Duplay écrivait déjà en 1896 à l'inverse du français, quand un verbe à l'impératif a deux pronoms pour complément, l'un direct, l'autre indirect, c'est ce dernier qui s'énonce en premier. Exemple en patois, « by my loup ». Et puis aussi la formation d'adjectifs à partir de participes passés. Il est trempe de chaud, ses joussons enflent, la reloge est arrête. Donc qu'en est-il des résultats du travail de Judith? Les observations révèlent une situation un peu plus nuancée que ce qu'elle attendait. Très surprenant, 54% des enseignants utilisent au moins une fois un régionalisme en cours au cours des séances observées. Un élève sur 6 emploie spontanément un mot ou une expression gaga lors des entretiens. Et dans les classes, un régionalisme apparaît dans 20% des situations que Judith observe. Il semblerait donc que le gaga soit encore bien présent dans nos écoles. Mais quels sont les mots, les expressions, les tournures qui ressortent le plus, ou plutôt qui ressortent le mieux? Un peu de patience les amis, la suite c'est pour bientôt.
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5: Il est un beau voyage qu'on peut faire pas très loin de chez soi. Un voyage dans le Saintois. Une demi-heure d'Épinal, la même chose de Nancy, c'est pas bien compliqué. Hein. Une terre qui tourne autour d'un lieu riche en énergie et en histoire, la colline de Sion. Elle en est le phare et le cœur battant, elle qu'on aperçoit si facilement au détour d'un virage émergeant d'un champ de mirabelliers en fleurs au printemps ou fendant le flot vert des haies, des bois, des plateaux, quand on la distingue au loin au moment de traverser ce Saintois à travers sa Via Appia moderne, la Nationale 57. Que voilà un vieux pays dont le nom se perd dans la nuit des temps au point que personne n'est parvenu vraiment à en donner une origine ou une explication. Ben oui, Sion est Sion depuis toujours et tout autour, le Saintois est toujours là. Il a ses hauts lieux, la colline inspirée, avec la basilique, ce superbe émetteur d'espoir vers les nuées, avec les restes de la forteresse de la turbulente famille de Vaudémont, cette famille des cadets des ducs de Lorraine, aussi turbulents que le sont toujours les cadets, hein, et qui sont la boule blanche du billard historique lorrain, arrivant de loin, cognant pile où il faut pour faire virevolter les boules de couleur sans qu'elles ne puissent s'y opposer. Les hauts lieux du Saintois, ce sont les châteaux. Arrouet, le palais à la campagne qui plonge ses douves d'un madon, qui plonge ses douves dans un madon à l'image des gens d'ici, finalement. Il est calme, il est cool, mais il peut se réveiller d'un coup et vous rappeler quelle force est la sienne. Torrey Lyautey et sa mosquée intérieure, qui rappelle qu'on peut avoir ses racines à un endroit, sa vie à un autre, qu'on peut partir et revenir, comme l'a fait le maréchal Lyautey, des ruelles de Nancy à la place Jamal Afna de Marrakech, avant de se poser ici, sur les rives de la colline de Sion. Je n'oublie ni Aboncourt, ni Vandelesville. Dans le Saint-Ouen, il y a les Halles de Vézelise, qui sont de ces monuments qui peuvent témoigner de l'immense variété des envies, des amours, des destins humains, elles qui en ont vu tant passer. Il y a Gélocourt et ses fleurs. Il y a le petit détour bucolique par Vaudeville. Mais j'aurais pu citer tant d'autres villages, si Lorrain, ces villages, rues, qui se laissent traverser par celui qui ne voit rien, mais qui se laissent admirer par celui qui voit tout. Telle grange aux murs sculptés, telle pierre de grès autour des fenêtres, de telle vieille église. Le Saint-Ouen, c'est un voyage au cœur de la Lorraine de toujours. D'un pays plus vieux qu'elle encore, c'est une sensation d'éternité.
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1: On le sait, les histoires de famille sont parfois un peu compliquées. Mais voici quelqu'un qui répare les arbres généalogiques qui ont pris la foudre pour une succession. Elle peut vous appeler à 14h un mardi pour vous annoncer que vous avez un frère caché qui élève des chèvres dans le Larzac.
2: Alors, je m'appelle Virginie Nguyen Brion. Je suis généalogiste successorale.
1: Virginie, voilà un métier bien savant. Ça consiste en quoi exactement?
2: Alors, ce métier consiste à retrouver donc les héritiers dans le cadre de succession. L'objectif, c'est justement la transmission d'un patrimoine. Mais ce qui rend ce métier passionnant, c'est que ça va au-delà, en fait, de la transmission du patrimoine. On vient rouvrir une histoire familiale. Ça peut, il peut arriver que ça amène à de véritables retrouvailles.
1: Alors, c'est pas commun comme métier. On y arrive comment?
2: On arrive à ce métier un peu par hasard. Pour ma part, c'était un peu un coup du destin. À la fin de mes études de droit, je me dirigeais plutôt vers le notariat. Et j'ai découvert ce métier et j'ai eu la possibilité de rentrer dans un cabinet historique local. Et j'y ai travaillé pendant 16 ans.
1: Et ces gens que vous retrouvez, ils espèrent quoi et ils demandent quoi?
2: Retrouver ces photos, c'est ça qu'on nous demande. Donc c'est pour ça qu'il y a quand même vraiment une vraie partie généalogie. De s'intéresser aux défunts et voir si on n'y a pas des photos de famille.
1: Vous devez en avoir des histoires à raconter. Une en particulier?
2: Pour moi, le cas le plus exceptionnel, c'est toujours ce côté humain. C'est-à-dire quand on vient annoncer à un frère qu'il a une sœur et donc à la sœur qu'elle a un frère. Que le papa, désolé mais c'est souvent le père, n'avait rien dit. C'est-à-dire qu'il avait eu un fils d'une deuxième union. Et il n'avait pas du tout parlé de sa fille d'une première union. Parfois les frères et sœurs ont des destins complètement différents et ça va être compliqué pour eux de bien s'entendre, mais là en l'occurrence ils étaient tellement heureux de se retrouver et je pense qu'ils se voient toujours aujourd'hui et ça a changé leur vie, ça a bouleversé leur vie.
1: Comment fait-on dans des histoires aussi personnelles pour que ça se passe bien?
2: Il faut à la fois être méthodique, parce qu'il faut respecter une certaine méthodologie, mais pas. Ensuite, je pense qu'il faut être empathique, parce que l'empathie, c'est ça qui va faire l'empathie dans les recherches. Parce qu'on va se mettre un peu à chaque fois à la place du défunt, mais pourquoi il serait parti par là, connaître les comportements sociaux de l'époque, etc. Et puis l'empathie, parce que quand on va retrouver les héritiers, en fait, certains ont besoin d'être écoutés, puis il y a certains qui bloquent, mais parce qu'ils ont juste besoin d'être entendus. Alors moi, c'est ici, à Lille, que j'exerce mon métier avec passion de généalogie successorale et que j'ai la chance de pouvoir exercer cette profession qui est toujours pleine de surprises.
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3: Et je suis ravie de retrouver dans cette rubrique celle qui a été la révélation littéraire drômoise de 2024, Valérie Patureau, avec sa cuisinière des Kennedy qui a conquis 100 000 lecteurs l'année dernière. Elle publie cette rentrée aux Escales un très très beau troisième roman qui s'appelle L'Enseveli. L'Enseveli, c'est d'abord l'histoire d'Abel, poilu de la Grande Guerre, blessé au combat en sauvant un inconnu. Il est transféré dans un hôpital de fortune où il va faire la connaissance d'un mystérieux voisin de lit, une gueule cassée qui, incapable de parler, va communiquer avec lui à l'aide d'un petit carnet. Adrien, c'est son nom, est médecin et officier, tandis qu'Abel, simple soldat, vient de la Drôme paysanne. Mais là, pour passer les journées, ils vont se raconter l'un à l'autre et tisser un lien si puissant que lorsqu'ils seront séparés, il faudra à tout prix se retrouver. Pourquoi Valérie Patureau a-t-elle voulu redonner vie à des combattants de la Grande Guerre? C'est la question que je lui ai posée.
4: Peut-être parce que je suis la dernière génération à les avoir croisés. Je m'en souviens très bien, je devais avoir 7-8 ans et le frère de ma grand-mère me terrorisait parce que quand on allait chez lui, il retirait son œil de verre et donc il avait eu un terrible, voilà, sur un obus pendant la guerre de 14. Moi j'ai un intérêt très fort pour l'histoire. Pour cette période particulière de l'histoire aussi, parce qu'elle représente vraiment, je le trouve, au même titre que la Révolution française, elle représente le socle de notre société moderne. Et je suis pas historienne, donc j'ai pas du tout voulu écrire un livre sur la guerre. J'ai voulu écrire un livre sur l'amitié et surtout poursuivre ma quête que j'avais déjà dans Nésida de cette interrogation sur le déterminisme social qui fait que nous rencontrons tous sans que ce soit vraiment conscient, des gens qui partageons à peu près les mêmes choses, les mêmes... Voilà. Et il n'y a pas 36 circonstances. Il y a l'hôpital qui parfois vous amène à partager une chambre d'hôpital avec quelqu'un qui n'a pas du tout la même vie que vous, ni en âge, ni en lieu, ni rien. Et puis la guerre. Et c'était vraiment ça mon sujet. Et là, j'ai eu envie de m'intéresser, de m'interroger sur la sensibilité des hommes qui, en fait, n'est pas si lointaine de la nôtre.
3: Et puis, contrairement à la cuisinière des Kennedy, on est dans un roman du temps long.
4: C'est vrai que dans la cuisinière, je suivais sa vie. Et Dieu sait que sa vie est assez trépidante et qu'elle nous emmenait d'épisode en épisode. Là, c'est un temps long. C'est un livre à la fois de terre, je dirais, parce que la terre est présente tout le temps. La terre qui vous engloutit, la terre qui... Enfin, c'est vraiment un livre de terre et un livre sur le temps. Parce qu'il n'y a que dans ce temps long qu'on arrive aussi à se connaître, à se livrer, à apprendre les uns des autres. La grosse différence aussi avec mes deux premiers romans, c'est que c'était des histoires qui parlaient de personnages qui avaient existé. Là, ils sortent tous les deux de mon imagination. Ils sont nourris de tout mon imaginaire qui a été bercé par tous ces livres formidables sur cette période. Et beaucoup de choses de ma propre vie, sans s'en rendre compte, les deux grand-mères présentes dans ce livre, ce sont les miennes. Mais je ne sais pas si je l'ai vraiment décidé. Je crois que c'est vraiment arrivé au fil de l'eau.
3: Et de cette écriture puissante de Valérie Patureau qui, en quelques mots, fait naître des images fortes, des émotions qui vous envahissent, c'est vraiment une magnifique écrivaine que je vous conseille de découvrir avec L'Enseveli qui est paru aux Escales.
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5: C'est l'histoire d'une dame en noir, comme Barbara, la célèbre dame en noir. Eh bien, figurez-vous qu'avant elle exista une autre Barbara, celle du père Truitard. Une histoire de Sandra Amani, tirée de l'ouvrage « Amours et passions d'antan en pays bourguignon », édité chez l'Escargot Savant. Bonjour Sandra.
6: Bonjour Charlotte.
5: Notre dame en noir a de quoi surprendre dans cette histoire. Nous voici à Saint-Romain, dans le canton de Saintenay. Autrefois, ici, on comptait de nombreux moulins qui puisaient leur force dans le ruisseau du Verger.
6: L'un de ces moulins, en ruine aujourd'hui, fut le théâtre d'une histoire d'amour des plus étranges. Je vous emmène au milieu du 19e siècle. C'est à cette époque que vit le père Truitard. Un vieil original que l'on dit même fou. Son activité principale est d'élever dans son moulin des arachnides. Il a pour ambition de posséder les plus belles araignées. Pour cela, il fait de curieuses expériences, enfermées dans la lugubre demeure. Et il parle à ses petites protégées.
7: « Oh toi, Lucette, ton ventre rebondit, me satisfait pleinement. Quant à toi, Joséphine, je n'aurais jamais cru parvenir à te greffer une 9e patte. Je suis très fière de moi, vraiment. »
6: Un beau jour de printemps, après de multiples expériences toutes plus étranges les unes que les autres, le père Truitard donna naissance à Barbara. Un monstre énorme. Une superbe araignée aux reflets irisés, aussi grande qu'un être humain. La première réaction du vieil ermite devant une telle création fut d'abord la peur. Mais très vite, Barbara fit comprendre au père Truitard qu'elle lui était dévouée corps et âme. Jamais elle ne le piquerait.
7: Oh, ma Barbara, tes toiles sont grandioses. Je t'admire tellement. Tu es la femme que je n'ai jamais eue et que je n'aurai jamais.
6: Très souvent, le père Truitard dépose des doux baisers sur les mandibules de l'araignée. Mais Barbara dépérit de jour en jour. Seule dans le moulin immense et froid, elle s'ennuie.
7: Bon, ma chérie, sans doute aimerais-tu des amis. Je vais en créer pour toi.
6: Bientôt, trois énormes arachnides sortirent du laboratoire du père Truitard. Comme il était heureux! Barbara, ravie de n'être plus la seule dans la vie de son maître, retrouve sa fougue et redouble de caresses pour son créateur.
5: Mais l'arrivée de ces nouvelles araignées géantes ne présage rien de bon dans la vie du père Truitard.
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5: Aimez-vous les araignées? En tout cas, j'espère qu'elles ne vous font pas peur, parce que dans notre histoire du jour, elles sont gigantesques. Voici la suite de la légende du père Truitard de Barbara. Un conte de Sandra Amani, édité chez l'Escargot Savant. Nous sommes dans un vieux moulin, près de Santenay. Au XIXe siècle, le père Truitard était un vieil excentrique. Il avait créé trois araignées géantes. Sa préférée, c'est Barbara.
6: Imaginez quand même cet homme solitaire, vivant dans son moulin avec trois arachnides aussi grandes que lui. Il faut bien subvenir aux besoins de ces bêtes-là.
7: Mince, mes vivres s'épuisent. Je ne pourrai plus nourrir mes bébés. Mais comment faire? Je ne peux pas laisser mes amours seuls. S'il arrivait quelque chose à Barbara, je ne m'en remettrai jamais.
6: Mais le père Truitard, après plusieurs jours de diète, n'avait plus le choix. Il devait s'absenter pour faire des courses. D'autant que Barbara et ses deux comparses à mandibule commençaient à dépérir. C'est la mort dans l'âme que le savant fou décide d'enfermer ces trois monstres à double tour dans une des pièces de son moulin.
7: Ne vous inquiétez pas, mes petites, je reviens bientôt.
6: Avant de partir, le père Truitard adresse une dernière caresse à Barbara, son araignée d'amour. Confiant, il part sans se retourner. Le soir même, le père Truitard revient chez lui dans son moulin chargé de deux énormes paniers à provisions pleins à ras-bord. En entrant dans sa sombre demeure, il est d'abord surpris par le silence. D'habitude, ces araignées font un vacarme épouvantable. Il s'approche de la chambre et sort sa clé afin d'ouvrir la porte.
7: Mes chéris doivent sûrement dormir.
6: Barbara, Barbara, papa revient avec tout plein de bonnes choses pour toi. Pas de réponse. À peine un grattement, un léger frottement. Il tourne la clé de plus en plus inquiet. Barbara, Barbara, où es-tu? Hélas, seules les deux compagnes de son araignée chérie se tiennent immobiles devant lui, penaudes. Barbara n'est plus là, et le pauvre homme sait qu'il est inutile de fouiller le moulin pour la retrouver. Truitard comprend l'horrible réalité. Le calme des deux autres en disent long. Elles viennent de dévorer Barbara.
7: Oh, assassin! Je vous tuerai!
6: Truitard s'effondre alors sur le sol. Son pauvre cœur vient de lâcher. Il est mort de chagrin.

Aujourd'hui encore, dans les alentours de Centenay, près du Vieux Moulin, certains promeneurs racontent qu'ils croisent le fantôme du vieil homme qui inlassablement hurle à tue-tête.

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1: Pro ce vin là, il est ben trop bon pour la modurer.
2: Berrichon dans le texte.
1: À modurer le vin, ça veut dire y rajouter de l'eau. Je vous avoue que je connaissais pas ce mot là, puis que je l'ai trouvé dans mes livres. Je vais le souffler au grand maître des chevaliers du PSU à Mentou. 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C'est épais, ça saoule et ça tache, le fond du verre, et devient noir et bleu. Quand que ça pendait à la moustache, on croit voir goûter du sang de bœuf. Pour moi, bon gens, v'là ma consigne. 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
3: On sait qu'on est Lorrain parce que quoi, Nicolas Turon ?
4: Parce qu'on coule des bronzes.
3: Ça va ?
4: Ben alors, on va parler d'artisanat.
3: Je vais essayer de tirer la chronique par le haut.
4: Vous avez bien fait.
3: Les bronzes d'industrie à Amnéville ?
4: Pas du tout.
3: Bon,
4: c'était
3: alors,
4: pas mal.
3: C'est pas mal, non ?
4: Si je vous dis que la fabrication de cloches a disparu depuis plus d'un siècle en Lorraine,
3: oui.
4: Et que vous me répondez « Ah ouais ?» et à Toul, je vous répondrai d'y aller plutôt mollo avec Nadine Morano, en tantinet procédurière. Je vous rétorquerai sur toute la commune de Robécourt, dans les Vosges.
3: Oui.
4: Vous voyez où c'est ?
3: Pas du tout.
4: C'est entre Blévincourt et Saint-Ouen-les-Paris.
3: Il le fait chaque fois.
4: Non, c'est au sud-ouest de Contrexéville, à la frontière avec la Haute-Marne.
3: D'accord.
4: Robécourt, qui n'est pas connu pour l'invention de la mini-jupe, contrairement à ce que son nom pourrait laisser croire. Mais oui, mais bien pour sa fonderie de cloches.
3: Il y avait la même en Moselle avec Robécourt.
4: Homécourt, pendez-le, Homécourt. Il s'agit ni plus ni moins que du dernier endroit où l'on peut couler un bronze en Lorraine. Je sais ce que vous vous dites, Frédéric, oui. Mais il ne s'agit pas là d'une image, rien à voir avec ce dont vous me parliez, hors antenne, et que vous avez déposé dans les toilettes de l'aire d'autoroute de Crantenois, alors que vous reveniez du séminaire « Comment maigrir en mangeant gras ?»
5: Oh mon Dieu !
4: Rappelez-moi, Nicolas, la manufacture de Robécourt a fermé ses portes en 1939, mais une fois par an, des passionnés et des fondeurs bénévoles souvent venus d'Alsace réouvrent l'atelier le temps de couler un bronze. La démonstration est une alliance de force et d'agilité. Vous avez déjà vu couler une cloche ?
3: Non.
4: Pour de vrai, j'ai vu ça la semaine dernière,
3: oui, alors
4: dans le Haut-Doubs. Ah. Et je me suis dit, est-ce que ça existe encore en Lorraine ? D'où cette chronique ? Eh ben, c'est fascinant. Il faut voir le bronze liquide monter à 1100 degrés, qu'on coule dans des moules en argile, soigneusement enterrés au préalable dans la terre.
3: D'accord.
4: C'est tout un processus. Et puis, on attend quelques minutes et l'étape du démoulage est fondamentale. Et l'apparition du clocheton, une véritable épiphanie, une naissance, tout le monde fait « Oh !»
3: Aïe.
4: On voit vraiment un objet de métal qui a durci en peu de temps, ce qui fait un point commun avec vous également. Jadis, les saintiers. Connaissez-vous la profession de saintier ?
6: Non.
4: Non, c'était les clochiers itinérants qui moulaient les cloches sur les places des villages. Alors pourquoi un métier itinérant ? Parce que la cloche, contrairement aux apparences, est un objet hyper fragile. Mm-hmm. Donc si on la trimballe avec les roues et les charrettes de l'époque,
3: elle casse.
4: Eh bien oui, elle casse. Ah. Et puis, autre avantage, quand il est itinérant, le clochetier, bah, il est sous la main du maître d'œuvre qui peut vérifier que le boulot est bien fait. Il n'y a pas de SAV à l'époque. Et sachez que c'est la taille du moule et donc de la cloche qui conditionne la note que la cloche ou la clarine pour les vaches produira in fine. Ce qui m'a fasciné, c'est qu'après les souffleurs de verre et les ouvriers des hauts fourneaux, c'est encore un métier du feu sacré qui passe par la Lorraine et je trouve ça beau.

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0: Mais quand comprendront-ils? Call Me Daddy, un coup de cœur Isimen.
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2: Je rêvais d'avoir une maison à la campagne. Cette maison, c'est comme si j'y étais née. C'est ma maison de famille.
3: Votre maison s'appelle l'Ostao de la Mar.
4: C'est une maison un peu envoûtante.
5: Eh bien, vous voyez, des livres et trois fenêtres qui me donnent le paysage du pays, comme si c'était trois tableaux.
6: Ils ont vécu ici.
7: Thibaut Gaudry.
8: Ce fut autrefois Montmartre ou Montparnasse. C'est aujourd'hui Saint-Germain-des-Prés, avec ses rendez-vous littéraires, ses silhouettes et ses figures. Avec Juliette Gréco, qui en fut l'enfance et n'y est plus qu'une passante.
9: T'es toute nue sous ton poule, y'a la roue qui est ma jolie môme.
6: Symbole de liberté et de féminité, la jolie môme Juliette Gréco devient à la fin des années 50 la muse de Saint-Germain-des-Prés, avant de devenir une icône de la chanson française à texte. Ce qu'elle n'avait pas prévu, se rêvant plutôt danseuse.
10: Je donne mes textes à Cospa, il aime si tu t'imagines, et l'après-midi même, il en fait la musique. Moi je suis là, maintenant il va me falloir chanter. Et puis tout d'un coup le miracle s'est produit. Pour moi, il y a eu un miracle. Voilà, ça y est, je m'envole, je me mets à chanter. Et depuis, j'ai toujours chanté.
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6: Juliette s'échappe régulièrement de Saint-Germain-des-Prés, fuit le tourbillon de la vie parisienne pour goûter la douceur de vivre du Sud. En virée parfois à Saint-Tropez, avec ses copains Boris Vian ou François Sagan. Jusqu'en 1985, où elle est invitée à chanter au festival de Ramatuelle. Et c'est le déclic. C'est là qu'elle veut vivre avec son mari, le musicien Gérard Joannest.
12: Je voulais une maison face à la mer. Je voulais le soleil qui tourne autour de la maison toute la journée, parce que Gérard adore ça. Et je voulais une maison qui me permette de rêver dans le silence.
6: Elle achète un terrain et demande à Serge Meige, l'architecte du théâtre de Verdure où elle a chanté pendant l'été, de lui concevoir son futur havre de paix qu'elle baptise la Maya. Elle va en penser les moindres détails, comme cette table de jardin construite autour d'un mûrier platane ou la tortue en mosaïque au fond de la piscine.
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6: Juliette, contemplative, aime se ressourcer sur la terrasse, avec vue sur la Méditerranée, et dans son jardin constellé de toutes sortes d'espèces méridionales. Elle développe même une passion pour les orchidées blanches. Elle fait de ce jardin et de sa maison son petit coin de paradis, son refuge, celui qu'elle n'a jamais eu petite et qu'elle partage avec ses chats, ses chiens, un ménate prénommé Goya et même un bébé panthère. Mais on peut aussi la croiser dans Ramatuelle, au marché ou au café de l'Ormeau. Et puis, femme libre, c'est également une collectionneuse, notamment d'objets érotiques, mais aussi religieux.
14: Déshabillez-moi.
6: Elle était venue, elle aime toujours chanter au festival de Ramatuelle.
12: C'est vrai que ça ressemble un peu à Avignon, quand Avignon a démarré. C'est-à-dire une chose totalement artisanale, faite d'amour, de tendresse et de sueur.